0: pape Léon XIV a de nouveau condamné les conflits en cours. C'était lors d'une messe dans l'emblématique basilique de la Sagrada Familia. L'occasion également de bénir la plus haute tour de l'édifice. Un moment très attendu, Élise Gazangel.
1: Enfin, 144 ans après le début de la construction de la Sagrada Familia, la tour de Jésus-Christ illumine le ciel de Barcelone ce soir. Après une messe d'1h30 célébrée par le pape, dans laquelle il a rappelé, je cite, qu'il est impossible de croire en Jésus et de promouvoir la guerre, Léon XIV est sorti sur le parvis de la basilique pour bénir cette tour avant de s'asseoir auprès du roi d'Espagne dans la tribune de l'Esplanade, entouré des 4000 invités privilégiés de cette soirée d'inauguration. Une inauguration sous forme de son et lumière, avec le chœur des élèves de Montserrat et autour de lui, un public qui levait des lanternes distribuées par l'organisation à mesure que cette croix s'illuminait dans le ciel. Ces lumières ont accompagné le spectacle pour célébrer ce moment historique avec les Barcelonais. Et si l'on en croit leur visage, bouche bée et ému, ce soir marquera un avant et un après dans l'histoire de Barcelone. Élise Gazangel, Barcelone, RFI.
0: Le pape Léon XIV qui se rendra demain sur l'île des Canaries, un déplacement sur le thème de l'immigration, pendant lequel il rendra un hommage aux migrants morts en mer en tentant de rejoindre l'archipel espagnol. Deuxième soirée d'émeute à Belfast, la police dit avoir fait usage de canons à eau pour disperser la foule au lendemain d'émeutes anti-immigrés dans la capitale d'Irlande du Nord. En réaction à une attaque au couteau par un réfugié soudanais, c'était lundi, hospitalisé la victime, un homme d'une quarantaine d'années et dans un état stable, sa famille a lancé un appel au calme. Patrick Bruel échappe à la détention provisoire. Le chanteur et comédien de 67 ans, mis en examen pour viol et agression sexuelle sur 4 femmes, est placé sous le statut de témoin assisté dans 4 autres affaires. Il est donc ressorti libre hier soir du tribunal de Nanterre. Placé sous contrôle judiciaire, il a interdiction de quitter le territoire français. L'impatience des fans de foot à l'approche du coup d'envoi ce jeudi soir de la Coupe du Monde 2026 en Amérique. Un mondial avec le virus Ebola en toile de fond. Les personnes venant de République démocratique du Congo, d'Ouganda et du Soudan du Sud sont visées par des restrictions de voyage. Restrictions imposées par les pays hôtes, États-Unis, Mexique et Canada. Mais les Américains veulent aller encore plus loin. Selon les informations de RFI, les États-Unis ont saisi plusieurs pays européens, dont la Belgique et la France, afin de demander des restrictions de voyage. À Kinshasa, les explications de Paulina Zidi.
2: Le message est notamment passé par les ambassadeurs américains dans les pays concernés. L'administration du président Trump a fait part de son inquiétude par rapport à une propagation de l'épidémie Ebola et s'est déclarée prête à prendre d'autres mesures si l'UE n'appliquait pas des restrictions pour les voyageurs venus d'Ouganda et de RDC. Une initiative américaine qui a été discutée par les pays européens vendredi dernier, selon plusieurs sources proches du dossier, l'UE n'aurait pas donné suite à cette demande et les 27 se sont pour l'instant accordés pour ne parler que d'une seule voix. La commissaire européenne aux affaires humanitaires en visitant RDC ce week-end n'a d'ailleurs pas tenu un autre discours, alignant sa position sur celle de l'Organisation mondiale de la santé. Fermé des frontières et contre-productif, a en effet répété plusieurs fois à Jalabib. Selon des sources sécuritaires, humanitaires et diplomatiques, les Américains ont déjà fait des pressions pour obtenir la fermeture de l'aéroport de Bounia, capitale de l'Ituri et épicentre de l'épidémie. Si des vols humanitaires font encore la liaison avec Kinshasa, les vols commerciaux sont eux toujours à l'arrêt. Paulina Zidi, Kinshasa, RFI.
0: Et les Congolais qui débuteront leur Coupe du Monde mercredi face à un gros morceau, le Portugal de Cristiano Ronaldo. Et en attendant le match d'ouverture ce soir, Mexique, Afrique du Sud, RFI vous propose de découvrir tout au long de la journée les 48 nations qualifiées. Alors après l'Écosse et le Qatar, place à la Nouvelle-Zélande. Troisième participation à un mondial pour ceux que l'on surnomme les Kiwis, et ils compteront dans leur rang une superstar inattendue, le défenseur Tim Payne, propulsé en quelques heures du quasi-anonymat sur les réseaux sociaux. Baptiste Leduc a plusieurs millions d'abonnés.
3: À l'origine de cette histoire invraisemblable, El Scarso, un streamer argentin, qui se met en tête avec sa communauté de trouver le joueur avec le moins d'abonnés à participer au prochain mondial. Tim Payne est donc l'heureux élu. De 4000 abonnés, le défenseur du Phoenix de Wellington en compte 10 jours plus tard plus de 5 millions. C'est plus qu'El Scarso, qui a fait de lui une star. Et c'est même plus que les All Blacks, l'équipe nationale de rugby, sport roi en Nouvelle-Zélande. Une nouvelle notoriété à gérer pour Tim Payne, d'un naturel plutôt discret.
4: Il y a deux semaines, je retrouvais la sélection pour préparer tranquillement une Coupe du Monde. Et maintenant, j'ai des millions de gens du monde entier qui me suivent. Ils suivent mon aventure, mais aussi l'aventure du football néo-zélandais dans son ensemble. J'espère qu'en tant qu'équipe et en tant que nation, on pourra rendre tous ces gens fiers et leur donner envie de nous soutenir. C'est assez fou.
3: It's pretty crazy.
5: Et il y a quelques jours, ce que des millions de personnes attendaient désespérément a enfin eu lieu, la rencontre entre Tim Payne et El Scarso.
6: My friend, how are you?
5: Grâce à Tim Payne, les joueurs néo-zélandais pourront compter sur un peu plus de supporters que prévu en Amérique du Nord, bien loin de chez eux.
0: Baptiste Leduc, ils en auront bien besoin de ce soutien, les Néo-Zélandais opposés dans leur groupe G à l'Égypte, l'Iran et la Belgique. Le basket à présent et la NBA, coup d'envoi du match 5 de la finale des playoffs dans une demi-heure. Les San Antonio Spurs de Victor Wembanyama sont menés actuellement 2-1 dans cette série, mais ils peuvent revenir à hauteur des Knicks de New York en cas de victoire cette nuit. Et puis dans les profondeurs de l'océan Indien, la découverte du plus grand cimetière de baleines au monde. 500 squelettes de cétacés ont été découverts par des scientifiques, dont un certain squelette date de plus de 5 millions d'années. Des scientifiques qui expliquent cette concentration de baleines mortes par une grande quantité de nourriture dans la zone. Merci à vous d'écouter RFI les 2h10 à Paris, l'heure d'Afro Club de Luxe.
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16: Bonjour à tous et toutes, Ludovic au micro pour l'actualité de ce mercredi 10 juin. C'est l'information du jour. Après plusieurs semaines de suspense, la conférence des évêques de France a confirmé la venue du pape à Lourdes. Il sera présent les 26 et 27 septembre prochains. Arrivant tard le samedi 26, il consacrera toute la journée du dimanche à Lourdes et à son sanctuaire. Se recueillant dans la grotte Massabielle, dans laquelle des apparitions mariales s'étaient manifestées à Bernadette Soubirous en 1858, puis l'après-midi, une grande célébration eucharistique aura lieu dans la prairie. Le thème de ce voyage apostolique sera autour de la paix, selon Mgr Jean-Marc Micas. Des rassemblements ont eu lieu ce lundi 8 juin dans des dizaines de villes de France pour dénoncer les dysfonctionnements révélés dans l'affaire Liana et rendre hommage à la collégienne de 11 ans tuée dans le Gers. De nombreuses associations comme Nous Toutes, la Fondation des Femmes, Face à l'inceste, le collectif féministe contre le viol avaient appelé à des rassemblements à 19h devant les tribunaux. 1000 personnes étaient devant le tribunal de Tarbes ce lundi. Les citoyens mobilisés se disent indignés entre émotion et colère. En France, on protège mieux les vitrines et les abribus que nos propres enfants, avançaient mégaphone en main, une porte-parole du nouveau planning familial. Nous parlerons de ce sujet avec un responsable du nouveau planning familial des Hautes-Pyrénées dans le magazine Vue d'ici aujourd'hui. Fin de la 2G dans les Hautes-Pyrénées depuis hier 9 juin. La disparition progressive de la 2G se poursuit. Après les Pyrénées-Atlantiques où le service en 2G a été arrêté le 12 mai dernier, c'est au tour des Hautes-Pyrénées dont le service a été coupé ce 9 juin, en même temps que le Gers, la Haute-Garonne et quatre autres départements du Sud-Ouest. Un territoire qui représente au total 2,6 millions d'habitants, dont peu seront concernés puisque les smartphones vendus ces dernières années utilisaient déjà la 4 ou la 5G. La transition semble donc déjà largement engagée. En mars dernier, l'ARCEP estimait qu'il restait encore 2,4 millions de cartes SIM utilisant uniquement la 2G en France, en net recul ces derniers mois. Pour accompagner cette transition, donc, Orange propose un bonus reprise pouvant atteindre 50 euros lors de l'achat d'un téléphone compatible 4G ou 5G. Free, pour sa part, a lancé plusieurs opérations proposant aux abonnés 2G de passer à des smartphones peu onéreux avec un mode de paiement en plusieurs fois. D'ici la fin de l'année, l'ensemble des opérateurs auront éteint la 2G sur le territoire national. Et puis on termine avec ces journées portes ouvertes à l'ESAT de Lourdes. Une journée porte ouverte aura lieu demain, jeudi 11 juin, à l'ESAT pour établissement ou service d'accompagnement ou d'aide par le travail, qui est nommé L'Envol à Lourdes, et ce sera de 8h à 16h. La matinée sera réservée aux institutionnels et aux entreprises, tandis que l'après-midi, à partir de 13h30, accueillera les personnes en situation de handicap, les familles et les partenaires médico-sociaux. Ils pourront découvrir les différents métiers de l'ESAT et les dispositifs d'aide à l'emploi. Vous pouvez faire connaître votre intention de venir à cette journée en appelant au 05 62 53 14 70. 05 62 53 14 70. L'ESAT de Lourdes est situé 2 bis avenue Jean Prat. Voilà pour l'actualité locale du jour. 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
16: Alors, on parle de Liana Rameau-Bernard qui a été retrouvée morte, donc à côté de Florence, dans un silo à grains dans le Gers. Le suspect principal est Jérôme Barella. Celui-ci avait déjà fait l'objet d'une plainte pour viol par la mère d'une mineure. C'était en août 2025 à Plaisance-du-Touche, à côté de Toulouse. Et cette petite fille avait été entendue, puis des examens médicaux avaient été entrepris en octobre avant que le parquet de Auch reprenne le dossier en janvier de cette année pour une enquête. La mère a déploré l'inaction de l'État et après la marche blanche de Florence qui a eu lieu la semaine dernière, des milliers de personnes se sont rendues devant les tribunaux pour manifester leur colère, notamment à Tarbes où 1000 personnes auraient manifesté devant le tribunal de Tarbes. Donc, j'ai demandé à Fanny Maury, qui est au planning familial du département des Hautes-Pyrénées et qui propose donc le planning familial, le nouveau planning familial d'ailleurs, propose des services sur la santé sexuelle, de nous faire un point un peu sur la situation, ce qu'on peut attendre d'une association comme le planning familial par rapport à ce genre de sujet, est-ce qu'on peut attendre de l'État. Bonjour Fanny.
17: Oui, bonjour Ludovic, merci pour cette invitation.
16: Alors, vous étiez, je crois, peut-être pas vous-même, mais en tout cas le nouveau planning familial était au tribunal, donc c'était lundi soir. À Tarbes, lundi soir. On a vu des images, il y a eu des discours, on dit par exemple « plus jamais ça », bien sûr. On n'a pas envie que ça recommence, et pourtant ça recommence. Ça ressemble à un système. Je voulais savoir votre position au planning familial par rapport à ce qui s'est passé là et ce qui se passe, et c'est pas la première fois que ça se passe.
17: Et malheureusement, ça ne sera pas la dernière. C'est ça qui est terrible. Effectivement, le nouveau planning familial, association qui a 2 ans d'existence sur le territoire, s'est associé aux différents appels lundi pour solliciter plus de moyens pour sensibiliser, prévenir et accompagner. Parce qu'effectivement, le meurtre de Liana aurait dû être évité. On pense à toute sa famille et à ses proches. Mais contrairement à ce que dit Gérald Darmanin, ce n'est pas un échec. Pour nous, c'est clairement une organisation systémique qui ne protège pas les enfants comme elle ne protège pas les femmes des violences patriarcales.

0: Une phrase qu'on aime malheureusement en France, on protège mieux les vitrines et les abris de luxe que les enfants, et c'est terrible. Nous, on considère que ce sont vraiment des choix politiques. On voulait rappeler que M. Darmanin, avant d'être ministre de la Justice, garde des Sceaux, il était ministre de l'Intérieur, au moment où certaines des plaintes contre l'agresseur de l'IANA ont été déposées. Il y a des chiffres qui sont terribles. 94% des plaintes pour viol sont classées sans suite, y compris celles contre notre cher ministre de la Justice. Les associations prônent une loi intégrale, puisque aujourd'hui, on estime, et c'est actif sur les départements, à plus de 15 000 le nombre, par exemple, de mineurs victimes de prostitution. Toutes les 3 minutes, il y a un mineur violé chaque jour par des pédocriminels. Nous, on insiste sur ce mot, c'est pas de la pédophilie, c'est pas de l'amour des enfants, c'est de la criminalité. On voudrait aussi rappeler que même s'ils ne sont pas tous des hommes, les études montrent qu'ils sont n'importe quel homme de toute catégorie sociale. Le monstre n'existe pas. Un enfant sur 10 est concerné par les violences intrafamiliales et notre association, le Nouveau Planning Familial, qui œuvre avec des interventions dans des établissements scolaires, dans des établissements médico-sociaux, récolte beaucoup de témoignages d'enfants, d'adolescents, d'adolescentes qui attestent subir des violences intrafamiliales. Donc nous, on s'est mobilisés et on se mobilise chaque jour et c'est pour ça que l'association elle existe, pour dénoncer le manque de moyens, pour prévenir contre ces violences, pour accompagner les victimes, pour libérer la parole. Et donc on est malheureusement enthousiaste à l'idée de répondre à votre appel d'interview, puisqu'il faut en parler. Il faut parler de ce qui se passe sur le territoire. Et là, on parle du territoire national. On ne parle même pas à l'international de ce qui se passe sur les crimes de guerre et le viol comme crime de guerre. Ce sera, j'imagine, un autre sujet. Mais il est nécessaire et vital que l'État prenne ses dispositions à tous les étages des services publics.
1: Oui, merci. Merci Fanny. Donc Fanny Maury du Nouveau Planning Familial. Vous, association, vous faites de la sensibilisation, vous faites de la prévention, vous avez des permanences, donc vous faites une partie du travail, en tout cas initial, on va dire, pour essayer de lever certaines connaissances sur ces sujets-là, pour permettre aux jeunes aussi de savoir ce qui leur arrive parfois, parce que ça ne doit pas toujours être évident. Mais comment vous travaillez avec l'État? Est-ce qu'ils sont en relation avec vous?
0: Oui. Pardon, je vous ai coupé, mais sur le territoire, effectivement, on est enthousiaste parce que les institutions sont très favorables à ce qu'on puisse travailler en coopération, à ce que la sensibilisation, la prévention, l'écoute puisse être active. Après, pour avoir eu encore un rendez-vous hier avec un service de l'État, les moyens financiers sont drastiquement coupés. Et on sait comment l'association va pouvoir financer les deux postes de salariés qui existent aujourd'hui. Donc il y a une personne à la coordination et une personne à l'animation. Mais on n'a aucune visibilité pour 2027. Comme beaucoup d'associations de prévention, de sensibilisation, d'accompagnement sur le terrain, mais comme les magistrats, comme les services de police, sur le territoire, il y a une équipe qui est formée à l'accueil des personnes victimes de violences, et ils sont quatre. Et c'est clairement pas suffisant. Donc oui, nous, ce qu'on fait sur le territoire, c'est des permanences tous les samedis après-midi, de 14h à 16h dans les locaux des petits débrouillards où on a nos locaux, des permanences à Lourdes, à Bagnères-de-Bigorre et dans certains établissements scolaires, des permanences aussi au téléphone, puisqu'il y a un certain nombre de personnes qui nous contactent directement sur le numéro du planning familial. Et après, on réoriente parce qu'il y a des structures qui existent. Donc, pour répondre à votre question, sur le territoire, au niveau local, il y a une prise de conscience et une envie d'agir, mais pas de moyens. Donc, le bénévolat, c'est super. Aujourd'hui, je suis bénévole, membre du conseil collégial, et ça remplit toujours pas un frigo. Le bénévolat, ça ne paye pas un loyer, donc on ne peut pas tout faire porter sur la casquette des bénévoles. Ce n'est pas possible.
1: Donc la solution aujourd'hui, si on veut que cela change, c'est d'avoir plus de moyens, et ça se joue au niveau national, si je vous écoute. Oui. Et donc ça veut dire mettre la pression sur le ou les gouvernements actuels et à venir.
0: Tout à fait. Et c'est vraiment ce qui est notable, c'est que lundi, on a vu qu'il y avait des milliers de personnes qui s'étaient mobilisées sur tout le territoire national. Donc les

0: citoyens et citoyennes sont concernés par cette situation. Ce qui est super, c'est que les politiques qui œuvrent chaque jour pour faire en sorte que notre société puisse être digne pour chaque personne, c'est nous qui les élisons. Donc on a un véritable pouvoir d'agir pour faire en sorte que des moyens soient alloués à la protection de chaque membre de la cité.
1: Très bien, merci Fanny. Donc c'était Fanny Maury du nouveau planning familial. On retrouve l'ensemble de leurs informations sur leur site www.planning-familial.org. On continuera à travailler sur ce sujet à l'avenir sur Fréquence Luce. Merci Fanny.
0: Merci beaucoup Ludovic.

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7: 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Bonjour à tous, bonjour à toutes et beau jeudi à vous qui êtes à l'écoute de Fréquence Luce. Nos prévisions Météo France Saint pour ce 11 juin. Eh bien, c'est un temps qui devient anticyclonique et un temps qui est donc sec. Des nuages qui vont rester accrochés sur le Piémont ce matin et ailleurs, le ciel qui est recouvert par un voile qui reste fin et d'altitude. Et cet après-midi, les nuages vont se faire de moins en moins nombreux et le soleil va être de plus en plus généreux. La nuit prochaine, les étoiles seront visibles entre le passage des voiles d'altitude et l'isotherme 0 degré aujourd'hui est en hausse de 3800 mètres. Ça va passer à 4500 mètres ce soir et les maximales aujourd'hui gagnent 3 à 6 degrés par rapport à hier. Et le vent, quant à lui, est modéré de nord-ouest à 3000 mètres d'altitude et il est plutôt faible en dessous. Et en fin d'après-midi, ce vent va basculer nord-est à tout niveau. Voici donc pour les prévisions de ce jour, un jour que je vous souhaite beau à tous et à toutes.
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7: Ce jeudi, à 19h, à la salle des voûtes de la Maison du Parc National et de la Vallée, il y a le spectacle 1336, Paroles de Fra Libs, qui arrive. Et c'est Philippe Durand qui fait ce seul en scène et qui va nous en parler. Bonjour Philippe.
12: Bonjour Mirabelle.
7: Déjà, avant de rentrer dans le spectacle, peut-être peux-tu te présenter, Philippe. Tu es comédien, tu habites à Paris actuellement.
12: Oui, j'habite à Paris, je suis un gars du Sud, hein. J'ai toujours vécu dans le Sud jusqu'à mon adolescence. Et puis après, je suis allé à Paris faire le métier d'acteur. De comédien. J'ai joué pendant longtemps pour d'autres. Au moment où je crée ce spectacle, 1336 Paroles de Fra Libs, je me décide à me lancer dans mes projets personnels. Et cette petite forme que je pensais jouer quelques fois, je l'ai jouée plus de 400 fois à travers la France. Je l'ai créée en 2015 et j'ai vraiment commencé à la jouer parce que je faisais d'autres choses. J'ai vraiment commencé à la jouer en 2017 et je l'ai beaucoup joué de 2017 jusqu'au moment du Covid.
7: Okay.
12: J'avais vraiment beaucoup de dates. Et après, depuis, ça s'est un peu calmé, mais ça redémarre. Parce que ce sont des histoires qui ont des portées universelles sur ce que ça raconte de la lutte, de l'engagement, de la défense du commun. Voilà.
7: Donc depuis 2017, donc ça fait presque 10 ans, 400 représentations ouais. En 10 ans, sachant qu'en plus il y a eu l'interruption Covid. Et alors vas-y, explique-nous un peu ce qui se cache derrière 1336.
12: 1336, en fait, c'est le nombre de jours de lutte que les ouvrières et ouvriers de Fra Libs. Fra Libs, c'était une filiale de Unilever. Unilever, c'est une grosse multinationale anglo-néerlandaise qui avait racheté Elephant et Lipton, et donc ces ouvriers fabriquaient le thé Elephant et Lipton pour Unilever. Et du jour au lendemain, Unilever a décidé de délocaliser en Pologne, et les ouvrières et ouvriers se sont battus donc pendant 1336 jours pour conserver leur usine et leurs emplois. Et moi, j'ai suivi leur lutte dans les journaux, c'était quand même une lutte assez populaire, enfin assez médiatisée. Il était assez présent régulièrement dans les médias, notamment en région PACA, bien sûr, mais même sur les médias nationaux. Et pour moi, ils étaient les Libs d'aujourd'hui. Je ne sais pas si vous connaissez l'aventure des Libs dans les années 70, les montres à Besançon. Voilà, une aventure sociale ouvrière de Libs pour conserver leur usine. J'ai créé ce projet quelque part parce que j'avais tant de curiosité pour savoir comment ça se passait de l'intérieur. Donc je me suis présenté à eux. Je suis carrément allé là-bas parce que je n'arrivais pas à les joindre par autrement, en disant que j'avais envie de faire une petite forme théâtrale sur leur lutte. Donc je les ai interviewés. Et moi, je construis mon travail à partir d'un interview que je mène, où je garde le plus possible les paroles brutes.
7: Mmh.
12: Je réécris à la marge. Mon écriture consiste surtout à agencer ces paroles pour en faire un récit. Je ne parle jamais en mon nom dans le spectacle. Je suis juste traversé par les paroles que j'ai récoltées, que je garde vraiment le plus brut possible. Donc, c'est très vivant. Je garde les imperfections de la langue, les aspérités, les répétitions, toute la vie, et la musicalité aussi, qui fait que c'est une petite forme légère. Que je peux porter partout, centré sur la parole. Cette parole qu'on n'entend pas si souvent sur les plateaux et qui est avec une langue populaire et joyeuse.
7: Et alors, comment t'as été reçu et comment eux, j'imagine, ils ont vu le spectacle à l'issue de la création. Comment ils l'ont reçu, ce spectacle-là?
12: Ils m'ont accueilli très favorablement. De toute façon, dans une période, quand j'y suis allé, quand j'ai commencé à faire les interviews, c'était 5-6 mois après la victoire. Ils étaient dans une période de construction de la SCOP, puisque donc par la suite, ils ont créé leur SCOP, je ne l'ai pas dit. Et ils sont depuis 10 ans dans Grandscope, ils sont leurs propres patrons, et d'où ils ont créé leur propre marque, puisque Unilever leur a pas lâché la marque éléphant, ça aurait été trop, partir avec trop de notoriété. Donc leur marque, ça s'appelle 1336, comme ça correspond au nombre de jours de lutte. Et il y a d'ailleurs un site qui s'appelle, si les gens sont curieux, vous tapez 1336 en chiffres, 1336.fr, et vous trouverez le site, leur site de vente en ligne d'ailleurs, et où il y a aussi toute leur histoire.
7: On m'a fait goûter le thé, justement, 1336 à la menthe, la semaine dernière. Il est très bon.
12: Ah, voilà. Bon, c'est encore. Voilà. Oui, ils sont de bons produits. Et voilà, donc, comme j'étais dans une période où j'étais en train de construire la Scope et qu'ils ne comprenaient pas vraiment ce que je voulais faire, mais ils se disaient, de toute façon, on prend tout ce qui peut nous faire de la publicité, puisqu'ils n'ont pas les moyens pour en faire par ailleurs. Donc ils m'ont accueilli, je les ai interviewés. Le deal c'était que j'allais dans l'usine et à moi d'aller parler aux gens de mon projet et que les gens acceptent ou pas d'être interviewés. Voilà. Et puis par la suite, ça a été les premiers spectateurs. C'est-à-dire que quand j'ai construit l'objet, c'était les premières personnes qui l'ont vu, qui l'ont écouté pour qu'ils valident. C'est quelque chose de répondre à un inconnu qui vient poser des questions et puis c'est autre chose de dire bah voilà, c'est ça que je garde, que vous êtes d'accord. Donc j'avais besoin de leur
7: aval,
12: leur accord entre guillemets, ouais, leur aval. Puis par la suite, depuis, il y a des gens qui m'ont vu pour plus de 10 fois, hein, qui sont toujours très contents, très heureux, très émus de retraverser cette histoire, de réentendre ces paroles. Et encore, il y a pas longtemps, là, quand je l'ai joué, il y a un an, du coup, de Carcassonne, hein, il y avait Gérard qui était un dételier de la lutte qui est venu, il y avait un échange après avec les gens du monde diplomatique et il est toujours ému à chaque fois qu'il vient écouter ces...
7: Ah ben, c'est pas rien, c'est plus de 4 ans de lutte quand même. On n'ose pas imaginer ce que ça représente.
12: Mais c'est énorme, c'est 4 ans de lutte, en plus, sans savoir où ça aboutit. C'est en refusant toutes les propositions un peu alléchantes qui arrangeaient surtout la multinationale, mais qui leur permettaient pas de conserver leur outil de travail et leurs emplois. Donc on leur a proposé des chèques, quoi, pour qu'ils arrêtent. Et ils ont refusé ces chèques sans savoir s'ils allaient pouvoir avoir un derrière, quoi. Donc c'est, oui, pour moi, je suis très admiratif et très babade de leur aventure et de comment on tient comme ça sur des... Ils étaient 152 à la fermeture, donc beaucoup certains ont pris le chèque et sont partis justement, mais ils sont 76 à avoir tenu jusqu'à la fin. Voilà, moi, c'est une aventure vraiment exceptionnelle. Moi, c'est pour ça que je...
7: Sur 152, que 76 se soient mobilisés comme ça pendant plus de 4 ans, c'est déjà extraordinaire.
12: Ah, oui, c'est énorme. C'est énorme, c'est sûr.
7: Wow.
12: C'est sûr.
7: Et c'est vrai que ça donne de l'espoir, parce qu'effectivement, on peut voir que quand on se serre les coudes et qu'on est assez nombreux pour faire face, finalement, on peut avoir gain de cause. On peut trouver des solutions.
12: C'est possible. Après, il faut tout un faisceau de circonstances, de choses qui font que faut avoir un peu de la réussite dans l'aventure. Mais oui, c'est possible, bien sûr.
7: Et toi, ta compagnie, tu l'as appelée 13h36 ou 13.36.
12: Oui, parce qu'en fait, eux, donc c'est la marque, c'est 1336, mais eux ont l'habitude de dire 1336. C'est comme ça qu'ils appellent leur marque. Et moi, quand j'ai créé ma compagnie pour le projet qui a suivi, qui raconte aussi une aventure sociale dans le milieu des paysans, puisque c'est une pièce sur l'outil de gestion collective des terres agricoles du Larzac, qui existe depuis 40 ans, qui est aussi une aventure exceptionnelle. Ouais. Et quand j'ai créé ce projet-là, j'ai créé en même temps ma compagnie et j'ai cherché un nom. Et en même temps, il me semblait que, comme l'origine de ma compagnie est dans ce projet-là, j'ai demandé aux ouvrières s'ils voulaient bien que je prenne le nom de 1336 et ils en étaient honorés. Et donc voilà, ma compagnie s'appelle 1336. Pour moi, c'est les nombres du possible. Mais comme je travaille sur des aventures où le possible est ouvert, ben voilà.
7: C'est quelque chose qui te colle à la peau, finalement, ces aventures humaines comme ça. Qu'est-ce qui t'a poussé en tant que comédien à t'investir dans ce genre de thématique qui finalement permet de transmettre des messages aussi au plus grand nombre?
12: L'ossature de mon travail artistique, c'est mon amour de la langue, de cette langue-là, de ces paroles brutes que je récolte, qui est une langue qui n'est pas policée, qu'on appelle populaire, et qui a beaucoup de puissance, beaucoup de poésie, parce que c'est des gens qui... Enfin, moi, ce qui m'intéresse dans la langue, je la choisis en fonction. C'est une langue colorée, avec beaucoup d'images, beaucoup de poésie, beaucoup de puissance, beaucoup de philosophie aussi. Voilà, une langue populaire qui transmet beaucoup de choses et qui est très vivante. Et bon, moi, c'est avant tout ça, mon plaisir et ma joie de porter ces paroles. Donc c'est avant même le fond, c'est cette forme-là qui me plaît de traverser et de transmettre, c'est cette langue. Voilà, moi, j'ai d'abord découvert mon appétence pour cette langue sur un sujet quand je travaillais à la commune de Saint-Étienne, où j'avais fait un projet sur les Stéphanois et le rapport à leur ville. Et en fait, j'ai décliné quand j'ai suivi l'aventure des Fralib, comme je l'ai raconté tout à l'heure, je me suis dit, il faut faire quelque chose là-dessus. Donc, je me suis servi de ce que je venais découvrir de mon amour de cette langue-là, cette fois-ci pour m'en servir dans cette aventure sociale. Et puis après, je l'ai décliné aussi sur le Larzac, parce que ça a beaucoup plu et que tout le monde me demandait qu'est-ce que tu fais après.
7: Oui.
12: Donc voilà. Et effectivement, donc dans un second temps, je suis toujours admiratif de ces aventures collectives, et dans les temps qu'on connaît, il est évident que c'est eux qui sont dans le juste. C'est eux l'avenir, soit avec toutes les difficultés que connaît la Terre et le monde en ce moment, soit on essaye de faire des choses collectivement, soit on va dans le mur. Donc, et on va dans le mur. Donc c'est soit on fait collectivement, soit il n'y a pas d'autre soi en fait.
7: Donc c'est un peu ta pierre à l'édifice aussi. Hein.
12: Ouais, oui, en quelque sorte. Je crois qu'il faut se servir de ce qui a réussi, des choses qui sont là. Et on a beaucoup de leçons, de choses à trouver dans les aventures collectives qui ont réussi. Là, celle de Fralib, voilà, c'était 4 ans de lutte. Ça fait 10 ans qu'ils sont leur propre patron, que ça fonctionne. De l'Arzac, ça fait 40 ans qu'il y a cette gestion collective de terres agricoles, et qui est unique en Europe, et qui est là aussi très vertueuse, puisque c'est le seul endroit en France où il y a plus de paysans aujourd'hui qu'il y en avait dans les années 80. Ils ont un système de autour de la non-propriété, qui considère la terre comme outil de travail, qui est vraiment très bénéfique dans le fond. Surtout au regard des difficultés que connaît l'agriculture française aujourd'hui, enfin l'agriculture de manière générale, mais en France en particulier, c'est une évidente solution qu'ils ont. Mais après, voilà, toutes ces choses-là, cette histoire de collectif, c'est du travail. Ça, on oublie. Hein. La démocratie, c'est du travail. Et donc, ça veut dire beaucoup de réunions, beaucoup de temps passé à essayer de trouver consensus, à essayer de faire ensemble, à s'accorder les uns les autres. On est aux antipodes de ça, d'une manière générale, dans l'environnement médiatique qu'on connaît aujourd'hui. On est loin de tout ça, au contraire. Même, on nous divise, on nous fractionne. Parler avec l'autre, c'est parfois de plus en plus difficile, voire impossible. Donc, voilà, ça s'apprend. Et c'est pas du tout ce qu'on nous apprend, ni à l'école, ni dans le parcours de la vie d'un homme aujourd'hui. Hein. Il faut vraiment le chercher, ces aventures-là, pour y aller.
7: Et alors ce spectacle 1336 ou 13.36, tu le fais en seul en scène. Donc finalement, tu représentes tout un collectif dans un seul en scène.
12: C'est ça, c'est l'ironie de l'histoire. Je porte la parole d'un collectif de manière solitaire. Je porte leur voix à moi tout seul. Le public devient moi quand je les interviewe, et moi je suis eux qui répondent.
7: Ok, ça se passe sous forme de questions alors.
12: Il n'y a pas de questions. Je fais sous-entendre des questions et je fais que répondre en portant leur parole. C'est des petits morceaux. C'est un dispositif très simple, hein, qui est vraiment mis en exergue, c'est la parole, leur parole.
7: Et là alors tu vas être dans la salle des voûtes, ce qui est peu habituel parce qu'à la Maison de la Vallée il y a aussi une grande salle qui fait cinéma et théâtre. Et là tu seras dans la salle des voûtes où se passent les expositions aussi, un lieu un peu plus intimiste où la voix va sûrement porter de manière plus forte aussi du fait de ces voûtes et de la structure de la salle. C'est quelque chose qui est important pour toi d'être au plus proche du public finalement quand tu joues ?
12: Ah oui, je suis, comme ce dispositif est très léger et très simple, je suis au plus près des spectateurs et je m'adresse directement aux gens dans une volonté de convivialité, d'une forme d'intimité, oui. Ah, oui. Je joue rarement devant. Enfin, j'essaie de limiter à 120-150 personnes quand je joue, et je joue majoritairement dans des lieux hors les théâtres.
7: Bon, donc je rappelle, hein, tu seras donc ce jeudi 11 juin à 19h dans la salle des voûtes de la Maison du Parc National et de la Vallée pour ce spectacle 1336, Paroles de Fralib. Qu'est-ce que tu pourrais dire aux auditeurs pour les encourager à te rejoindre ?
12: En tout cas, moi, ça me donne envie. Je suis toujours ravi quand il y a des gens de tous bords qui viennent à la fin pour me dire à quel point ils sont heureux d'avoir passé du temps avec des ouvriers, ouvrières, voilà, des gens qui parfois ne connaissent pas. Je me souviens d'un couple avec enfants qui m'avait dit, voilà, nous, on n'est pas du tout du milieu ouvrier, on connaît pas du tout, on entend parler d'eux au journal de 20h pendant 2 minutes, on comprend rien du tout. Là, on a passé 1h30 avec eux, merci.
7: Je trouve que c'est très bien exprimé. Je te remercie beaucoup, Philippe, et puis on se retrouve jeudi, du coup, à 19h, okay, à la Maison du Parc National.
12: Avec plaisir, au revoir.

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3: Jeudi à 17h au cinéma Le Refuge à Barèges, on vous propose la projection du film Appelez-moi encore Le Funi, un documentaire sur le funiculaire de Barèges présenté par l'association Funiteuil, filmé par Laurence Fleury. La projection du film Appelez-moi encore Le Funi, c'est ce jeudi à 17h au cinéma Le Refuge à Barèges. Jeudi, à la salle de réception à l'ancien casino de Cotteret, on vous propose un après-midi dansant. De 14h à 17h, venez profiter d'un après-midi dansant avec l'orchestre Les Bourlingueurs. Entièrement gratuit, un après-midi dansant, c'est ce jeudi, de 14h à 17h, à la salle de réception de l'ancien casino à Cotteret. Jeudi, à 20h30, au cinéma Le Palais à Lourdes, c'est du théâtre qui va prendre place. Avec Silence, on double. Improvisation et détournement audiovisuel par Bard Productions. Vous pensiez connaître vos classiques ? Eh bien, détrompez-vous. Dans Silence, on double, les images connues des films et les voix racontent autre chose. Les comédiens réinventent les dialogues en direct, tordent l'essence, transforment le banal en burlesque. Résultat, un joyeux délire entre pastiche, poésie et grand n'importe quoi bien maîtrisé. Un bord de scène est prévu à l'issue de la représentation. Silence, on double, c'est ce jeudi. À 20h30, au cinéma Le Palais, à Lourdes. Jeudi, à 19h30, au terme de Luce Saint-Sauveur, c'est la fête des curistes. Rejoignez les curistes pour une soirée festive, ouverte à tous sur les terrasses de l'établissement thermal. Et les thermes vous offrent un apéritif pour l'occasion. Emmenez vos plats, votre dessert et votre boisson afin de prendre place autour d'un repas participatif. Inscription à l'accueil des thermes, repli dans le grand hall en cas de mauvais temps. La fête des curistes, c'est ce jeudi, à 19h30, au terme de Luce Saint-Sauveur.
7: Du 1er mai au 30 juin, venez admirer l'exposition à Cotteret, Pyrénées étoilées. L'ouverture se fait de 8h30 à 17h. Venez découvrir la beauté des cieux et des paysages nocturnes avec l'exposition Pyrénées étoilées. Laissez-vous émerveiller par une arche céleste ou par le scintillement des étoiles au-dessus des sommets pyrénéens, rendu visible grâce au talent de 7 photographes ayant contribué à cette exposition. Ces paysages permettent également de prendre conscience des menaces concrètes qui pèsent sur ce patrimoine naturel nocturne par l'omniprésence de la pollution lumineuse de nos villes et nos villages. Les renseignements se font au 05 62 92 52 56. L'entrée est libre et gratuite. L'exposition Pyrénées étoiles, c'est à Cotteret du 1er mai au 30 juin.
3: De jeudi à dimanche, à Arras-en-Lavedan, c'est le festival éco-poétique Le Murmure du Monde. 6e édition. Durant 4 jours, le Val d'Azun vit au rythme du festival éco-poétique Le Murmure du Monde. Avec au programme conférences, rencontres, débats, lectures, ateliers, sorties, spectacles, concerts, etc. Un programme complet disponible sur le site internet du festival lemurmuredumonde.com. La 6e édition du festival éco-poétique Le Murmure du Monde, ça commence ce jeudi et c'est jusqu'à dimanche en Val d'Azun, à Arras-en-Lavedan. De vendredi à samedi à Gavarnie, c'est la fête Gavarnie, la fête patronale de la Saint-Jean. Rendez-vous au village pour fêter la Saint-Jean dans une ambiance conviviale avec le comité des fêtes de Gavarnie. La fête patronale de la Saint-Jean, c'est ce vendredi et ce samedi à Gavarnie.
7: Le 19 juin, Inkipit, l'école du prendre soin, organise une conférence « Santé mentale, mieux comprendre pour mieux accompagner » de 13h30 à 17h à l'auditorium CCI de Tarbes. Mais attention, les réservations ne sont ouvertes que jusqu'au 12 juin. Pour réserver ou avoir plus d'informations, appelez le 05 62 35 30 62. La conférence « Santé mentale, mieux comprendre pour mieux accompagner » c'est le 19 juin de 13h30 à 17h à Tarbes.
3: Samedi, à partir de 18h, à la salle des fêtes d'Arcisance de Sus, le collectif Leni vous propose une soirée, la discothèque, avec DJ set variés et gourmands, et des sound systems, buvettes et restauration sur place. Une soirée, la discothèque, c'est ce samedi, à partir de 18h, à la salle des fêtes d'Arcisance de Sus. Vendredi, de 17h à 18h, à la médiathèque de Cotteret, on vous propose une lecture musicale, La pêche en poésie. Une lecture musicale sur le thème de la pêche avec Claire Benoît, chanteuse et musicienne. Gratuit dans la limite des places disponibles, la lecture musicale La pêche en poésie, c'est ce vendredi de 17h à 18h à la médiathèque de Cotteret. Vendredi, à partir de 21h au tennis de Turon, de Lamazou à Lucin-Sauveur, venez célébrer la soirée d'ouverture de la saison dans une ambiance festive et conviviale au cœur de la vallée. Profitez d'une soirée animée par un DJ et sa sélection musicale pour partager un moment chaleureux et pour l'occasion, un repas à menu unique sera proposé. Pensez à réserver pour garantir votre place. Concert gratuit, tout public, avec DJ Beats, L Juice. L'ouverture de la saison au tennis du Turon de Lamazou, c'est ce vendredi à partir de 19h au tennis Turon de Lamazou à Lucin-Sauveur.
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2: Les offres de la semaine à pourvoir sur les vallées des Gaves. On commence par un poste à Luce-Saint-Sauveur, au village de vacances CVO, où on nous précise l'urgence de la prise de poste. C'est une prise de poste immédiate pour un réceptionniste de village vacances. On reste à Luce-Saint-Sauveur, où la maison de la vallée recherche en CDD pour 12 mois à 35 heures par semaine un technicien progestionniste et agent d'accueil. On descend à Argelès-Gazost, à présent pour 24 heures durant 6 mois, et rechercher un valet ou une femme de chambre. Direction Cotteray à présent, où les débutants sont acceptés pour juillet et août, où on recherche pour 2 mois, donc à 35 heures pour un caissier et à 39 heures pour un serveur. Direction Le Viscos à présent, où la grange aux marmottes recherche un valet ou une femme de chambre en CDD de 4 mois à 20 heures par semaine pour du 10h-14h, nous est-il spécifié. On remonte à Luce, où toujours dans une urgence, un centre de vacances est à la recherche d'un employé de ménage également, un CDD de 4 mois à 35 heures par semaine. On reste dans le même domaine où c'est un agent de nettoyage qui est recherché à Argelès-Gazost, mais cette fois en CDI pour 25 heures par semaine. On change de domaine et on reste à Argelès-Gazost où c'est un CDD de 5 mois à 35 heures par semaine qui est recherché pour un aide-pâtissier. Toujours à Argelès-Gazost, dans un domaine de vente cette fois, c'est un vendeur en produits régionaux qui est recherché pour 7 mois à 35 heures par semaine. À Cotteray, à présent, c'est un boulanger qui est recherché pour 4 mois à 35 heures par semaine. Toujours à Cotteray, et cette fois dans le domaine de la restauration, c'est un chef de rang qui est recherché pour 5 mois à 39 heures par semaine. On remonte dans le pays Toy, où c'est Viella qui recherche un agent communal, un homme ou une femme, un CDD de 4 mois à pourvoir, donc à 35 heures par semaine. Et on termine nos offres de la semaine des Vallées des Gaves avec deux offres sur Luce-Saint-Sauveur. Une offre pour un créateur de contenu numérique, un CDD de 4 mois à 35 heures par semaine, c'est pour l'office de tourisme, et l'office de tourisme recherche aussi un CDD de 2 mois à 35 heures par semaine pour un conseiller en séjour touristique. Pour toutes ces offres et bien plus encore, n'hésitez pas à vous rapprocher de votre agence FT de Lourdes.

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1: 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Nous survolons actuellement le 104.9 et vous pouvez admirer Cauterets. 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
5: Septembre 1513, Dijon, duché de Bourgogne.
2: Le cœur de Dijon s'enorgueillit de nombreuses boutiques qui ouvrent leurs volets de bois sur les rues, étalant de riches marchandises sur les blanches épaisses. La draperie tient la dragée haute. Plus de 3000 personnes, hommes, femmes et enfants, travaillent au tissu de laine le plus souvent, mais aussi de lin, de chanvre, d'ortie et de soie. Parmi les acheteurs, le lin a la préférence, car il est possible de le blanchir de façon à le rendre immaculé. La rosée des prés, l'action bénéfique des rayons du soleil et de la pleine lune, et les nombreuses lessives y contribuent grandement. Le savon fabriqué à Dijon est réputé. Il est fabriqué non pas à base de saponaire ou de lierre, mais d'une bonne eau de pluie, de cendres de fougères mêlées au bois et d'une fine graisse douce, végétale ou animale, selon le secret de famille que les artisans se transmettent de père en fils. De fait, les draps de Dijon sont hautement appréciés, tout comme les chaussettes et la mercerie. Bien que déjà très argentés, les marchands n'hésitent pas à diversifier leur commerce, alliant à la draperie la vente de graines, de sel ou encore de vin. Moins riches mais très aisés tout de même, les orfèvres, esperonniers, armuriers, coustillés et même potiers d'étain sont fiers de tenir leur forge à leur côté. La fabrication de vêtements va de soi, avec une belle profusion de si beaux tissus. Aussi voit-on nombre de couturiers, pelletiers et cordonniers tenir échoppe et proposer leurs services. Un peu plus loin, on trouve les quartiers des marchés, au porc, au mouton, à la laine, aux sabots, au chaudron, aux vanneries, aux légumes. Le collecteur des impôts se frotte les mains, tout comme le changeur qui œuvre les jours de marché, échangeant les monnaies extérieures avec celles ayant cours dans le bourg, prenant une petite commission au passage. Le bon roi Louis serait parfaitement heureux de posséder pareils joyaux si la cité ne s'était ainsi placée à la charnière du pays de France et du Saint-Empire germanique. Attirant les convoitises, l'ancien royaume de Bourgogne est source de tous les extrêmes, ayant entraîné un développement de la pensée philosophique, sacrée, exégète. De grandes réformes naquirent de ces hauts lieux de savoir, bouleversements qui se gravèrent dans la pierre, rayonnant sur toute la chrétienté. Cluny, Citeaux, Vélezé, Fontenay. Pour protéger ses intérêts, le roi nomma de la Trémouille gouverneur de Dijon, sûr de la fidélité sans faille de son homme de confiance. Âgé de 53 années, le vicomte Louis n'est plus aussi vif qu'avant, mais son esprit est aiguisé, son sens de la diplomatie affiné, sa connaissance des protagonistes parfaite. C'est pourquoi, sitôt rentré de sa dernière campagne d'Italie, au tout début de l'été, il fit demander à remplir la ville de victuailles diverses, bétail sur pied, volailles vives, viande séchée, poissons fumés, graines de toutes sortes et de nombreux tonnelets, flacons, barriques, de vin, de brago, de sarvoise et d'autres boissons dignes d'intérêt, l'eau croupissant décidément trop rapidement. Après avoir fait évacuer les faubourgs de la ville, il ordonne d'y mettre le feu, dégageant ainsi une vaste vue du haut de ses remparts, insensible aux jérémiades des habitants en larmes.
6: « Ne vous plaignez donc point, manants !»
2: leur dit-il du haut des murailles.
6: « Les ennemis qui ne manqueront pas d'arriver vous auraient égorgé comme un mouton en bergerie. En brûlant vos maisons, je vous sauve la vie. Allez, ce maintenant, trouvez refuge dans les villages environnants. »
7: « Laissez-nous entrer, monseigneur !»
2: supplie une femme tenant un marmot contre sa hanche.
6: « Ayez merci, messire !»
2: ose un homme.
6: « Je gâche fort que nous serons sous siège d'ici peu !»
2: rétorque Louis.
6: Vous serez dès lors bien heureux de ne point être enfermé ci-dedans et de ne guère avoir l'estomac qui crie famine comme nous l'aurons, assurément. Partez cette nuit pour garder la vie sauve demain.
7: Dieu vous bénit, mes enfants,
2: appuie l'abbé de la ville qui se tient près de lui.
7: Allez, dans la paix du Christ.
2: Tête basse, la populace ramasse ses maigres affaires et prend la route en traînant les pieds.
7: Est-ce-vous certain de ce que vous faites, mon fils ?
2: Demande le prélat en regardant la longue file qui s'éloigne sur le chemin.
6: Certes, oui, votre grandeur,
2: rétorque Louis sombrement.
6: Nous aurons la guerre prochainement.
7: Pourquoi avoir incendié les habitations ?
6: À la place de mes ennemis, j'avancerai à Mussepeau, entre les masures du faubourg, puis lancerai l'assaut. Si celui-ci ne donnait rien, lors j'aurais posé le siège. Voilà pourquoi je fis place nette par le feu. Impossible dorénavant pour Holx de se cacher. Pour l'attaque, la muraille est solide. Mes archers ont l'index lest et la flèche rapide. Quant au siège, nous sommes pourvus pour tenir 6 mois en nous rationnant sévèrement dès les premiers jours.
7: Si l'attaque ne vient point, vous serez la risée de vos pères.
6: Ah, faites-moi confiance, mon père. Elle viendra. Mes mouches m'ont informé que la diète de Zurich a levé plus de 30 000 hommes, tandis que l'Empire en a près de 10 000 et 500 pièces d'artillerie.
7: Il pourrait aller sur Paris, qui est tout de même sur le cœur du royaume de notre bon roi Louis.
6: Paris n'est que leur seconde destination. Il me fut rapporté que les Suisses optèrent pour la Bourgogne afin de verrouiller cette marche pour d'obscures raisons financières. J'ai prévenu notre monarque dans ma dernière missive de ma difficulté à protéger son territoire bourgon. Des dégâts sont d'or considérables. Les pigeons ne cessent de me parvenir. Une première colonne dévasta les châteaux de Fontaine, Sainte-Seine, Lux, Tilena, Marcy et Isse sur Til sans que je puisse les secourir. Il en fut de même pour les destructions que la seconde colonne fit à Mirambeau.
7: Du moins, les habitants de la cité mirebelloise purent trouver refuge au monastère Sainte-Pierre et Sainte-Paul de Bèze, qui n'est guère trop éloigné du bourg, soupire l'abbé.
6: Dieu en fut témoin, votre grandeur. L'abbaye fut saccagée sans miséricorde pour les bons frères bénédictins, ni pour les 5 reliques qu'elle abritouait, répond Louis frémissant de colère contenue.
7: Mais le monastère est fortifié, ceint d'une épaisse muraille tombant à pic dans les douves. Un seul pont-levis y permet l'accès, un double rempart l'entoure et offre sa protection au bourg.
6: Cela se révéla insuffisant. J'ignore cette nuit si des mouets ne réussirent à s'enfuir ou s'ils furent tous oxy. Je vous le dis, mon père, la guerre sera sur nous avant la Sainte-Roland. Elle est la suite logique de nos derniers combats en Italie. Suisses, Germains et Francs-Comtois auront à cœur de changer de champ de bataille. C'est ici qu'ils chercheront vengeance. Ici qu'ils exigeront que nous demandions grâce. Ici que je vengerai mes Landnext lâchement massacrés par les Suisses après la fin de la bataille de Novare.
7: Oh, comment cela ?
6: Je partis avec 10 000 soldats, de fiers gaillards. Plus de la moitié périt après avoir été assaillis par surprise au campement, non habillés et non armés. Ils ne méritaient guère d'être tués aussi bassement. Les piquiers ennemis furent sans merci aucune. Nous parvîmes à former le carré pour laisser le temps à nos artilleurs de pointer, puis de charger les canons. Cependant, les Suisses n'attaquèrent pas de front, mais en cercle autour de nous. Difficile dès lors de les viser tous. Je perdis encore 3 000 hommes, un véritable carnage.
7: Dieu qui est juste et bon dut accueillir leurs âmes auprès de lui.
6: Oh, le savoir fut ma consolation.
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0: Enfermée dans le piège, notre vaillante cavalerie ne put se déployer, continue Louis de la Trémouille. C'est au corps à corps que nous dûmes finalement nous battre. Quelques-uns d'entre nous réussirent à fuir à la fin des combats, mais d'autres furent faits prisonniers. Les Suisses demandèrent rançon pour certains et égorgèrent les mercenaires que j'avouais engagés.
1: « Je comprends votre peine, mon fils. »
0: « Parlez plutôt de colère, la vraie Cordieu. Ces pisse au cul ont gagné sans honneur par lâcheté !» hurle Louis avant de se calmer et de reprendre sombrement. « Ils viendront sonner la lalie ici, dans le but d'humilier mon bon roué, de se saisir de la capitale du duché de Bourgogne et asseoir leur postérieur sur le Milanais. Croyez-moi à votre grandeur, je suis fin stratège. On que ne me trompe. »
1: Lors que Dieu ait pitié de nous, mon fils.
0: Amen. Et qu'il ait pitié de ces maudits Suisses, car cette fois, je ne me laisserai point battre. Alors que Louis prie à l'occasion de la nativité de la Vierge Marie dans l'église Notre-Dame, une immense clameur arrive du dehors, enfle, se colle à la façade écran, s'insinue entre les statues du tympan sans considération pour le bas-relief qui représente le couronnement de Marie par son fils. Le bruit gronde, pousse les portes. Un homme en armes traverse la nef en courant, tout en se signant maladroitement jusqu'au banc seigneurial devant lequel Louis se tient à genoux sur un coussin recouvert de velours cramoisi.
2: « Ils sont en vue, monseigneur. Ah, ils sont nombreux, très nombreux !»
0: dit le soldat essoufflé, sans même la présence d'esprit de baisser le ton dans ce lieu hautement sacré. « Parfait !» La danse peut donc commencer, murmure le vicomte en se levant pesamment. Lors, entrons dans la ronde et suivons la cadence. Avant de quitter l'église, il prend le temps de s'arrêter devant la statue de la Vierge Noire pour demander sa protection. Au-dessus de sa tête, le jacquemart lance son marteau, marquant l'heure du début du conflit. Le premier jour, les armées ennemies prennent place autour de Dijon. Le lendemain, alors que les bombardements s'intensifient, fragilisant une partie du premier rempart, de la Trémouille ordonne de creuser des fossés pour contenir les assaillants qui réussiraient à passer en cas de brèche. Les Suisses ne parviennent pas à entrer. Le 11 septembre, troisième jour du conflit, Louis apprend par des espions que les attaquants confédérés sont à la limite de la famine, n'ayant pas reçu de solde depuis un fort longtemps. Il comprend qu'ils ne sont pas soutenus par leurs alliés impériaux ni franc-comtois. Il sourit. Diviser pour mieux gagner. Voilà sa nouvelle stratégie. Il propose une trêve aux confédérés. Le lendemain, un traité est signé dans lequel le roi de France s'engage à restituer au pape les terres qu'il lui a prises. De plus, le monarque Louis rend le duché de Milan, le comté d'Asti et la somme de 400 000 écus. Pour preuve de la bonne foi des Français, 5 otages de valeur sont mis entre les mains des Suisses qui promettent de se retirer sans plus attaquer le roi de France. Dépités, en infériorité numérique, les seigneurs de l'Empire et de la Franche-Comté abdiquent à leur tour. Dijon est sauve, mais plus encore Paris qui se trouve protégé de ce fait. Au 14 septembre, veille de la Saint-Roland, plus aucun ennemi ne se tient devant les portes de la ville. Grâce à la carte blanche octroyée par le roi, Louis fit ce qu'il peut pour obtenir cette brillante victoire diplomatique. Mais à Paris, Louis fulmine. Plusieurs pigeons lui ont porté la nouvelle.
3: « Comment a-t-il pu ? »
0: hurle-t-il profondément mécontent.
3: « Qu'il ne paraisse plus jamais par devant nous ! Nous allons veiller à le voir condamné pour forfaiture !»«
1: Votre Majesté n'est point sans se rappeler qu'elle laissa à Messire Louis la libre initiative !»
0: tempère le cardinal d'Amboise.
3: Pour sauvegarder les intérêts du royaume, pas pour les offrir au pape.
1: Votre jugement est fort hâtif, mon fils, tente Georges pour le calmer. Le vicomte fit au mieux. Il permit que l'invasion de la Bourgogne ne se fisse pas, gardant française cette frontière explosive, lors même que l'Empire la désirouait fortement. Fort de leur victoire, assuré par la bonne cité de Dijon, l'ennemi aurait puissamment poussé son avantage en devant dans votre royaume, attaquant Auxerre, puis, suivant le fleuve Lyon, s'en prenant à Paris.
3: « Peut-être, admet le roi. Mais nous tenions aux Milanais. Quant au pape, il douait se rire de nous.
1: Sa sainteté Jules, avec laquelle vous étiez en conflit, n'est plus. Votre Majesté a tout intérêt à se trouver en bon terme avec son successeur, le pape Léon, qui fut élu au printemps dernier, comme vous le savez.
3: Fi, ces têtes rouges sont toutes du pareil au même, ça.
1: Non point, sire. Sa grandissime est le second fils de Lorenzo di Medici, il Magnifico. Comme son père, il aime les arts, l'architecture, les lettres. La rouenne Anne vous conseilla fort bien dans ces domaines et vous instruisit. Jouez donc cette carte, votre majesté. Il est fort probable que vous obtiendrez plus par cette vouée que par les armes. Le vicomte de la Trémouille le comprit parfaitement. Votre courroux ne doit point se porter sur le sieur Louis, qui vous est un fidèle féal de la première heure. Louis se tait. Il boude.
3: Je l'admets, lâche-t-il enfin.
1: Mais qu'importe, donc nous ne paierons. Mon gouverneur de la Trémouille n'avouait en aucun cas le droit de prendre telle décision sans mon accord. Jamais plus je ne lui octroierai de pouvoir.
4: Cependant, sire, il ne vous faut point omettre les 5 otages qui ont confiance dans votre majesté.
3: Qu'ils placent donc leur confiance en Dieu. Le Tout-Puissant leur laissera la vie sauve s'il le décide ainsi.
4: Et pour le reste, demande le cardinal d'Amboise.
3: Je suis votre conseil, monseigneur. Je ne lance point mon armée dans une nouvelle campagne italienne. Mais je ne paierai point. Jamais.
5: Et voilà, c'est fini pour aujourd'hui. La suite, la prochaine fois.

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1: C'était La main sinistre de Corinne Timmer.
2: Tome 3, épisode 96.
1: Lue par Corinne Timmer, mise en monde par Gilles Lagoutte, pour l'émission Veux-tu que je te lise ?
2: Edwin Starr, O.A.R., Chris de Burg, Don't Pay the Ferryman et Renaud. J'ai retrouvé mon flingue.
1: Vous pouvez retrouver le roman La main sinistre sur corinne.fr, mais aussi sur https://mbgproduction.com. À la prochaine fois.
3: La main sinistre.

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3: Pour l'heure en temps universel, il est 4h, 2h de plus, 6h à Paris, toujours sur Radio France Internationale. Pour retrouver le journal de Gaëtan Plenet. Bonjour Gaëtan.
4: Ah bonjour Edouard, bonjour à tous.
3: Nous sommes le jeudi 11 juin 2026 et c'est parti.
4: La 23e Coupe du Monde masculine de football commence ce soir au Mexique, au Canada et aux États-Unis. Trois pays organisateurs, c'est du jamais vu. Tout comme d'ailleurs le nombre d'équipes engagées, 48. On y consacre une large part de ce journal avant une édition spéciale à partir de 6h10 en temps universel. On va faire aussi un point dans ce journal sur la situation au Moyen-Orient. Après une nouvelle nuit de frappe entre Américains et Iraniens, on sera en Espagne, à Barcelone, où le pape Léon XIV a béni hier soir la plus haute tour de la basilique de la Sagrada Familia. On parlera ensuite de cette grève de médecins qui commence en République démocratique du Congo, en pleine épidémie d'Ebola. Et puis la 11e heure, un recueil de 5 nouvelles s'est signé Salman Rushdie. Et ça sort aujourd'hui en France. On va voyager aujourd'hui sur RFI. On s'est lancé ce défi, passer une tête tout au long de la journée dans quelques 48 pays et pas n'importe lesquels. Ceux qui rêvent de remporter la Coupe du Monde masculine de football. Elle débute ce jeudi au Mexique, l'un des trois pays organisateurs et qui ouvre le bal contre l'Afrique du Sud. Deux autres pays accueillent cette 23e édition, le Canada, mais aussi les États-Unis, qui ne sont pas forcément, c'est vrai, un grand pays de football, mais qui misent beaucoup quand même sur cette compétition. Bonjour Vincent Sorio. Vincent Sorio, qu'on essaie de joindre notre correspondant à Washington. Est-ce que vous m'entendez, Vincent?
5: Je suis là, Gaëtan.
4: Super. Eh ben, merci. Je le disais, les États-Unis co-organisent cette édition. C'est pas un grand pays de football et pourtant, les États-Unis de Donald Trump sont fiers. Hein, c'est l'occasion de faire rayonner l'Amérique.
5: C'est ça, ouais. Ils veulent en faire un truc sexy, comme dirait Donald Trump. Ça a même été matérialisé par un décret présidentiel au mois de mars. L'idée, c'est de faire de cela une vitrine de l'exception américaine. C'est comme ça que la Maison Blanche le présente. Mettre en valeur la fierté nationale, l'hospitalité américaine et ne pas oublier, bien sûr, les retombées financières du tourisme sportif. Dans la tête de Donald Trump, il y a une vraie dimension patriotique aussi, puisque en plein milieu de la compétition, le 4 juillet, les États-Unis vont fêter leurs 250 ans et la présidence américaine essaie d'utiliser ce chevauchement, le mondial, en même temps que l'anniversaire de l'indépendance, pour montrer à quel point les États-Unis sont arrivés au pic de leur savoir-faire en matière d'accueil, de logistique et de sport. Donald Trump répète chaque semaine que grâce à lui, son pays est redevenu sexy. Évidemment, pour lui, la Coupe du Monde va dans ce sens. Et comme c'est Donald Trump, il ne va pas se priver de tirer la couverture à lui. Il a prévenu qu'il monterait sur scène le jour de la finale pour remettre en personne le trophée au vainqueur de la compétition. On ne sait pas encore, Gaëtan, si les chefs des États du Mexique et du Canada qui coordonnent ce mondial seront invités à participer.
4: Merci Vincent Sorio en direct de Washington où on aura évidemment l'occasion de vous retrouver tout au long de ce mondial. Autre pays organisateur, on le disait, le Canada qui jouera son premier match demain face à la Bosnie-Herzégovine. C'est seulement la troisième Coupe du Monde disputée par les Canadiens. Alors l'avoir à domicile, c'est évidemment une aubaine, surtout que le football n'a jamais été aussi populaire auprès de la jeunesse du pays. Un pays plutôt friand de hockey, sauf que le hockey ça coûte souvent cher en équipement. Le ballon rond, c'est plus accessible et ça explique peut-être ce succès grandissant. Correspondance à Montréal de Nafi Alibert.
6: On est prêt, on va encourager les Rouges.
7: Les Rouges, c'est le surnom de l'équipe canadienne de football, mais la feuille d'érable sur le maillot que porte Simon a d'abord brillé sur la glace.
6: À la base, c'est le sport national, c'est le hockey. Donc, au départ, je suis un fan de hockey, mais je suis un gros fan de foot. Donc, j'encourage le Canada, mais avec le gilet. De l'équipe canadienne, mais au hockey, de 1972.
7: Un demi-siècle plus tard, le hockey reste le sport le plus regardé au pays, mais le ballon rond a pris l'avantage sur les terrains de quartier. Pour Sophie, 17 ans, le choix a été évident.
8: C'est plus comme accessible à jouer que si tu as juste besoin d'un bat.
7: Quatre fois moins coûteux qu'une saison de hockey et porté par un Canada de plus en plus diversifié, le football est devenu le sport le plus pratiqué chez les jeunes. Et Victor fait partie de cette génération de footballeurs qui a grandi avec le capitaine des Rouges comme modèle.
9: Alphonso Davies, c'est le meilleur joueur du Canada. Je joue pour le Bayern Munich.
7: Pour lui, ce mondial à domicile place place. Enfin, le football canadien sous les projecteurs est nourri de nouvelles ambitions.
8: Ben, c'est spécial, hein, parce que c'est notre pays. Je pense qu'ils vont sortir de leur poule à la Coupe du Monde.
7: Premier test pour les Rouges demain à Toronto face à la Bosnie-Herzégovine. Nafia Libère, Montréal, RFI.
4: Et parmi les équipes qui participent à cette édition, l'Angleterre. Alors là, pour le coup, c'est une grande nation de football. On dit même que c'est là-bas que les premières règles de ce sport ont été écrites. Les Anglais aiment le foot, même si ça a longtemps rimé avec violence en raison de l'hooliganisme. En particulier entre les années 70 et 90, ça se terminait souvent les matchs en grande bagarre pour les supporters. Résultat, aujourd'hui, les plus violents d'entre eux sont interdits de voyager pendant ces grandes compétitions comme la Coupe du Monde. À Londres, Emeline Vin.
9: Plus de 2500 supporters de foot condamnés pour des faits de violence ou d'alcoolémie avancés ont dû remettre leur passeport aux autorités début juin et ne le récupéreront qu'après la finale de la Coupe du Monde le 19 juillet. Daisy y voit une excellente initiative.
10: Il ne faut pas donner à ces gens l'opportunité d'être dangereux ou racistes, par exemple. La Coupe du Monde doit être un privilège qu'ils ont perdu.
9: Le mouvement hooligan, longtemps lié à l'extrême droite, a entaché la réputation de l'Angleterre à l'international, estime Peter.
11: C'était affreux. Les supporters anglais faisaient peur. Partout où ils allaient en Europe, des milliers de policiers étaient déployés en mode « les Anglais arrivent ». De là à dire que tous les fans anglais sont des hooligans, non, ce n'est plus le cas maintenant.
9: Grâce aux restrictions des années 2000, dont les interdictions de voyage. Mais pour Georges, grand fan de foot, il reste du travail.
12: En première ligue, c'est devenu un peu chiant. Mais dans les divisions semi-professionnelles, il reste un peu de hooliganisme. Ça va des pétards à la violence physique.
9: Il souligne tout de même que lors de la finale de la Ligue des Champions fin mai, les dégradations sont venues de supporters parisiens, pas anglais. Emeline Vandenbrugge, RFI.
4: En tout cas, Angleterre-Croatie, ce sera mercredi prochain. Je vais pas faire tout le programme de la Coupe du Monde, ce serait long. Il y a 104 matchs au total pour cette édition de tous les records. Vous retrouvez d'ailleurs un article à ce sujet sur RFI.fr. Nous, on sera en édition spéciale sur l'antenne de 6h10 à 8h en temps universel, présentée par Andréane Mellard avec en plateau l'ancien sélectionneur des Lions de la Teranga, Claude Leroy, et l'ex-international camerounais Benjamin Moukandjo. Et puis ensuite, un appel sur l'actualité spéciale Coupe du Monde à l'occasion pour vous de nous dire vos favoris. Les 6h07 à Paris. Une messe d'une heure et demie en latin, en espagnol, mais aussi en catalan pour le pape Léon XIV. Hier soir, la Sagrada Familia de Barcelone, catalan comme Antoni Gaudí, l'architecte de cette basilique, en tout cas le premier, parce qu'il est mort il y a 100 ans, il n'aura pas eu le temps d'achever les travaux. Ce n'est toujours pas fini aujourd'hui d'ailleurs, mais ça avance quand même avec notamment cette tour de Jésus-Christ, achevée il y a quelques mois et désormais bénie par le pape. Elle culmine à plus de 172 mètres, ce qui fait de la Sagrada Familia la plus haute église du monde. La messe d'hier soir s'est achevé par une inauguration grandiose, un spectacle de son et lumière. Élise Gazangel y était, reportage.
13: D'abord l'amour, ensuite la technique. Cette phrase du génie architecte Antoni Gaudí a été écrite à l'aide de drones dans le ciel de Barcelone lors de l'inauguration de la dernière tour centrale de la Sagrada Familia ce jeudi soir. Un spectacle de son, lumière, drones et feux d'artifice qui n'a eu qu'une critique parmi le public, David Gomez, barcelonais.
14: Cette tour, l'illumination, la musique, tout était très bien, c'est très joli. Même si c'était un peu trop court, j'aurais aimé que ça dure plus longtemps.
13: Après une messe célébrée par le pape et la bénédiction de cette tour de Jésus-Christ, la Sagrada Familia ce soir a brillé dans le ciel de Barcelone. Albert Monré, résident du quartier, résume.
15: La Sagrada Familia était déjà impressionnante, mais de la voir désormais illuminée avec cette cérémonie avec le pape, ça marque un jour historique pour Barcelone.
13: Un jour pour la postérité, pour la Sagrada Familia qui, comme l'a décrit le pape lors de sa messe,
16: mucho más que un monumento,
13: est beaucoup plus qu'un monument. Élise Gazangel, Barcelone, RFI.
4: Le pape qui achève sa visite en Espagne par un déplacement aux îles Canaries. Il y est attendu à la mi-journée et restera 48 heures dans cet archipel, l'une des principales portes d'entrée pour les migrants qui tentent de rejoindre l'Europe depuis l'Afrique de l'Ouest, au péril de leur vie. Léon XIV qui, dans son homélie hier à la Sagrada Familia, a dit cette phrase aussi. Impossible de croire en Jésus et de promouvoir la guerre. Il n'a cité personne, mais difficile de ne pas y voir quand même une allusion à l'administration américaine et à sa guerre menée en Iran. Et justement, nouvelle nouvelle salve de frappes américaines cette nuit dans la République islamique contre des installations de surveillance militaire, des systèmes de communication et des sites de défense aérienne. Les médias iraniens rapportent, eux, des explosions sur la côte sud du pays. C'est la deuxième nuit de suite et l'Iran a à nouveau répliqué avec des frappes contre des bases américaines à Bahreïn, en Jordanie, mais aussi au Koweït qui annonce fermer temporairement son espace aérien. L'Iran promet de prendre pour cible tous les navires s'aventurant dans le détroit d'Ormuz, assurant d'ailleurs y avoir déjà touché deux bateaux et affirmant aussi que ce point de passage, qu'on sait stratégique notamment pour le commerce mondial de pétrole, sera fermé jusqu'à nouvel ordre. Washington dément tout nouveau blocage de ce détroit. Et ce communiqué, publié par quelques 22 pays, dont les États-Unis, mais aussi l'Australie, la France, l'Allemagne et le Royaume-Uni, il condamne d'une même voix, je les cite, les tentatives de meurtre et autres actions malveillantes menées dans leur pays par des entités étatiques iraniennes, notamment contre des dissidents iraniens, des journalistes ou encore contre des membres des communautés juives et israéliennes. Israël qui a à nouveau bombardé le sud du Liban hier. 12 personnes ont été tuées malgré le cessez-le-feu. Le premier ministre israélien a adressé un message aux Libanais. Nous ne sommes pas en guerre contre vous, mais contre le Hezbollah qui a pris votre pays en otage, leur dit Benjamin Netanyahou. En République démocratique du Congo, le syndicat libre des médecins Silimed, troisième syndicat de médecins du pays, appelle à une grève à durée indéterminée, à partir d'aujourd'hui dans le secteur public. Il dénonce, ce syndicat, l'absence de réponse du gouvernement à ses revendications de salaire, de moyens et de conditions de travail. Une grève qui intervient en pleine épidémie d'Ebola dans la province de l'Ituri. Alexandra Brangeon.
17: Près de 2500 médecins du secteur public n'ont pas reçu leur salaire depuis plusieurs mois, affirme ce syndicat qui appelle à la grève. Il dénonce des salaires et des primes impayés, de mauvaises conditions de travail et une précarité de la profession, alors que les médecins sont en première ligne pour lutter contre l'épidémie d'Ebola, déplore le docteur André Kasongo-Kasomboi, secrétaire général de Silimed.
18: Ils sont impayés. La couverture santé est impayée dans les provinces, ça fait plus de 1 mois. Et il doit combattre un virus. On ne va pas continuer à motiver les gens à aller combattre Ebola, tandis qu'ils sont impayés.
17: 3 médecins sont décédés en Ituri depuis le début de l'épidémie, il y a 1 mois. Le dernier, un jeune médecin décédé dimanche dernier à Niakoundé, près de Bounia. Pour ce médecin d'un centre de santé de l'Ituri qui souhaite rester anonyme, ces mauvaises conditions de travail pèsent sur le moral du personnel de santé.
19: Nous avons autant de mois sans être payés, alors que les conditions dans lesquelles nous travaillons ne sont pas du tout bonnes. Moi-même qui vous parle ici, je n'ai même pas de salaire. Moi, je ne reçois que des primes, alors que les primes, on peut couper à tout moment. Il n'y a pas une motivation, alors qu'il est en train de courir un risque de vie.
17: Le syndicat assure toutefois que les services d'urgence continueront de fonctionner afin de garantir la prise en charge des cas les plus graves.
4: Alexandra Brangeon. L'écrivain américano-britannique d'origine indienne Salman Rushdie, de retour en librairie. 4 ans après l'attaque au couteau dont il a été victime, il revient à la fiction avec La 11e heure, un recueil de 5 nouvelles avec des personnages qui s'interrogent sur le sens de leur existence. Elisabeth Le Carré.
10: Avec Salman Rushdie, la biographie n'est jamais séparable de l'œuvre. Née à Bombay en 1947, formé à Cambridge, consacré par les enfants de minuit en 81.
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20: Hier, au lendemain d'une manifestation de l'opposition dont la répression...

0: On va déjà vous lever le matin.
1: Yes, sir.
2: La matinale du matin, c'est sur Fréquence Plus. Au studio avec moi, Rémi Pucheux, et au téléphone, Cynthia Gromy, de la compagnie Les Trois Passages, vont nous expliquer leur proposition de stage de théâtre pour les collégiens qui se passera à Halloween prochain. Bonjour Rémi et bonjour Cynthia.
3: Bonjour.
2: Avant même de parler de la proposition de stage, est-ce que vous pouvez nous parler de votre compagnie ?
4: Eh bien oui, la compagnie Les Trois Passages, créée en 2023, a pour but la création de spectacles professionnels et également nous avons des ateliers pour les enfants, les adultes, des ateliers théâtre, voilà, qui se déroulent tout au long de l'année avec des représentations en fin d'année.
2: Vous proposez un stage de théâtre à la Toussaint 2026, donc du 26 au 31 octobre, qui est destiné aux collégiens de 10 à 15 ans. Qu'est-ce que c'est que cette proposition de stage ?
4: Mais ce stage à l'attention des jeunes de la vallée, donc, c'est un stage sur le thème évidemment d'Halloween. En plus, cette année, Halloween tombe le samedi 31. Et donc, nous avons décidé avec Cynthia de créer ce stage sur 5 jours, 4 jours de training où le matin, on va vraiment faire du travail de corps, de voix et l'après-midi de la mise en scène, création de décors également. Costumes, choix des costumes et tout ça. Et nous aurons deux représentations, une le vendredi au Petit Théâtre de la Gare à Argelès-Gazost et le samedi, une grande journée d'animation où il y aura entre autres un concert en fin de journée et une représentation du spectacle, mais en immersif dans la Villa Suzanne à Argelès. Et voilà, il y aura aussi des animations comme du maquillage pour les enfants, de la petite restauration pour les gens qui viendront. Ça se veut ouvert à tous les publics. Et en fin de journée, une fois que tout sera terminé, on proposera aux enfants et aux gens qui seront là déguisés de faire une déambulation dans la ville pour aller récolter les bonbons. Cette récolte de bonbons, en fait, ça se fait en partenariat avec le foyer des jeunes et Benjamin Gontier de l'espace jeune à Argelès. Et on a créé un partenariat où les jeunes du foyer vont pouvoir à la fois participer et faire découvrir le théâtre, faire une initiation théâtre. Et les jeunes du foyer vont également offrir des goûters, des repas pour nos jeunes du théâtre. Donc voilà, il y aura un échange, un partenariat entre les deux groupes. Et voilà, et nous travaillons avec la ville pour développer ce projet.
2: Pourquoi est-ce que ça vous tient à cœur de faire des ateliers avec des adolescents ? C'est quand même pas le public le plus facile, je trouve, pour le théâtre. Enfin, c'est très, très personnel comme avis, mais pourquoi est-ce que vous voulez faire ça avec des ados ?
4: Ah ben tiens, je laisse la parole à Cynthia, pareil.
3: Pourquoi faire ça avec des ados ? Bah, tout simplement, je pense, parce que le théâtre, c'est un bon outil pour déjà faire sortir les jeunes, les faire se rencontrer, les faire réfléchir sur des problématiques. Enfin, là, Halloween, c'est aussi un bon sujet pour faire marcher son imagination, réfléchir aux monstres,

0: confiance en eux, puis voilà, se lancer dans la vie, quoi.
1: Est-ce qu'à la fin des semaines de stage comme ça, vous avez vu concrètement des changements, alors pas de personnalité, mais de confiance en soi sur certains stagiaires de théâtre?
0: Moi, je pense que c'est... Oui, je pense qu'évidemment, en une semaine, avec la cohésion d'équipe, avec les liens qui se tissent, il y a beaucoup de choses qui se passent intérieurement pour chaque élève. Après, je pense que c'est aussi un travail de toute une vie, hein, évidemment.
2: Et ce qu'on peut dire, c'est que vous disiez tout à l'heure, ça, c'est un public pas facile, mais en réalité, c'est aussi plein de spontanéité, plein de... C'est là où tout se réveille. Et en fait, c'est comment ces enfants, ils apprennent aussi à se découvrir eux-mêmes, à découvrir leur personnalité et à découvrir les autres et à aller vers les autres. Et le théâtre, pour ça, c'est quand même assez extraordinaire. Et voilà, et la fête d'Halloween, c'est aussi les questionnements. On en avait parlé, Cynthia, de se questionner aussi sur la mort, sur la vie et sur la mort, sur des sujets de société en fait et sur comment on se réunit aussi tous ensemble entre toutes les générations pour partager des moments ensemble et le théâtre sert à ça également.
1: Là j'ai le programme sous les yeux donc je vois bien que ça dure du lundi au samedi, c'est un programme très chargé et je vois également un peu de références cinématographiques comme Tim Burton ou Harry Potter ou La Famille Adams, donc des choses qui parlent évidemment beaucoup à des adolescents. C'est un choix bien conscient, j'imagine, ce genre de référence.
0: Oui, c'est un choix conscient. Bah, déjà parce qu'avec Rémi, nous, on adore ces univers. Ouais. Et c'est des univers atypiques, particuliers, mais c'est des univers qui sont très, très ciblés à Halloween et qui vont nous fédérer, tout simplement. En fait.
2: Et qui traversent les générations.
0: Et qui traversent les générations, tout
2: ouais.
0: à fait.
2: Ouais, ouais.
0: Et par rapport aux générations, je voudrais rajouter quelque chose sur l'événement. C'est un événement qui aura lieu toute l'après-midi. Donc c'est évidemment ouvert à tout le monde, à toutes les générations. Et l'idée de créer cet événement à la fin du stage, c'est justement d'utiliser cette fête populaire qui est Halloween, mais qui était à l'origine la Saint-Main, qui était un moment, une fête populaire où toutes les générations se réunissaient pour festoyer, pour parler, pour échanger autour de les morts du village, les peurs, la transmission transgénérationnelle, etc. Donc on espère, grâce à ça, toucher un maximum de générations et fédérer un maximum de gens.
1: Pour la finalisation du spectacle, est-ce que le spectacle est déjà écrit ou ce sont les enfants qui vont l'écrire au cours de la semaine?
2: Alors, le spectacle est déjà écrit et en fait, on leur donne à l'avance, ce sera le 4 juillet, donc sur une demi-journée, on va leur donner le texte, on fera une première lecture et puis on fera la distribution. Et comme ça, ils auront tout l'été pour l'apprendre, pour arriver en octobre et savoir le texte parce que vraiment, comme vous l'avez dit, c'est une semaine chargée et qu'il faut de suite pouvoir rentrer dans le travail de mise en scène, de création et aussi aller chercher de suite dans les émotions, dans vraiment du travail, du training. On va vraiment axer le travail en deux parties. La première partie de la journée, c'est du training et des improvisations autour de la pièce, autour des scènes. Et puis l'après-midi, mettre en forme, mettre en scène le texte avec eux, quoi.
1: Combien d'enfants participent?
2: Minimum 8 et je pense qu'on peut accueillir 13 enfants, c'est ce qu'on s'était dit. Et on a travaillé sur cette pièce, on l'a réécrite pour pouvoir la moduler pour plusieurs distributions.
1: Donc ça veut dire que la première demi-journée où les stagiaires viennent, en juillet, les rôles vont être distribués?
2: À ce moment-là, ouais, le 4 juillet, on fera la distribution avec eux.
1: Okay.
2: En fonction aussi de leurs affinités, de ce qu'ils aiment, de là où ils se sentent le plus à l'aise. Et voilà. Et on a déjà des inscrits en réalité. Donc
1: et là, vous êtes avec moi aujourd'hui parce que les inscriptions se font jusqu'à fin juin, c'est ça?
2: Exactement.
1: Et vous êtes encore en demande de stagiaires?
2: Exactement.
1: Comment on fait pour s'inscrire?
2: Alors, pour s'inscrire, on peut me contacter au 06 65 17 46 38. Et il y a également le Facebook et Instagram, où on peut avoir des informations, la boîte mail entre autres, et obtenir la fiche d'inscription.
1: Qu'est-ce que vous espérez à la fin de cette semaine, vous ? Qu'est-ce que vous attendez de cette semaine de stage ?
2: Eh bien, pour ma part,

0: Moi, ce que j'aimerais, c'est vraiment créer une synergie que les gens trouvent dans cette fête un moment où on peut se rassembler, que les jeunes, eux, puissent s'amuser vraiment et découvrir et explorer, aller plus loin dans le théâtre pour ceux qui en ont déjà fait et découvrir pour ceux qui n'en ont pas fait. Et puis, pourquoi pas inscrire cela dans la durée, c'est-à-dire que pourquoi pas l'année prochaine réitérer cette fête et faire en sorte qu'elle fédère de plus en plus, quoi. Voilà.
1: Vous qui êtes vraiment du métier, vous trouvez que les jeunes aujourd'hui, au niveau culturel, au niveau du théâtre, il y a un manque ?
0: En réalité, je trouve qu'il y a beaucoup d'ateliers. Mais je pense qu'il y a plein de jeunes qui auraient l'envie et qui parfois peut-être n'osent pas. Et en fait, moi, ce que je leur dirais, c'est allez-y, foncez, parce que c'est génial. Évidemment, ça fait peur, mais en même temps, ça permet de découvrir plein de choses, plein de textes aussi. C'est vachement bien de découvrir des textes, du Molière, des classiques aussi. Et toute la littérature internationale, tous les auteurs. Et puis c'est juste une activité, un loisir qui réveille plein de choses quand on est jeune, qui moi m'ont apporté beaucoup quand j'étais petit parce que j'ai commencé tôt. Et je pense que c'est vraiment essentiel. Enfin, c'est pas essentiel, mais c'est aussi important que du sport ou que de la musique. C'est
1: une ouverture.
0: C'est une ouverture, exactement. C'est une porte, c'est une fenêtre pour s'ouvrir au monde. Voilà. Une des fenêtres.
2: Moi, j'ai pas peur de dire que je trouve que c'est essentiel pour faire grandir. C'est mon avis personnel,
1: pour moi,
2: ça a été essentiel et je ne serais pas l'être humain que je suis. Donc, je pense que pour plein de gens, ça peut être essentiel. Je ne dis pas que c'est essentiel pour tout le monde, mais je pense que c'est un outil puissant, en fait, et qui peut vraiment. C'est un outil de transformation et d'action qui est puissant.
1: Ouais, tant qu'on n'a pas essayé, on ne sait pas, en fait.
2: Ouais.
0: Tout pareil, je suis entièrement d'accord.
1: Le stage de théâtre pour les collégiens à Argelès-Gazost en partenariat avec l'Espace Jeune, c'est du 26 au 31 octobre 2026. On en parle maintenant parce qu'il faut s'inscrire avant la fin du mois de juin. Pour ça, il faut contacter la compagnie des Trois Passages. On mettra leur lien directement sur le site internet. Et surtout, n'hésitez pas à inscrire vos enfants. Je crois que la semaine va être extraordinaire, ça, pour cette semaine d'Halloween. Merci beaucoup à tous les deux d'être venus et d'avoir répondu à mon appel. Et je vous souhaite plein de courage.
0: Merci beaucoup.
2: Merci beaucoup.
0: À bientôt.
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11: Bonjour à tous, bonjour à toutes et beau jeudi à vous qui êtes à l'écoute de Fréquence Luce. Nos prévisions Météo France Sein pour ce 11 juin. Eh bien, c'est un temps qui devient anticyclonique et un temps qui est donc sec. Des nuages qui vont rester accrochés sur le Piémont ce matin et ailleurs, le ciel qui est recouvert par un voile qui reste fin et d'altitude. Et cet après-midi, les nuages vont se faire de moins en moins nombreux et le soleil va être de plus en plus généreux. La nuit prochaine, les étoiles seront visibles entre le passage des voiles d'altitude et l'isotherme 0 degré aujourd'hui est en hausse de 3800 mètres. Ça va passer à 4500 mètres ce soir et les maximales aujourd'hui gagnent 3 à 6 degrés par rapport à hier. Et le vent, quant à lui, est modéré de nord-ouest à 3000 mètres d'altitude et il est plutôt faible en dessous. Et en fin d'après-midi, ce vent va basculer nord-est à tout niveau. Voici donc pour les prévisions de ce jour, un jour que je vous souhaite beau à tous et à toutes.
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11: Ce samedi matin à Argelès-Gazost, de 9h30 à 12h30, à l'école Jean Bourdette, on vous propose « Il était une fois la petite enfance ». Vous entendez sur nos ondes l'information circuler. Et pour en parler, eh bien c'est avec l'association Jaspire qu'on va faire un petit zoom sur un des outils qui vous sera présenté lors de cette matinée. J'ai nommé la boîte à outils. Eh bien, pour en savoir davantage, je vous propose d'écouter cette interview de Jaspire. On va prendre des nouvelles de l'association Jaspire. Jaspire qui organise de main de maître depuis nombreuses années Jazzalus. Et pour parler des nouvelles de l'association, il y a Karine Peignot qui est directrice de l'association Jaspire. Et il y a également Mathieu Cassan qui est attaché de production en charge de la médiation culturelle. Bonjour à tous les deux.
7: Bonjour Mirabelle, bonjour Fréquence Luce.
10: Bonjour à tous.
11: Tu me parlais de ces projets là que vous menez aussi, que ce soit en création artistique, en résidence et des ateliers avec les jeunes.
10: On parlait juste avant de prendre l'antenne effectivement des actions que l'on est en train de mener en ce moment. On a le souhait de faire durer nos actions, de leur donner du sens dans la continuité. L'année dernière par exemple, nous avions accueilli un spectacle pour les tout petits, pour les bébés avec le collectif Touti. Et c'était un spectacle qu'on avait présenté pendant notre édition passée, donc en 2025. Nous avons poursuivi le travail avec cette compagnie qui a créé un outil, on va dire, de transmission à la fois sur le corps et sur la musique qui s'appelle la boîte à outils. Et cette boîte à outils, on est en train de la faire vivre dans tout le territoire. C'est un outil qui est en train d'être expérimenté dans les crèches du territoire. Elle a passé quelques mois, quelques semaines à Luce. Elle est partie à Argelès jusqu'à Cotteret. C'est une belle aventure qu'on est en train de vivre avec cette boîte. Il y a Christophe que l'on connaît ici d'À la Bonne Heure qui intervient aussi dans les crèches pour la faire vivre. Et l'intérêt, c'est de permettre aux professionnels de s'en saisir, d'expérimenter avec les bébés. Et c'est vraiment quelque chose de très intéressant.
11: Donc c'est une boîte à musique, c'est une boîte à quoi? Ça pose question quand même.
10: C'est ça, c'est une boîte où il y a un magnifique tambour qui est à l'intérieur. Dedans, il y a une enceinte qui fait vivre plein de morceaux que la musicienne a préalablement enregistré, qu'elle a conçu pour ça, pour vivre des moments de découverte, d'échange entre adultes, entre bébés. Et puis il y a tout un travail aussi autour du corps, de la mise en mouvement qui est accompagnée, qui est encadrée par des attitudes à avoir, des petits exercices à mettre en place.
7: Il y a un livre aussi, je pense.
10: Il y a un livre, exactement.
7: Qui permet d'appréhender aussi ces techniques de transmission artistique.
10: C'est ça, c'est un livre guide, on va dire, que les artistes ont créé avec des chercheurs aussi, dans le cadre d'une expérimentation qu'ils ont menée dans une crèche sur Bordeaux pendant plusieurs mois. Et ils ont donné des pistes, en tout cas, et cadré tout ça. C'est vraiment quelque chose que on est ravis d'accueillir. On a commencé en octobre dernier par une formation auprès des personnels de crèche et des professionnels de la petite enfance. Cette année, on fait une expérimentation jusqu'au mois de juin. Cette boîte à outils sera présentée lors de la matinée de la journée petite enfance, le troisième forum petite enfance, qui se déroulera à Argelès-Gazost.
7: Et qui est organisé par le relais petite enfance, d'ailleurs, de la communauté de communes.
10: C'est ça. Et des professionnels qui ont utilisé cette boîte la présenteront aux familles et à tous les curieux qui viendront participer à cette matinée.
11: Troisième forum de la petite enfance, vous pourrez aller découvrir cette boîte. Et ce troisième forum qui s'appelle Il était une fois la petite enfance a lieu ce samedi à partir de 9h30 à l'école Jean Bourdette à Argelès-Gazost.

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6: Angine de poitrine, qu'est-ce qui a pu motiver le choix d'un nom aussi surprenant pour un groupe de musique? Est-ce la logique alphabétique qui a prévalu à l'esprit de Kn de poitrine et Klek de poitrine? Les deux membres d'Angine de poitrine, tous deux originaires du Saguenay, vaste, vaste région du Québec qui s'étend du nord du lac Saint-Jean jusqu'à l'embouchure du célèbre fjord de la rivière Saguenay. Mystère! Comme leurs multiples apparitions sur scène à l'étrangeté abondamment relayées sur la toile. Ces mystérieuses apparitions leur ont valu une renommée qui les a menés à participer à l'émission culte « Tout le monde en parle » au Québec. Sur scène, le duo est grimé de grands masques en papier mâché et de costumes extravagants, au psychédélisme assumé, tendance à manite phalloïde. Mais plus que l'étrangeté de leur mise, c'est l'originalité de leur musique qui éveille l'attention. Kn de poitrine joue des guitares microtonales, de la basse et de boucles sonores, tandis que Klek de poitrine assure la batterie et les rythmes complexes qui caractérisent leur musique. Ils définissent leur univers musical comme du mantra rock dada pythago-cubiste, une formule qui reflète bien leur approche atypique, structure rythmique asymétrique, accords microtonaux et composition instrumentale qui flirtent avec l'expérimentation pure. On aime. On perçoit ainsi dans leur musique diverses influences qui vont du krautrock à la musique du Moyen-Orient, en particulier le rock turc, en passant par le matrock et la musique psychédélique. Un mélange aux vertus psychotropes que l'on vous recommande d'écouter sans modération. Ainsi, écoutons ensemble Sherpa, issu de l'album sobrement intitulé Volume 1, d'Angine de poitrine, sorti en 2024. Un bijou.

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7: Bonjour à tous, bonjour à toutes et beau jeudi à vous qui êtes à l'écoute de Fréquence Luz. Nos prévisions météo France 5 pour ce 11 juin. Eh bien, c'est un temps qui devient anticyclonique et un temps qui est donc sec. Des nuages qui vont rester accrochés sur le Piémont ce matin et ailleurs, le ciel qui est recouvert par un voile qui reste fin et d'altitude. Et cet après-midi, les nuages vont se faire de moins en moins nombreux et le soleil va être de plus en plus généreux. La nuit prochaine, les étoiles seront visibles entre le passage des voiles d'altitude et l'isotherme 0 degré aujourd'hui est en hausse de 3800 mètres. Ça va passer à 4500 mètres ce soir et les maximales aujourd'hui gagnent 3 à 6 degrés par rapport à hier. Et le vent, quant à lui, est modéré de nord-ouest à 3000 mètres d'altitude et il est plutôt faible en dessous. Et en fin d'après-midi, ce vent va basculer nord-est à tout niveau. Voici donc pour les prévisions de ce jour, un jour que je vous souhaite beau à tous et à toutes.
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4: Jeudi à 17h au cinéma Le Refuge à Barège, on vous propose la projection du film Appelez-moi encore Le Funi, un documentaire sur le funiculaire de Barège présenté par l'association Funiteuil, filmé par Laurence Fleury. La projection du film Appelez-moi encore Le Funi, c'est ce jeudi à 17h au cinéma Le Refuge à Barège. Jeudi, à la salle de réception à l'ancien casino de Cotteret, on vous propose un après-midi dansant. De 14h à 17h, venez profiter d'un après-midi dansant avec l'orchestre Les Bourlingueurs. Entièrement gratuit, un après-midi dansant, c'est ce jeudi, de 14h à 17h, à la salle de réception de l'ancien casino à Cotteret. Jeudi, à 20h30, au cinéma Le Palais à Lourdes, c'est du théâtre qui va prendre place. Avec Silence, on double. Improvisation et détournement audiovisuel par Barre de Production. Vous pensiez connaître vos classiques ? Eh bien, détrompez-vous. Dans Silence, on double, les images connues des films et les voix racontent autre chose. Les comédiens réinventent les dialogues en direct, tordent l'essence, transforment le banal en burlesque. Résultat, un joyeux délire entre pastiche, poésie et grand n'importe quoi bien maîtrisé. Un bord de scène est prévu à l'issue de la représentation. Silence, on double, c'est ce jeudi. À 20h30, au cinéma Le Palais, à Lourdes. Jeudi, à 19h30, au terme de Luce Saint-Sauveur, c'est la fête des curistes. Rejoignez les curistes pour une soirée festive, ouverte à tous sur les terrasses de l'établissement thermal. Et les thermes vous offrent un apéritif pour l'occasion. Emmenez vos plats, votre dessert et votre boisson afin de prendre place autour d'un repas participatif. Inscription à l'accueil des thermes, repris dans le grand hall en cas de mauvais temps. La fête des curistes, c'est ce jeudi, à 19h30, au terme de Luce Saint-Sauveur.
6: Du 1er mai au 30 juin, venez admirer l'exposition à Cotteret, Pyrénées étoilées. L'ouverture se fait de 8h30 à 17h. Venez découvrir la beauté des cieux et des paysages nocturnes avec l'exposition Pyrénées étoilées. Laissez-vous émerveiller par une arche céleste ou par le scintillement des étoiles au-dessus des sommets pyrénéens, rendu visible grâce au talent de 7 photographes ayant contribué à cette exposition. Ces paysages permettent également de prendre conscience des menaces concrètes qui pèsent sur ce patrimoine naturel nocturne par l'omniprésence de la pollution lumineuse de nos villes et nos villages. Les renseignements se font au 05 62 92 52 56. L'entrée est libre et gratuite. L'exposition Pyrénées étoiles, c'est à Cotteret du 1er mai au 30 juin.
4: De jeudi à dimanche, à Arras-en-Lavedan, c'est le festival éco-poétique Le Murmure du Monde. 6e édition. Durant 4 jours, le Val d'Azun vit au rythme du festival éco-poétique Le Murmure du Monde. Avec au programme conférences, rencontres, débats, lectures, ateliers, sorties, spectacles, concerts, etc. Un programme complet disponible sur le site internet du festival lemurmuredumonde.com. La 6e édition du festival éco-poétique Le Murmure du Monde, ça commence ce jeudi et c'est jusqu'à dimanche en Val d'Azun, à Arras-en-Lavedan. De vendredi à samedi à Gavarnie, c'est la fête Gavarnie, la fête patronale de la Saint-Jean. Rendez-vous au village pour fêter la Saint-Jean dans une ambiance conviviale avec le comité des fêtes de Gavarnie. La fête patronale de la Saint-Jean, c'est ce vendredi et ce samedi à Gavarnie.
6: Le 19 juin, Inkipit, l'école du prendre soin, organise une conférence « Santé mentale, mieux comprendre pour mieux accompagner » de 13h30 à 17h à l'auditorium CCI de Tarbes. Mais attention, les réservations ne sont ouvertes que jusqu'au 12 juin. Pour réserver ou avoir plus d'informations, appelez le 05 62 35 30 62. La conférence « Santé mentale, mieux comprendre pour mieux accompagner » c'est le 19 juin de 13h30 à 17h à Tarbes.
4: Samedi, à partir de 18h, à la salle des fêtes d'Arcisance de Sus, le collectif Leni vous propose une soirée, la discothèque, avec DJ set variés et gourmands, et des sound systems, buvettes et restauration sur place. Une soirée, la discothèque, c'est ce samedi, à partir de 18h, à la salle des fêtes d'Arcisance de Sus. Vendredi, de 17h à 18h, à la médiathèque de Cotteret, on vous propose une lecture musicale, La pêche en poésie. Une lecture musicale sur le thème de la pêche avec Claire Benoît, chanteuse et musicienne. Gratuit dans la limite des places disponibles, la lecture musicale La pêche en poésie, c'est ce vendredi de 17h à 18h à la médiathèque de Cotteret. Vendredi, à partir de 21h au tennis de Turon, de Lamazou à Lucin-Sauveur, venez célébrer la soirée d'ouverture de la saison dans une ambiance festive et conviviale au cœur de la vallée. Profitez d'une soirée animée par un DJ, sa sélection musicale, pour partager un moment chaleureux et pour l'occasion, un repas à menu unique sera proposé. Pensez à réserver pour garantir votre place. Concert gratuit, tout public, avec DJ Beats, L Juice. L'ouverture de la saison au tennis du Turon de Lamazou, c'est ce vendredi à partir de 19h au tennis Turon de Lamazou à Lucin-Sauveur.
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9: Il est 8h à Paris, 6h en temps universel.
10: Andréane Mélard.
9: Bienvenue à vous dans 10 minutes sur RFI, édition spéciale à l'occasion du début de la Coupe du Monde masculine de football. C'est aussi à la une de votre journal. Bonjour Gaëtan Plenem.
11: Bonjour, 1250 footballeurs, 48 équipes, 104 matchs, ça donne le vertige. On va prendre le pouls à Mexico où se joue la première rencontre, mais aussi en Côte d'Ivoire où l'on croit plus que jamais à un succès des éléphants. Dans ce journal également, la visite du pape Léon XIV en Espagne, dernière étape aux Canaries. Et puis l'affaire Liana qui continue d'agiter la classe politique française.
9: Des lions indomptables, de l'Atlas et de la Teranga.
11: Il y a des dragons bosniens, des pharaons égyptiens, des bleus français, des oranges néerlandais, des diables rouges belges. À chacun son surnom, à chacun son emblème. Mais pour 48 équipes, le même objectif, le même rêve, remporter la Coupe du Monde masculine de football. Elle commence ce soir avec 3 pays organisateurs. C'est une première, les États-Unis, le Canada et le Mexique. Là où le premier coup de sifflet sera donné ce soir au stade Azteca de Mexico. Mexico où les locaux vont forcément encourager leur équipe face à l'Afrique du Sud, quoique certains seront peut-être tentés de supporter un autre pays pour marquer leur mécontentement, car oui, il y en a dans la capitale mexicaine, malgré cette grande fête du football. Reportage de Gwendolina Duval.
12: Sur une place du centre historique, s'est improvisé un marché de vignettes panini. Henry et son fils collent celles qu'ils viennent d'acquérir.
13: Je prépare les petites cartes et tout ça. Nous avons déjà trouvé quelques joueurs. Celui-ci, je ne sais pas où le mettre.
14: C'est pour lui transmettre le goût du sport. Mon fils et moi, on adore.
12: Où allez-vous voir le match?
14: À la maison.
12: C'est pourtant au bout de la rue que se trouvent les écrans géants de la fan zone. Mais l'accès est limité et difficile d'accès à cause des travaux et du monde. Jaime fait la queue pour entrer dans le quartier.
14: Tout est fermé, tout est bloqué, c'est chaotique. On a la Coupe du Monde sur le dos. C'est regrettable, mais tant pis.
12: Des vendeurs proposent des maillots de l'équipe mexicaine et autres produits non officiels.
15: C'est 5 euros.
16: J'en veux un pour mon frère, parce qu'à l'école, on leur a demandé d'apporter quelque chose en rapport avec la Coupe du Monde.
12: Comment vont les ventes de maillots?
15: C'est moyen parce que tout est bouclé. Cela nous affecte beaucoup. Aussi parce que nous ne sommes pas les bienvenus pendant la compétition.
12: Au milieu de l'agitation, les touristes comme Michael, venus de Californie, doivent se frayer un chemin au milieu des manifestations qui occupent les rues.
17: It's beautiful.
18: Tout est magnifique, mais il semble qu'il y ait aussi beaucoup de manifestations. Ouais, je crois qu'il se passe beaucoup de choses.
12: Gwendolina Duval, Mexico, RFI.
11: Le Mexique qui affronte donc l'Afrique du Sud ce soir à 19h en temps universel. Et si vous ratez cette rencontre, pas d'inquiétude, vous aurez le temps de vous rattraper lors de cette 23e édition. 104 matchs au total, 48 équipes en lice, c'est du jamais vu. 10 venues d'Afrique, là aussi c'est un record. Et parmi elles, les éléphants, la Côte d'Ivoire, bien décidée à remporter son premier titre mondial. En tout cas, les supporters ivoiriens y croient dur comme fer, Binta Diagne.
19: Dans un maquis de Port-Boué, Karifala porte fièrement son maillot orange avec ses 3 étoiles. Ce supporter est enthousiaste pour les éléphants, car leur victoire sur les bleus en match amical est pour lui un signe positif pour la suite.
20: La victoire sur la France, ça déjà nous mène sur la bonne voie.
0: Nous avons confiance en nos enfants. Nous savons que nous allons prendre cette coupe-là. On va pour la prendre.
19: Même optimisme affiché par Nestor.
1: On a une très bonne équipe. On est posé, on a entraîné. Et si aujourd'hui, on est en Coupe du Monde, c'est qu'on va arriver loin. Moi, j'ai confiance à la jouer. J'ai confiance aussi à Faye et Metz.
10: Il n'y a pas une seule équipe qui vous fait un peu trembler?
1: Même pas.
19: Paulin, un autre supporter, est un peu plus prudent.
17: Il faut que les gars aient un mental costaud. Parce qu'on joue contre des grandes nations. Moi, l'équipe qui me fait la plus peur dans la poule, c'est l'Équateur. Ils jouent dur, ils jouent comme les Africains. Et l'Allemagne, on a des binationaux. On a des gens qui jouent au niveau comme le Nicolas Pépé. Ils peuvent faire grande impression. Parce que c'est le même style de jeu. Mais l'Équateur, j'ai un peu un petit pressentiment.
19: Prochain rendez-vous pour eux dimanche soir pour l'affiche Côte d'Ivoire-Équateur. Bintadiane Abidjan, RFI.
11: Les Ivoiriens optimistes, et ils ne sont pas les seuls. Vous aurez l'occasion de l'entendre tout au long de la journée. On va vous faire voyager sur RFI. On vous emmène dans les 48 pays qui sont en lice pour cette 23e édition qui n'aurait pas pu être co-organisée par les États-Unis sans l'engagement et l'implication de Donald Trump. C'est en tout cas ce qu'affirme le patron de la FIFA, la Fédération Internationale de Football, concernant le refoulement d'un arbitre somalien à son arrivée sur le sol américain, alors même qu'il possédait un visa en règle. Et bien Gianni Infantino juge l'incident malheureux, mais nous ne contrôlons pas tout, dit-il. La FIFA contrôle en tout cas les accréditations et elle en a délivré une à Christophe Glaise. Un geste symbolique alors que le journaliste français est emprisonné en Algérie, condamné pour apologie du terrorisme. La Coupe du Monde, ça commence donc ce soir et on suit ça sur RFI.
9: Oui, lors de notre journée spéciale et ça commence par une édition spéciale à Presse Journal pour dresser le tableau de la compétition. Et on vous donne ensuite la parole à partir de 8h10, temps universel, dans Rappel sur l'actualité pour que vous puissiez nous faire part de vos pronostics et de vos favoris.
11: Un favori, ce n'est pas lui faire offense que de dire que l'Iran ne l'est pas forcément, mais sa présence à ce mondial co-organisé par les États-Unis retient évidemment l'attention étant donné le contexte et cette guerre qui dure depuis plus de 3 mois maintenant. Cette nuit, nouveaux affrontements. Les Américains disent avoir visé plusieurs sites militaires iraniens. L'Iran a répliqué par des frappes contre des bases américaines de la région à Bahreïn, en Jordanie, mais aussi au Koweït. Selon la République islamique, le détroit d'Ormuz serait à nouveau fermé jusqu'à nouvel ordre, ce que démentent les Américains.
9: Le pape Léon XIV poursuit et achève sa visite en Espagne.
11: Après avoir béni hier la plus haute tour de la Sagrada Familia à Barcelone, il est attendu dans les îles Canaries où il restera 48 heures. Une étape très symbolique alors que l'archipel est devenu ces dernières années l'une des principales portes d'entrée de la migration vers l'Europe. Et c'est notamment dans le port d'Arguineguín, l'un des plus sollicités pour le secours et la prise en charge de ceux qui tentent la traversée, que Léon XIV débutera sa visite. Reportage de notre correspondant Nicolas Kirilovitz.
20: Je trouve cela très bien et il faut venir le voir de ses propres yeux.
21: Carolina Santana habite à proximité du port d'Arguineguín.
20: Nous, les Canariens, sommes très solidaires envers tout le monde. Ici, nous accueillons tout le monde. Je ne pense pas qu'il y ait quoi que ce soit de mal à écouter un peu la parole du Seigneur.
21: Durant sa visite dans ce petit port exigu, le pape rencontrera notamment des migrants arrivés via des embarcations de fortune aux îles Canaries. Un moment qui servira également à mettre en avant tous les acteurs impliqués. José Antonio Rodríguez Verona sera présent. Il est l'un des responsables régionaux de la Croix-Rouge.
22: À une époque, nous avons vécu ici des émotions très fortes et nous continuons à en vivre. Souvent, ce sont des émotions de joie lorsque les interventions se déroulent bien. Mais il nous arrive aussi de nous sentir vaincus lorsque des personnes qui arrivent ici meurent ou arrivent déjà décédées. C'est pourquoi j'aime l'appeler le port des émotions. On sait comment on arrive ici, mais on ne sait jamais comment on en repartira.
21: Après Arguineguín, Léon XIV prendra la direction de Las Palmas pour une rencontre, cette fois-ci avec des membres de l'Église, avant la tenue d'une messe géante en fin de journée dans le stade de foot local où sont attendues près de 40 000 personnes. Nicolas Kirilovitz, Arguineguín, RFI.
11: En France, c'est demain à Florence, dans le sud du pays, qu'auront lieu les obsèques de Liana. Ça se fera dans la plus stricte intimité, comme le réclame la famille de cette collégienne de 11 ans, dont le meurtre et les dysfonctionnements dans la chaîne de l'État qu'il a mis en lumière continuent d'agiter le pays. Ça ressemble même de plus en plus à une véritable crise politique. Le gouvernement est sous pression et face à lui, des députés et des sénateurs qui veulent peser dans le débat sans pour autant être tous alignés sur les réponses législatives à apporter. Marie Lecoq a chacun sa vision du problème.
23: À commencer par l'ancienne Premier ministre, pour Elisabeth Borne, il faudra du temps avant d'arriver à une véritable solution.
24: Je pense que ça n'est pas d'ici la fin du quinquennat qu'on réglera les problèmes de protection de l'enfance. On a besoin d'avoir une politique globale.
23: Une politique globale, il y en a bien une dans les cartons depuis décembre dernier. Une loi intégrale visant à revoir de fond en comble le système pour mieux lutter contre les violences sexistes et sexuelles. Parmi les signataires, Arnaud Bonnet, député écologiste, il plaide pour que la loi soit adoptée au plus vite.
2: On fait par à-coups progressifs des petites touches, mais sur quelque chose qui est dysfonctionnel à la base.
23: Les sénateurs, eux aussi, veulent montrer qu'ils prennent la situation très au sérieux. Ils ont d'ailleurs été les premiers à auditionner le Premier ministre et le garde des Sceaux. Aujourd'hui, ils demandent des moyens pour lancer une commission d'enquête sur les dysfonctionnements de la justice. Mais pour Romain Eskenazi, porte-parole du groupe socialiste à l'Assemblée nationale...
3: Qu'il y ait une enquête interne, pourquoi pas ? Il me semble que c'est plutôt l'administration de la mener qu'à des parlementaires.
23: De leur côté, les députés Rassemblement National essaient de profiter d'un gouvernement embourbé pour en tirer un bénéfice électoral. Christian Girard, député RN.
4: Dans notre gouvernement, il n'y a plus personne qui gère rien. C'est le foutoir complet. 2027 est encore loin, malheureusement.
23: L'affaire Liana continue d'agiter les tensions et risque de devenir un enjeu de la campagne présidentielle qui débute.
11: Marie Lecoq. Et puis en basket, un coup dur pour les Spurs de Victor Wembanyama qui ont à nouveau perdu cette nuit en finale de la NBA. Ils sont désormais menés 3-1 par les Knicks qui ne sont plus qu'à un seul succès du titre. Mais ce qui nous intéresse nous ce matin, c'est évidemment la Coupe du Monde masculine de football qui commence aujourd'hui. Édition spéciale tout de suite avec vous, Andréane Bellard.
9: Merci à vous Gaëtan Plenem.
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6: Hier, au lendemain d'une manifestation de l'opposition dont la rébellion...

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5: Bonjour à tous, bonjour à toutes et beau jeudi à vous qui êtes à l'écoute de Fréquence Plus. Nos prévisions Météo France Sein pour ce 11 juin. Eh bien, c'est un temps qui devient anticyclonique et un temps qui est donc sec. Des nuages qui vont rester accrochés sur le Piémont ce matin et ailleurs, le ciel qui est recouvert par un voile qui reste fin et d'altitude. Et cet après-midi, les nuages vont se faire de moins en moins nombreux et le soleil va être de plus en plus généreux. La nuit prochaine, les étoiles seront visibles entre le passage des voiles d'altitude et l'isotherme 0 degré aujourd'hui est en hausse de 3800 mètres. Ça va passer à 4500 mètres ce soir et les maximales aujourd'hui gagnent 3 à 6 degrés par rapport à hier. Et le vent, quant à lui, est modéré de nord-ouest à 3000 mètres d'altitude et il est plutôt faible en dessous. Et en fin d'après-midi, ce vent va basculer nord-est à tout niveau. Voici donc pour les prévisions de ce jour, un jour que je vous souhaite beau à tous et à toutes.
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3: Le groupe Zou, qui s'écrit ZU, né en 1997 à Rome. Zou est un trio initialement formé par Luca Mai au saxophone, Massimo Puppio à la basse et Jacopo Battaglia à la batterie, rôle qu'assume depuis 2015 Thomas Jarmière. En 1999, la sortie de leur premier album intitulé Bromio, étiqueté jazzcore expérimental avec Roy Paci à la trompette, suscite un grand intérêt qui les amène à collaborer en live avec de nombreux artistes de renommée internationale, comme le guitariste américain Eugene Chadbourne en 2000 et avec Motor Ellington en 2001. Ils partent ensuite en tournée mondiale avec The X, Ami Demio, Karate et Damo Suzuki. Ils publieront de nombreux albums, dont un en collaboration avec Mike Patton et d'autres projets avec Black Engine, Herald Bernocchi et Frank Martin Strauss, Società Raffaello Sanzio, Dalek, les Melvins, etc. Bref, Zou a travaillé avec le Gotha de la musique rock expérimentale. Ce mois de janvier, Zou paraît un nouvel album intitulé Ferrum Sidererum. Je vous propose d'écouter Golgotha, où nous retrouvons leur son massif et viscéral lacéré par le saxophone de Luca Mai dans un style que ne renierait pas John Zorn ou du côté des saxophonistes Peter Brosman ou Akoshas.

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6: Voici l'actualité du jour par Ludovic. On commence par les Hautes-Pyrénées reçues à l'Élysée. C'est en effet à un peu plus d'un an de l'examen du dossier à l'UNESCO pour que le Pic du Midi soit reconnu au patrimoine mondial de l'humanité que l'Élysée a marqué son soutien officiel à cette candidature en recevant une délégation de pas moins de 300 personnes. Parmi eux, les représentants du Pic du Midi, mais aussi près de 70 jeunes venus des établissements scolaires du département, des élus locaux et aussi des entrepreneurs et producteurs locaux comme l'entreprise Balot-Flurin, la Truite des Pyrénées ou aussi parmi les produits reconnus, le porc noir, qui était présent afin d'illustrer les potentielles retombées économiques du classement à l'UNESCO. Pour les porteurs du projet, cette réception constituait une reconnaissance du travail accompli autour d'un modèle associant recherche scientifique, tourisme et développement territorial. Vous ne l'avez pas manqué sans doute, mais aujourd'hui c'est le démarrage de la Coupe du Monde de foot 2026. Et en plein pendant la Coupe du Monde de foot, eh bien, c'est le SPAM pour Sport Pyrénées Amical et Mix qui prône l'inclusion, la mixité sociale, de genre et intergénérationnelle par le sport qui organisera le 27 juin prochain toute une journée avec une conférence sur le sport santé et l'inclusion le matin et des initiations handisport l'après-midi. À noter d'ailleurs que les sénatrices Maryse Carrère et Viviane Artigalas seront ou sont déjà marraines de l'événement. Et sinon, si vous voulez suivre les matchs en direct, eh bien pour l'instant, il y a une seule proposition que l'on a retenue sur le département. Et elle se situe du côté de la Neste, à Sèche, dans le Pyrénées-Andes. C'est un café-épicerie situé 5 routes de la Rize. Et ils vont organiser le 15 juin et le 21 juin prochain, donc ce dimanche et dimanche de la semaine prochaine, à 18h, une retransmission en direct. Des bus contre la désertification, c'est à Cotteray que sera accueilli deux dispositifs prochainement afin d'assurer un accès équitable aux services de santé et accompagnement social. La maison de famille itinérante fera étape le 19 juin et le 3 juillet prochain pour répondre à toutes les questions concernant la famille, la parentalité, les démarches administratives et l'accès aux droits. Le 29 juin, ce sera le camion Préventim, ce dispositif de dépistage mobile. Donc deux dispositifs qu'on retrouvera à Cotteray qui sont financés par le département des Hautes-Pyrénées afin d'apporter des services essentiels au plus près des habitants, en particulier dans les communes rurales des montagnes qui sont éloignées des services. Et puis on termine avec un musicien local et on y revient au concert. Il sera en concert au Pic du Midi. Oui, c'est tombé ces derniers jours, cette information. On a appris que en première partie du concert de Yannick Noah, qui se déroulera le 25 juillet prochain, c'est Ozam, que l'on reçoit régulièrement sur Fréquence Luz en studio et qui a participé à l'événement Love Me Tender le 14 février dernier, qui fera la première partie de ce concert, une opportunité pour l'artiste lourdais qui se réjouit de pouvoir recevoir une visibilité nationale à cette occasion. Je pense qu'on aura l'occasion d'en parler justement avec lui prochainement. En vous souhaitant un très beau jeudi, chers auditeurs et auditrices de Fréquence Luz.

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6: Bonjour à tous, bonjour à toutes et beau jeudi à vous qui êtes à l'écoute de Fréquence Luz. Nos prévisions météo France Sein pour ce 11 juin. Eh bien, c'est un temps qui devient anticyclonique et un temps qui est donc sec. Des nuages qui vont rester accrochés sur le Piémont ce matin et ailleurs, le ciel qui est recouvert par un voile qui reste fin et d'altitude. Et cet après-midi, les nuages vont se faire de moins en moins nombreux et le soleil va être de plus en plus généreux. La nuit prochaine, les étoiles seront visibles entre le passage des voiles d'altitude et l'isotherme 0 degré aujourd'hui est en hausse de 3800 mètres. Ça va passer à 4500 mètres ce soir et les maximales aujourd'hui gagnent 3 à 6 degrés par rapport à hier. Et le vent, quant à lui, est modéré de nord-ouest à 3000 mètres d'altitude et il est plutôt faible en dessous. Et en fin d'après-midi, ce vent va basculer nord-est à tout niveau. Voici donc pour les prévisions de ce jour, un jour que je vous souhaite beau à tous et à toutes.
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4: Jeudi à 17h au cinéma Le Refuge à Barège, on vous propose la projection du film Appelez-moi encore Le Funi, un documentaire sur le funiculaire de Barège présenté par l'association Funiteuil, filmé par Laurence Fleury. La projection du film Appelez-moi encore Le Funi, c'est ce jeudi à 17h au cinéma Le Refuge à Barège. Jeudi, à la salle de réception à l'ancien casino de Cotteret, on vous propose un après-midi dansant. De 14h à 17h, venez profiter d'un après-midi dansant avec l'orchestre Les Bourlingueurs. Entièrement gratuit, un après-midi dansant, c'est ce jeudi, de 14h à 17h, à la salle de réception de l'ancien casino à Cotteret. Jeudi, à 20h30, au cinéma Le Palais à Lourdes, c'est du théâtre qui va prendre place. Avec Silence, on double. Improvisation et détournement audiovisuel par Barre de Production. Vous pensiez connaître vos classiques? Eh bien, détrompez-vous. Dans Silence, on double, les images connues des films et les voix racontent autre chose. Les comédiens réinventent les dialogues en direct, tordent l'essence, transforment le banal en burlesque. Résultat, un joyeux délire entre pastiche, poésie et grand n'importe quoi bien maîtrisé. Un bord de scène est prévu à l'issue de la représentation. Silence, on double, c'est ce jeudi. À 20h30, au cinéma Le Palais, à Lourdes. Jeudi, à 19h30, au terme de Luce Saint-Sauveur, c'est la fête des curistes. Rejoignez les curistes pour une soirée festive, ouverte à tous sur les terrasses de l'établissement thermal. Et les thermes vous offrent un apéritif pour l'occasion. Emmenez vos plats, votre dessert et votre boisson afin de prendre place autour d'un repas participatif. Inscription à l'accueil des thermes, repliée dans le grand hall en cas de mauvais temps. La fête des curistes, c'est ce jeudi, à 19h30, au terme de Luce Saint-Sauveur.
6: Du 1er mai au 30 juin, venez admirer l'exposition à Cotteret, Pyrénées étoilées. L'ouverture se fait de 8h30 à 17h. Venez découvrir la beauté des cieux et des paysages nocturnes avec l'exposition Pyrénées étoilées. Laissez-vous émerveiller par une arche céleste ou par le scintillement des étoiles au-dessus des sommets pyrénéens, rendu visible grâce au talent de 7 photographes ayant contribué à cette exposition. Ces paysages permettent également de prendre conscience des menaces concrètes qui pèsent sur ce patrimoine naturel nocturne par l'omniprésence de la pollution lumineuse de nos villes et nos villages. Les renseignements se font au 05 60 92 52 56. L'entrée est libre et gratuite. L'exposition Pyrénées étoiles, c'est à Cotteret du 1er mai au 30 juin.
4: De jeudi à dimanche, à Arras-en-Lavedan, c'est le festival éco-poétique Le Murmure du Monde. 6e édition. Durant 4 jours, le Val d'Azun vit au rythme du festival éco-poétique Le Murmure du Monde. Avec au programme conférences, rencontres, débats, lectures, ateliers, sorties, spectacles, concerts, etc. Un programme complet disponible sur le site internet du festival lemurmuredumonde.com. La 6e édition du festival éco-poétique Le Murmure du Monde, ça commence ce jeudi et c'est jusqu'à dimanche en Val d'Azun, à Arras-en-Lavedan. De vendredi à samedi à Gavarnie, c'est la fête de Gavarnie, la fête patronale de la Saint-Jean. Rendez-vous au village pour fêter la Saint-Jean dans une ambiance conviviale avec le comité des fêtes de Gavarnie. La fête patronale de la Saint-Jean, c'est ce vendredi et ce samedi à Gavarnie.
6: Le 19 juin, Inkipit, l'école du prendre soin, organise une conférence « Santé mentale, mieux comprendre pour mieux accompagner » de 13h30 à 17h à l'auditorium CCI de Tarbes. Mais attention, les réservations ne sont ouvertes que jusqu'au 12 juin. Pour réserver ou avoir plus d'informations, appelez le 05 62 35 30 62. La conférence « Santé mentale, mieux comprendre pour mieux accompagner » c'est le 19 juin de 13h30 à 17h à Tarbes.
4: Samedi, à partir de 18h, à la salle des fêtes d'Arcisance de Sus, le collectif Leni vous propose une soirée, la discothèque, avec DJ set varié et gourmand, et des sound systems, buvettes et restauration sur place. Une soirée, la discothèque, c'est ce samedi, à partir de 18h, à la salle des fêtes d'Arcisance de Sus. Vendredi, de 17h à 18h, à la médiathèque de Cotteret, on vous propose une lecture musicale, La pêche en poésie. Une lecture musicale sur le thème de la pêche avec Claire Benoît, chanteuse et musicienne. Gratuit dans la limite des places disponibles, la lecture musicale La pêche en poésie, c'est ce vendredi de 17h à 18h à la médiathèque de Cotteret. Vendredi, à partir de 21h au tennis de Turon, de Lamazou à Lucin-Sauveur, venez célébrer la soirée d'ouverture de la saison dans une ambiance festive et conviviale au cœur de la vallée. Profitez d'une soirée animée par un DJ et sa sélection musicale pour partager un moment chaleureux et pour l'occasion, un repas à menu unique sera proposé. Pensez à réserver pour garantir votre place. Concert gratuit, tout public, avec DJ Beats, L Juice. L'ouverture de la saison au tennis du Turon de Lamazou, c'est ce vendredi à partir de 19h au tennis Turon de Lamazou à Lucin-Sauveur.
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3: Offre de la semaine à pourvoir sur les vallées des Gaves. On commence par un poste à Luz-Saint-Sauveur, au village de vacances CVO, où on nous précise l'urgence de la prise de poste. C'est une prise de poste immédiate pour un réceptionniste de village vacances. On reste à Luz-Saint-Sauveur, où la maison de la vallée recherche en CDD pour 12 mois à 35 heures par semaine, un technicien progestionniste et agent d'accueil. On descend à Argelès-Gazost, à présent pour 24 heures, durant 6 mois, et rechercher un valet ou une femme de chambre. Direction Cotteray, à présent, où les débutants sont acceptés pour juillet et août, où on recherche pour 2 mois, donc à 35 heures pour un caissier et à 39 heures pour un serveur. Direction le Viscos à présent, où la grange aux marmottes recherche un valet ou une femme de chambre en CDD de 4 mois à 20 heures par semaine pour du 10h-14h, nous est-il spécifié. On remonte à Luz, où toujours dans une urgence, un centre de vacances est à la recherche d'un employé de ménage également, un CDD de 4 mois à 35 heures par semaine. On reste dans le même domaine où c'est un agent de nettoyage qui est recherché à Argelès-Gazost, mais cette fois en CDI pour 25 heures par semaine. On change de domaine et on reste à Argelès-Gazost où c'est un CDD de 5 mois à 35 heures par semaine qui est recherché pour un aide-pâtissier. Toujours à Argelès-Gazost, dans un domaine de vente cette fois, c'est un vendeur en produits régionaux qui est recherché pour 7 mois à 35 heures par semaine. À Cotteray, à présent, c'est un boulanger qui est recherché pour 4 mois à 35 heures par semaine. Toujours à Cotteray, et cette fois dans le domaine de la restauration, c'est un chef de rang qui est recherché pour 5 mois à 39 heures par semaine. On remonte dans le pays Toy où c'est Viella qui recherche un agent communal, un homme ou une femme, un CDD de 4 mois à pourvoir, donc à 35 heures par semaine. Et on termine nos offres de la semaine des Vallées des Gaves avec deux offres sur Luz-Saint-Sauveur. Une offre pour un créateur de contenu numérique, un CDD de 4 mois à 35 heures par semaine, c'est pour l'office de tourisme. Et l'office de tourisme recherche aussi un CDD de 2 mois à 35 heures par semaine pour un conseiller en séjour touristique. Pour toutes ces offres et bien plus encore, n'hésitez pas à vous rapprocher de votre agence FT de Lourdes.

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5: Merci d'écouter RFI, il est midi à Paris, 10h temps universel. Le journal Charlotte de Rouen. Bonjour Charlotte.
6: Bonjour Chantal, bonjour à tous. C'est le rendez-vous des amoureux du ballon rond. La Coupe du monde de football débute ce jeudi au Mexique. Focus dans ce journal sur l'équipe australienne. Après les frappes américaines en Iran, le cessez-le-feu est pratiquement dénué de sens selon la diplomatie iranienne. La Turquie et la Russie appellent à un retour au dialogue. Aux Philippines, les secours tentent toujours de retrouver des disparus. Après le séisme de lundi, les dégâts sont importants. Des milliers d'enfants ne pourront pas retourner à l'école. Et puis en France, le chanteur Patrick Bruel remis en liberté sous contrôle judiciaire. Le procureur demandait son placement en détention provisoire pour viol et agression sexuelle notamment. Le coup d'envoi donc ce jeudi de la Coupe du Monde de football, une compétition à 48 équipes sur 3 pays, États-Unis, Canada et Mexique, où se déroulera la cérémonie puis le match d'ouverture entre le Mexique et l'Afrique du Sud. Et pour ce mondial, l'équipe australienne a fait le pari de la jeunesse. 17 des joueurs sur les 26 que compte la délégation n'ont jamais participé à une Coupe du Monde. Une audace plutôt bien perçue par les supporters, c'est ce qu'ils ont confié à notre correspondant à Sydney, Grégory Pless.
7: Ces jours d'entraînement sur la pelouse de l'université de Nouvelle-Galles du Sud, mais sur le terrain, ce sont des matchs qui vont se jouer à plus de 10 000 km de Sydney qui accaparent toutes les pensées. C'est le cas par exemple de Hadi, pour qui cette équipe australienne, largement renouvelée, c'est une très bonne idée.
8: C'est un nouveau départ, on a plein de nouveaux joueurs comme Iran Kunda et d'autres qui jouent dans le championnat anglais. Ça fait beaucoup de talent, ils sont tous jeunes et ça promet un avenir radieux.
7: Les Socceroos débutent la compétition dans un groupe compliqué, où se trouvent aussi les États-Unis, la Turquie et le Paraguay. Mais Michael, qui entraîne une équipe féminine à Sydney, veut croire que l'Australie parviendra à se qualifier.
9: La phase de groupe va être très difficile, mais ces dernières années, plutôt que de jouer chaque match à fond, on s'est concentré sur les matchs les plus importants et sur ceux où il y avait des points à prendre. Et je pense que contre une équipe comme la Turquie, qui n'a pas joué en Coupe du Monde depuis très longtemps, on pourrait prendre des points en s'appuyant sur notre expérience de la compétition.
7: La Turquie, c'est justement la première équipe qui affrontera l'Australie à la Coupe du Monde le 14 juin prochain à Vancouver. L'occasion de voir si, comme l'affirme le sélectionneur Tony Popovich, ces jeunes Socceroos sont bel et bien prêts. Grégory Pless, Sydney, RFI.
6: Et en attendant ce soir, coup d'envoi avec l'affiche entre le Mexique et l'Afrique du Sud. Coup d'envoi 19h, temps universel. Ce sera à suivre sur les antennes africaines de RFI. Au Moyen-Orient, 2 mois après l'entrée en vigueur d'un cessez-le-feu, la trêve semble plus que jamais fragilisée. L'Iran annonce ce matin la fermeture totale du détroit d'Ormuz. Les États-Unis, qui ont bombardé la nuit dernière de nouvelles cibles en Iran, et Téhéran a riposté en visant des cibles militaires américaines en Jordanie, au Koweït et à Bahreïn. La Turquie exhorte les deux parties à cesser leurs attaques. La Russie appelle Téhéran et Washington à revenir à la table des négociations. L'Inde, de son côté, confirme la mort de 3 marins. Ils étaient portés disparus depuis hier lorsqu'une frappe américaine a touché leur navire proche des côtes omanaises. Manoj Yadav est le secrétaire général du syndicat des marins indiens.
1: Il s'agissait d'un navire commercial, il ne représentait absolument aucune menace. Personne à bord n'avait de munitions ni quoi que ce soit qui puisse menacer les forces militaires. Ce navire n'était visé par aucune sanction. Les Américains auraient pu monter à bord et simplement procéder aux vérifications d'usage. Mais malgré cela, ils ont tiré un missile visant à la fois les marins et le navire. Nous condamnons fermement cette attaque et nous demandons à toute la communauté internationale, y compris les Nations Unies, l'Organisation Maritime Internationale, ainsi qu'au Premier ministre indien, d'intervenir immédiatement. Les 20 000 marins indiens qui se trouvent actuellement dans cette zone de conflit subissent aujourd'hui une énorme pression psychologique et ils font face à une menace très sérieuse après ces incidents.
6: Des propos recueillis par Nicolas Feldman. Taïwan rapporte l'intrusion de navires chinois dans les eaux de l'île de Taiping, une île disputée en mer de Chine méridionale. Les deux navires chinois y sont restés 15 minutes avant que les gardes-côtes taïwanais ne les expulsent. Mais cet incident survient après que la Chine a mené une opération maritime dans les eaux situées à l'est de Taïwan. Aux Philippines, le bilan s'est encore alourdi. 46 morts et 630 blessés après le séisme qui a frappé lundi l'île de Mindanao. Les secours tentent toujours de retrouver les disparus. Des dizaines de milliers de personnes sont hébergées dans des centres d'accueil d'urgence et les enfants ne pourront pas reprendre tout de suite le chemin de l'école. Mélissa Barra s'est entretenue avec les équipes de Save the Children sur place.
10: 4000 écoles ont été endommagées, un quart d'entre elles totalement détruites à Mindanao. Cette île grande comme la Corée du Sud, touchée lundi par l'un des séismes les plus violents enregistrés aux Philippines ces dernières décennies, alors que les élèves faisaient leur rentrée des classes. Ils sont 4 millions à être privés d'école. Faiza Ali est coordinatrice humanitaire de l'ONG Save the Children à Mindanao.
11: C'est dur pour ces enfants. Ils ont été témoins des destructions de leur école. Certains sont soignés dans des hôpitaux. Ils sont traumatisés. Et même si l'alerte a été levée, ils craignent encore un tsunami dans les zones côtières.
10: Le gouvernement a recensé plus de 32 000 déplacés, répartis dans une cinquantaine de centres d'hébergement d'urgence, tout saturé.
11: Habituellement, nous utilisons des écoles pour accueillir les personnes évacuées. Mais nous ne pouvons pas toutes les utiliser car il faut d'abord évaluer si les structures des bâtiments présentent un danger. 5 à 10 familles peuvent se retrouver entassées dans une salle de classe, d'autres dans des tentes et abris de fortune exposés aux intempéries. La pluie est battante et l'indice de chaleur est très élevé.
10: Save the Children estime qu'il peut se passer entre 3 et 6 mois avant que les enfants puissent reprendre le chemin de l'école.
6: Mélissa Barra, deux Chinois issus de la minorité Ouïghour, condamnés à mort en Thaïlande, reconnus coupables d'un attentat qui a tué 20 personnes en 2015 sur un site religieux à Bangkok. Les deux hommes ont été donc condamnés pour avoir placé des explosifs dans le sanctuaire hindou d'Erawan, situé au cœur du quartier commercial de la capitale thaïlandaise. En Europe, cette nouvelle nuit de manifestation à Belfast, en Irlande du Nord, la ville théâtre de violences pour la deuxième nuit consécutive. Des violences anti-immigrés après une attaque au couteau pour laquelle un réfugié soudanais a été inculpé. La police a utilisé un canon à eau pour disperser les protestataires. RFI midi et 7 minutes à Paris en France. Le chanteur et comédien Patrick Bruel remis en liberté sous contrôle judiciaire. L'artiste a été mis en examen à l'issue de sa garde à vue hier dans plusieurs affaires de violences sexuelles. Marius Lafont, contrairement aux réquisitions du procureur, le juge des libertés et de la détention n'a pas décidé de le placer en détention provisoire.
12: Après 48 heures de garde à vue, Patrick Bruel, 67 ans, a donc été remis en liberté, mais sous contrôle judiciaire, décision des juges d'instruction, une mesure préventive le temps de l'enquête. Les magistrats l'ont entendu longuement hier soir au sujet de 9 plaintes. Patrick Bruel est mis en examen dans 4 affaires, parmi elles un viol en 2008 à Neuilly-sur-Seine, en banlieue parisienne. Dans 4 autres, il a été placé sous le statut plus favorable de témoin assisté. Une dernière plainte pour viol à Grenoble en 2000 concernait des faits prescrits. Patrick Bruel est désormais inculpé de viol, tentative de viol, agression sexuelle et harcèlement sexuel. Son contrôle judiciaire comporte des interdictions, notamment celle d'entrer en contact avec les victimes et leurs familles ou de quitter le territoire français. Accusé d'agression au cours d'un massage, il a aussi l'interdiction de fréquenter des salons. Mais le contrôle judiciaire n'est pas une condamnation. Patrick Bruel conteste les accusations et reste présumé innocent. Il participera naturellement à tous les actes de l'enquête, a fait savoir l'une de ses avocates.
6: Marius Lafont, le pape Léon XIV est aux Canaries aujourd'hui suite de la visite du souverain pontife en Espagne. Sur cet archipel espagnol au large des côtes africaines, il interpelle le monde sur le sort des migrants. Le pape qui réalise ainsi le souhait de son prédécesseur François, le pape argentin mort il y a un an sans avoir pu effectuer ce voyage dans l'archipel. Le navigateur français Charlie Dalin est décédé, vainqueur du dernier Vendée Globe. Il s'est éteint à l'âge de 42 ans, des suites d'un cancer. Il luttait depuis un peu plus de 2 ans et demi contre la maladie. On retrouve à présent Lucie Bouteloup pour 8 milliards de voisins.
13: Bonjour Charlotte Dormain, aujourd'hui on va parler du numérique. 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
0: Bonjour à tous, bonjour à toutes et j'espère que vous allez bien. En ce jeudi midi, il est midi passé d'une dizaine de minutes et quelques secondes, vous êtes bien sur les ondes de Fréquence Plus et après ce rendez-vous avec Radio France Internationale, nous nous resserrons sur notre localité avec au menu ce midi. Eh bien, comme de tradition, nous commencerons par notre revue d'actualité locale réalisée par Ludovic aujourd'hui. Puis nous continuerons en parlant de la boîte à outils qui est pour les professionnels de la petite enfance de la communauté de communes Pyrénées-Vallée des Gaves. Et tout au long de l'année 2025, c'est l'association Jaspire qui a mené ce projet auprès de la petite enfance en accueillant le collectif bordelais Touti. Donc la boîte à Touti, qu'est-ce ? C'est une mallette pédagogique créative à destination des professionnels de la petite enfance qui a pour objectif de favoriser la relation adulte-enfant via la pratique artistique. Et donc on entendra Karine Peignot et la directrice de l'association Jaspire et Mathieu Cassan, attaché de production et en charge de médiation culturelle, qui nous en diront plus sur cette petite boîte à outils qui sera à découvrir ce samedi pendant la journée petite enfance qui a lieu du coup de 9h30 à 12h30 me semble-t-il, c'est de mémoire que je vous donne les horaires, et donc ce sera à l'école Jean Brodette à Argelès-Gazost, une journée ouverte à tous ceux et celles qui seraient intéressés par la petite enfance ou tous les parents ou grands-parents qui ont des petits-enfants de 0 à 3 ans et qui aurait envie de se rapprocher de cette communauté, on va dire, de la petite enfance qui existe sur notre vallée des Gaves. Donc ça, ce sera le premier format qu'on entendra. Et en suivant, nous retrouverons Caroline pour parler de la compagnie Les Trois Passages, qui propose un stage de théâtre pour les jeunes de 10 à 15 ans en octobre prochain sur le thème d'Halloween. Et des inscriptions qui sont largement conseillées et possibles jusqu'au 30 juin. Donc on entendra Cynthia Gromy et Rémi Pucheux, qui nous explique pourquoi le théâtre n'est pas seulement un art de la scène, mais un lieu où les adolescents apprennent à apprivoiser leurs contradictions, à écouter les autres et à donner une forme sensible à ce qui, sans lui, resterait souvent muet. Donc à découvrir dans la deuxième partie de ce rendez-vous, juste avant le tour d'agenda et les offres d'emploi à pourvoir sur le territoire pour cette semaine. Et de ce pas, et bien sans plus attendre, je vous propose de retrouver Ludovic pour notre revue d'actualité locale de ce jour.
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26: Voici l'actualité du jour par Ludovic. On commence par les Hautes-Pyrénées reçues à l'Élysée. C'est en effet à un peu plus d'un an de l'examen du dossier à l'UNESCO pour que le Pic du Midi soit reconnu au patrimoine mondial de l'humanité que l'Élysée a marqué son soutien officiel à cette candidature en recevant une délégation de pas moins de 300 personnes. Parmi eux, les représentants du Pic du Midi, mais aussi près de 70 jeunes venus des établissements scolaires du département, des élus locaux, et aussi des entrepreneurs et producteurs locaux comme l'entreprise Balot-Flurin, la truite des Pyrénées, ou aussi parmi les produits reconnus, le porc noir, qui était présent afin d'illustrer les potentielles retombées économiques du classement à l'UNESCO. Pour les porteurs du projet, cette réception constituait une reconnaissance du travail accompli autour d'un modèle associant recherche scientifique, tourisme et développement territorial. Vous ne l'avez pas manqué sans doute, mais aujourd'hui c'est le démarrage de la Coupe du Monde de foot 2026. Et en plein pendant la Coupe du Monde de foot, eh bien, c'est le SPAM pour Sport Pyrénées Amical et Mix qui prône l'inclusion, la mixité sociale, de genre et intergénérationnelle par le sport qui organisera le 27 juin prochain toute une journée avec une conférence sur le sport santé et l'inclusion le matin et des initiations handisport l'après-midi. À noter d'ailleurs que les sénatrices Maryse Carrère et Viviane Artigalas seront ou sont déjà marraines de l'événement. Et sinon, si vous voulez suivre les matchs en direct, eh bien pour l'instant, il y a une seule proposition que l'on a retenue sur le département et elle se situe du côté de la Neste à Sèche, dans le Pyrénées Andes. C'est un café épicerie situé 5 route de la Rize et ils vont organiser le 15 juin et le 21 juin prochain, donc ce dimanche et dimanche de la semaine prochaine à 18h, une retransmission en direct. Des bus contre la désertification, c'est à Cotteray que sera accueilli deux dispositifs prochainement afin d'assurer un accès équitable aux services de santé et accompagnement social. La maison de famille itinérante fera étape le 19 juin et le 3 juillet prochain pour répondre à toutes les questions concernant la famille, la parentalité, les démarches administratives et l'accès aux droits. Le 29 juin, ce sera le camion préventime, ce dispositif de dépistage mobile. Donc deux dispositifs qu'on retrouvera à Cotteray qui sont financés par le département des Hautes-Pyrénées afin d'apporter des services essentiels au plus près des habitants, en particulier dans les communes rurales des montagnes qui sont éloignées des services. Et puis on termine avec un musicien local et on y revient au concert. Il sera en concert au Pic du Midi. Oui, c'est tombé ces derniers jours, cette information. On a appris que en première partie du concert de Yannick Noah, qui se déroulera le 25 juillet prochain, c'est Ozam, que l'on reçoit régulièrement sur Fréquence Luz en studio et qui a participé à l'événement Love Me Tender le 14 février dernier, qui fera la première partie de ce concert, une opportunité pour l'artiste lourdais qui se réjouit de pouvoir recevoir une visibilité nationale à cette occasion. Je pense qu'on aura l'occasion d'en parler justement avec lui prochainement. En vous souhaitant un très beau jeudi, chers auditeurs et auditrices de Fréquence Luz.
0: Merci Ludovic. Et de ce pas, un petit souffle musical avec Prof qui rencontre Zach Mexican OT et 2 Chainz pour le titre Pig Dog. Et on se retrouve en suivant pour parler de cette boîte Petite Enfance créée par l'association Jaspier.

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4: Ce samedi matin à Argelès-Gazost, de 9h30 à 12h30 à l'école Jean Bourdette, on vous propose « Il était une fois la petite enfance ». Vous entendez sur nos ondes l'information circuler et pour en parler, eh bien c'est avec l'association Jaspire qu'on va faire un petit zoom sur un des outils qui vous sera présenté lors de cette matinée. J'ai nommé la boîte à outils. Eh bien pour en savoir davantage, je vous propose d'écouter cette interview de Jaspire. On va prendre des nouvelles de l'association Jaspire qui organise de main de maître depuis nombreuses années Jazalus. Et pour parler des nouvelles de l'association, il y a Karine Peignot qui est directrice de l'association Jaspire et il y a également Mathieu Cassan qui est attaché de production en charge de la médiation culturelle. Bonjour à tous les deux.
5: Bonjour Mirabelle, bonjour Fréquence Plus.
6: Bonjour à tous.
4: Tu me parlais de ces projets là que vous menez aussi, que ce soit en création artistique, en résidence et des ateliers avec les jeunes.
6: On parlait juste avant de prendre l'antenne effectivement des actions que l'on est en train de mener en ce moment. On a le souhait de faire durer nos actions, de leur donner du sens dans la continuité. L'année dernière par exemple, nous avions accueilli un spectacle pour les tout petits, pour les bébés avec le collectif Touti. Et c'était un spectacle qu'on avait présenté pendant notre édition passée, donc en 2025. Nous avons poursuivi le travail avec cette compagnie qui a créé un outil, on va dire, de transmission à la fois sur le corps et sur la musique qui s'appelle la boîte à outils. Et cette boîte à outils, on est en train de la faire vivre dans tout le territoire. C'est un outil qui est en train d'être expérimenté dans les crèches du territoire. Elle a passé quelques mois, quelques semaines à Luz. Elle est partie à Argelès jusqu'à Cotteret. C'est une belle aventure qu'on est en train de vivre avec cette boîte. Il y a Christophe que l'on connaît ici d'À la Bonne Heure qui intervient aussi dans les crèches pour la faire vivre. Et l'intérêt, c'est de permettre aux professionnels de s'en saisir, d'expérimenter avec les bébés. Et c'est vraiment quelque chose de très intéressant.
4: Donc c'est une boîte à musique, c'est une boîte à quoi? Ça pose question quand même.
6: C'est ça, c'est une boîte où il y a un magnifique tambour qui est à l'intérieur. Dedans, il y a une enceinte qui fait vivre plein de morceaux que la musicienne a préalablement enregistré, qu'elle a conçu pour ça, pour vivre des moments de découverte, d'échange entre adultes, entre bébés. Et puis, il y a tout un travail aussi autour du corps, de la mise en mouvement qui est accompagnée, qui est encadrée par des attitudes à avoir, des petits exercices à mettre en place.
5: Il y a un livre aussi, je pense.
6: Livre, exactement.
5: Permet d'appréhender aussi ces techniques de transmission artistique.
6: C'est ça, c'est un livre guide, on va dire, que les artistes ont créé avec des chercheurs aussi, dans le cadre d'une expérimentation qu'ils ont menée dans une crèche sur Bordeaux pendant plusieurs mois. Et ils ont donné des pistes, en tout cas, et cadré tout ça. C'est vraiment quelque chose qu'on est ravis d'accueillir. On a commencé en octobre dernier par une formation auprès des personnels de crèche et des professionnels de la petite enfance. Cette année, on fait une expérimentation jusqu'au mois de juin. Cette boîte à outils sera présentée lors de la matinée de la journée petite enfance, le troisième forum petite enfance, qui se déroulera à Argelès-Gazost.
5: Et qui est organisé par le relais petite enfance, d'ailleurs, de la communauté de communes.
6: C'est ça. Et des professionnels qui ont utilisé cette boîte la présenteront aux familles et à tous les curieux qui viendront participer à cette matinée.
4: Troisième forum de la petite enfance, vous pourrez aller découvrir cette boîte. Et ce troisième forum qui s'appelle Il était une fois la petite enfance a lieu ce samedi à partir de 9h30 à l'école Jean Bourdette à Argelès-Gazost. Vous l'avez compris, si vous avez envie de découvrir cette boîte à outils et aller en savoir davantage sur les organisations à votre disposition sur les Vallées des Gaves pour la petite enfance, n'hésitez pas à vous rendre ce samedi de 9h30 à 12h30 à Argelès-Gazost, donc à l'école Jean Bourdette. Et pour aller dans le ton, un petit titre qui s'appelle Full Like a Child, Je me sens comme un enfant, un titre d'Arsénie, et on se retrouve en suivant pour les prévisions Météo France au sein.

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5: Nos prévisions selon Météo France au sein pour le reste de ce 11 juin. Alors déjà, c'est un temps qui est sec et cet après-midi, il y a des nuages qui vont se faire de moins en moins nombreux et un soleil qui va être de plus en plus généreux. Et la nuit prochaine, eh bien, ce sont des étoiles qui seront visibles entre les passages des voiles d'altitude. L'isotherme 0 degré aujourd'hui et vers 3800 à 4500 mètres d'altitude ce soir et les maximales gagnent 3 à 6 degrés par rapport à hier avec un vent qui est modéré de nord-ouest à 3000 mètres et il est plutôt faible en dessous. Et en fin d'après-midi, eh bien, ce vent va basculer nord-est à tout niveau.
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5: Et après ce petit point météo, je vous propose de retrouver Caroline pour parler de la compagnie des Trois Passages qui propose un stage de théâtre pour les jeunes de 10 à 15 ans en octobre prochain sur le thème d'Halloween. Et on en parle car il y a une inscription nécessaire avant le 30 juin.
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11: Au studio avec moi, Rémi Pucheux et au téléphone, Cynthia Gromy de la compagnie Les Trois Passages vont nous expliquer leur proposition de stage de théâtre pour les collégiens qui se passera à Halloween prochain. Bonjour Rémi et bonjour Cynthia.
12: Bonjour.
11: Avant même de parler de la proposition de stage,

0: Est-ce que vous pouvez nous parler de votre compagnie ?
1: Eh bien oui, la compagnie Les Trois Passages, créée en 2023, a pour but la création de spectacles professionnels et également nous avons des ateliers pour les enfants, les adultes, des ateliers théâtre, voilà, qui se déroulent tout au long de l'année avec des représentations en fin d'année.
0: Vous proposez un stage de théâtre à la Toussaint 2026, donc du 26 au 31 octobre, qui est destiné aux collégiens de 10 à 15 ans. Qu'est-ce que c'est que cette proposition de stage ?
1: Mais ce stage à l'attention des jeunes de la vallée, donc, c'est un stage sur le thème évidemment d'Halloween. En plus, cette année, Halloween tombe le samedi 31. Et donc, nous avons décidé avec Cynthia de créer ce stage sur 5 jours, 4 jours de training où le matin, on va vraiment faire du travail de corps, de voix et l'après-midi de la mise en scène, création de décors également. Costumes, choix des costumes et tout ça. Et nous aurons deux représentations, une le vendredi au Petit Théâtre de la Gare à Argelès-Gazost et le samedi, une grande journée d'animation où il y aura entre autres un concert en fin de journée et une représentation du spectacle, mais en immersif dans la Villa Suzanne à Argelès. Et voilà, il y aura aussi des animations comme du maquillage pour les enfants, de la petite restauration pour les gens qui viendront. Ça se veut ouvert à tous les publics. Et en fin de journée, une fois que tout sera terminé, on proposera aux enfants et aux gens qui seront là déguisés de faire une déambulation dans la ville pour aller récolter les bonbons. Cette récolte de bonbons, en fait, ça se fait en partenariat avec le foyer des jeunes et Benjamin Gontier de l'espace jeune à Argelès. Et on a créé un partenariat où les jeunes du foyer vont pouvoir à la fois participer et faire découvrir le théâtre, faire une initiation théâtre. Et les jeunes du foyer vont également offrir des goûters, des repas pour nos jeunes du théâtre. Donc voilà, il y aura un échange, un partenariat entre les deux groupes. Et voilà, et nous travaillons avec la ville pour développer ce projet.
0: Pourquoi est-ce que ça vous tient à cœur de faire des ateliers avec des adolescents ? C'est quand même pas le public le plus facile, je trouve, pour le théâtre. Enfin, c'est très, très personnel comme avis, mais pourquoi est-ce que vous voulez faire ça avec des ados ?
1: Ah ben tiens, je laisse la parole à Cynthia, pareil.
2: Pourquoi faire ça avec des ados ? Bah, tout simplement, je pense, parce que le théâtre, c'est un bon outil pour déjà faire sortir les jeunes, les faire se rencontrer, les faire réfléchir sur des problématiques. Enfin, là, Halloween, c'est aussi un bon sujet pour faire marcher son imagination, réfléchir aux monstres, réfléchir à ce qui nous fait peur, et aussi un bon outil pour sortir de chez soi, pour faire des rencontres, pour oser, en fait. Stimuler son audace, parce que le théâtre, ça demande à oser aller sur scène, oser s'exprimer. Donc on les accompagne dans l'expression d'eux-mêmes, l'affirmation de leur identité et leur émancipation, en fait, dans leur réflexion, leur savoir-vivre, leur savoir-être. Et donc évidemment que c'est adressé à tous les âges de la vie, mais plutôt on peut amener les jeunes à se positionner et à réfléchir, et plus on leur donne des outils aussi dans la vie pour avoir confiance en eux, puis voilà, se lancer dans la vie, quoi.
0: Est-ce qu'à la fin des semaines de stage comme ça, vous avez vu concrètement des changements, alors pas de personnalité, mais de confiance en soi sur certains stagiaires de théâtre ?
2: Moi, je pense que c'est oui, je pense que évidemment, en une semaine, avec la cohésion d'équipe, avec les liens qui se tissent, il y a beaucoup de choses qui se passent intérieurement pour chaque élève. Après, je pense que c'est aussi un travail de toute une vie, hein, évidemment.
1: Et ce qu'on peut dire, c'est que vous disiez tout à l'heure, ça, c'est un public pas facile, mais en réalité, c'est aussi plein de spontanéité, c'est là où tout se réveille. Et en fait, c'est comment ces enfants, ils apprennent aussi à se découvrir eux-mêmes, à découvrir leur personnalité et à découvrir les autres et aller vers les autres. Et le théâtre, pour ça, c'est quand même assez extraordinaire. Et voilà, et la fête d'Halloween, c'est aussi les questionnements. On en avait parlé, Cynthia, de se questionner aussi sur la mort, sur la vie et sur la mort, sur des sujets sujets de société en fait, et sur comment on se réunit aussi tous ensemble entre toutes les générations pour partager des moments ensemble, et le théâtre sert à ça également.
0: Là, j'ai le programme sous les yeux, donc je vois bien que ça dure du lundi au samedi. C'est un programme très chargé. Et je vois également un peu de références cinématographiques comme Tim Burton ou Harry Potter ou La Famille Adams, donc des choses qui parlent évidemment beaucoup à des adolescents. C'est un choix bien conscient, j'imagine, ce genre de références.
2: Oui, c'est un choix conscient. Bah, déjà parce qu'avec Rémi, nous, on adore ces univers. Ouais. Et c'est des univers... atypique, particulier, mais c'est des univers qui sont très très ciblés Halloween et qui vont nous fédérer tout simplement en fait.
1: Et qui traversent les générations.
2: Ouais. Et par rapport aux générations, je voudrais rajouter quelque chose sur l'événement. C'est un événement qui aura lieu toute l'après-midi. Donc c'est évidemment ouvert à tout le monde, à toutes les générations. Et l'idée de créer cet événement à la fin du stage, c'est justement d'utiliser cette fête populaire qui est Halloween, mais qui était à l'origine la Saint-Main, qui était un moment, une fête populaire où toutes les générations se réunissaient pour festoyer, pour parler, pour échanger autour de les morts du village, les peurs, la transmission transgénérationnelle, etc. Donc on espère grâce à ça toucher un maximum de générations et fédérer un maximum de gens.
0: Pour la finalisation du spectacle, est-ce que le spectacle est déjà écrit ou ce sont les enfants qui vont l'écrire au cours de la semaine ?
1: Alors le spectacle est déjà écrit et en fait on leur donne à l'avance, ce sera le 4 juillet donc sur une demi-journée, on va leur donner le texte, on fera une première lecture et puis on fera la distribution. Et comme ça ils auront tout l'été pour l'apprendre, pour arriver en octobre et savoir le texte parce que vraiment c'est une, comme vous l'avez dit, c'est une semaine chargée et qu'il faut de suite pouvoir rentrer dans le travail de mise en scène, de création, et aussi aller chercher de suite dans les émotions, dans vraiment du travail, du training. On va vraiment axer le travail en deux parties. La première partie de la journée, c'est du training et des improvisations autour de la pièce, autour des scènes. Et puis l'après-midi, mettre en forme, mettre en scène le texte avec eux, quoi.
0: Combien d'enfants participent ?
1: Minimum 8 je pense qu'on peut accueillir 13 enfants, c'est ce qu'on s'était dit. Et on a travaillé sur cette pièce, on l'a réécrite pour pouvoir la moduler pour plusieurs distributions.
0: Donc ça veut dire que la première demi-journée où les stagiaires viennent, en juillet, les rôles vont être distribués ?
1: À ce moment-là, ouais, le 4 juillet, on fera la distribution avec eux.
0: Okay.
1: En fonction aussi de leurs affinités, de ce qu'ils aiment, de là où ils se sentent le plus à l'aise. Et voilà. Et on a déjà des inscrits en réalité. Donc
0: et là, vous êtes avec moi aujourd'hui parce que les inscriptions se font jusqu'à fin juin, c'est ça ?
1: Exactement.
0: Et vous êtes encore en demande de stagiaires.
1: Exactement.
0: Comment on fait pour s'inscrire ?
1: Alors, pour s'inscrire, on peut me contacter au 06 65 17 46 38. Et il y a également le Facebook et Instagram où on peut avoir des informations, la boîte mail entre autres, et obtenir la fiche d'inscription.
0: Qu'est-ce que vous espérez à la fin de cette semaine, vous ? Qu'est-ce que vous attendez de cette semaine de stage ?
1: Eh bien, pour ma part, moi ce que j'aimerais, c'est vraiment créer une synergie que les gens trouvent dans cette fête, un moment où on peut se rassembler, que les jeunes, eux, puissent s'amuser vraiment et découvrir et explorer, aller plus loin dans le théâtre pour ceux qui en ont déjà fait et découvrir pour ceux qui n'en ont pas fait. Et puis, pourquoi pas inscrire cela dans la durée, c'est-à-dire que pourquoi pas l'année prochaine réitérer cette fête et faire en sorte qu'elle fédère de plus en plus, quoi.
0: Voilà. Vous qui êtes vraiment du métier, vous trouvez que les jeunes aujourd'hui, au niveau culturel, au niveau du théâtre, il y a un manque ?
1: En réalité, je trouve qu'il y a beaucoup d'ateliers, mais je pense qu'il y a plein de jeunes qui auraient l'envie et qui parfois peut-être n'osent pas. Et en fait, moi, ce que je leur dirais, c'est allez-y, foncez, parce que c'est génial. Évidemment, ça fait peur, mais en même temps, ça permet de découvrir plein de choses, plein de textes aussi. C'est vachement bien de découvrir des textes du Molière, des classiques aussi, et toute la littérature internationale, tous les auteurs. Et puis c'est juste une activité, un loisir qui réveille plein de choses quand on est jeune, qui moi m'ont apporté beaucoup quand j'étais petit parce que j'ai commencé tôt. Et je pense que c'est vraiment essentiel. Enfin, c'est pas essentiel, mais c'est aussi important que du sport ou que de la musique. C'est
0: une ouverture.
1: C'est une ouverture, exactement. C'est une porte, c'est une fenêtre pour s'ouvrir au monde. Voilà, une des fenêtres.
2: Moi, j'ai pas peur de dire que je trouve que c'est essentiel pour faire grandir. C'est mon avis personnel,
0: mais bien sûr, pour moi,
2: en tout cas, pour moi, ça a été essentiel et je serais pas l'être humain que je suis. Donc, je pense que pour plein de gens, ça peut être essentiel. Je dis pas que c'est essentiel pour tout le monde, mais je pense que c'est un outil puissant, en fait, et qui peut vraiment. C'est un outil de transformation et d'action qui est puissant.
0: Oui, tant qu'on n'a pas essayé, on ne sait pas, en fait.
2: Ouais.
1: Tout pareil, je suis entièrement d'accord.
0: Le stage de théâtre pour les collégiens à Argelès-Gazost en partenariat avec l'Espace Jeune, c'est du 26 au 31 octobre 2026. On en parle maintenant parce qu'il faut s'inscrire avant la fin du mois de juin. Pour ça, il faut contacter la compagnie des Trois Passages. On mettra leur lien directement sur le site internet. Et surtout, n'hésitez pas à inscrire vos enfants. Je crois que la semaine va être extraordinaire, ça, pour cette semaine d'Halloween. Merci beaucoup à tous les deux d'être venus et d'avoir répondu à mon appel. Et je vous souhaite plein de courage.
1: Merci beaucoup.
2: Merci beaucoup.
1: À bientôt.
3: Vous l'avez compris, si ce stage de théâtre pour créer ce spectacle d'Halloween vous intéresse, n'hésitez pas à vous rapprocher de la compagnie Les Trois Passages pour vous inscrire avant le 30 juin. Et pour l'heure, eh bien, on va partir en musique avec Andy Schoff qui s'appelle justement ce titre Halloween Store. Et oui, tout est prévu, tout est organisé sur les ondes de Fréquence Suisse. En suivant, vous avez un tour d'agenda avec quelques idées sorties pour les jours à venir, suivi des offres d'emploi à pourvoir sur le territoire. Et en suivant, vous avez un après-midi en musique à 17h. Dans de la suite, dans les idées, vous retrouverez Caroline pour découvrir les travaux d'envergure qui se passent à Soulhomme au niveau de la Chem. Et en suivant, à 18h, vous avez un épisode de Bulle à découvrir. Et à 21h, votre émission mensuelle Frères de chaussures, votre émission rap sur les ondes de Fréquence Plus. Et aujourd'hui, c'est le démarrage de Murmures du Monde. Et si vous êtes intéressé, n'hésitez pas à vous rapprocher du QG au Cairn, à Arras-en-Lavedan, pour réserver vos places pour les spectacles qui vous intéresseraient. Et puis, il me semble que ce soir, il y a une première rencontre sous les étoiles. Et d'après la météo, eh bien, c'est plutôt positif. En tout cas, quoi que vous choisissiez et quoi que vous fassiez, il ne me reste plus qu'à vous souhaiter à tous et à toutes une très très belle continuation de journée. Salut!

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4: Jeudi à 17h au cinéma Le Refuge à Barège, on vous propose la projection du film Appelez-moi encore Le Funi, un documentaire sur le funiculaire de Barège présenté par l'association Funiteuil, filmé par Laurence Fleury. La projection du film Appelez-moi encore Le Funi, c'est ce jeudi à 17h au cinéma Le Refuge à Barège. Jeudi, à la salle de réception à l'ancien casino de Cotteret, on vous propose un après-midi dansant. De 14h à 17h, venez profiter d'un après-midi dansant avec l'orchestre Les Bourlingueurs. Entièrement gratuit, un après-midi dansant, c'est ce jeudi, de 14h à 17h, à la salle de réception de l'ancien casino à Cotteret. Jeudi, à 20h30, au cinéma Le Palais à Lourdes, c'est du théâtre qui va prendre place. Avec Silence, on double. Improvisation et détournement audiovisuel par Barre de Production. Vous pensiez connaître vos classiques? Eh bien, détrompez-vous. Dans Silence, on double, les images connues des films et les voix racontent autre chose. Les comédiens réinventent les dialogues en direct, tordent l'essence, transforment le banal en burlesque. Résultat, un joyeux délire entre pastiche, poésie et grand n'importe quoi bien maîtrisé. Un bord de scène est prévu à l'issue de la représentation. Silence, on double, c'est ce jeudi. À 20h30, au cinéma Le Palais, à Lourdes. Jeudi, à 19h30, au terme de Luce Saint-Sauveur, c'est la fête des curistes. Rejoignez les curistes pour une soirée festive, ouverte à tous sur les terrasses de l'établissement thermal. Et les thermes vous offrent un apéritif pour l'occasion. Emmenez vos plats, votre dessert et votre boisson afin de prendre place autour d'un repas participatif. Inscription à l'accueil des thermes, replie dans le grand hall en cas de mauvais temps. La fête des curistes, c'est ce jeudi, à 19h30, au terme de Luce Saint-Sauveur.
6: Du 1er mai au 30 juin, venez admirer l'exposition à Cotteret, Pyrénées étoilées. L'ouverture se fait de 8h30 à 17h. Venez découvrir la beauté des cieux et des paysages nocturnes avec l'exposition Pyrénées étoilées. Laissez-vous émerveiller par une arche céleste ou par le scintillement des étoiles au-dessus des sommets pyrénéens, rendu visible grâce au talent de 7 photographes ayant contribué à cette exposition. Ces paysages permettent également de prendre conscience des menaces concrètes qui pèsent sur ce patrimoine naturel nocturne par l'omniprésence de la pollution lumineuse de nos villes et nos villages. Les renseignements se font au 05 62 92 52 56. L'entrée est libre et gratuite. L'exposition Pyrénées étoiles, c'est à Cotteret du 1er mai au 30 juin.
4: De jeudi à dimanche, à Arras-en-Lavedan, c'est le festival éco-poétique Le Murmure du Monde. 6e édition. Durant 4 jours, le Val d'Azun vit au rythme du festival éco-poétique Le Murmure du Monde. Avec au programme conférences, rencontres, débats, lectures, ateliers, sorties, spectacles, concerts, etc. Un programme complet disponible sur le site internet du festival lemurmuredumonde.com. La 6e édition du festival éco-poétique Le Murmure du Monde, ça commence ce jeudi et c'est jusqu'à dimanche en Val d'Azun, à Arras-en-Lavedan. De vendredi à samedi à Gavarnie, c'est la fête Gavarnie, la fête patronale de la Saint-Jean. Rendez-vous au village pour fêter la Saint-Jean dans une ambiance conviviale avec le comité des fêtes de Gavarnie. La fête patronale de la Saint-Jean, c'est ce vendredi et ce samedi à Gavarnie.
6: Le 19 juin, Inkipit, l'école du prendre soin, organise une conférence « Santé mentale, mieux comprendre pour mieux accompagner » de 13h30 à 17h à l'auditorium CCI de Tarbes. Mais attention, les réservations ne sont ouvertes que jusqu'au 12 juin. Pour réserver ou avoir plus d'informations, appelez le 05 62 35 30 62. La conférence « Santé mentale, mieux comprendre pour mieux accompagner » c'est le 19 juin de 13h30 à 17h à Tarbes.
4: Samedi, à partir de 18h, à la salle des fêtes d'Arcisance de Sus, le collectif Leni vous propose une soirée, la discothèque, avec DJ set variés et gourmands, et des sound systems, buvettes et restauration sur place. Une soirée, la discothèque, c'est ce samedi, à partir de 18h, à la salle des fêtes d'Arcisance de Sus. Vendredi, de 17h à 18h, à la médiathèque de Cotteret, on vous propose une lecture musicale, La pêche en poésie. Une lecture musicale sur le thème de la pêche avec Claire Benoît, chanteuse et musicienne. Gratuit dans la limite des places disponibles, la lecture musicale La pêche en poésie, c'est ce vendredi de 17h à 18h à la médiathèque de Cotteret. Vendredi, à partir de 21h au tennis de Turon, de Lamazou à Lucin-Sauveur, venez célébrer la soirée d'ouverture de la saison dans une ambiance festive et conviviale au cœur de la vallée. Profitez d'une soirée animée par un DJ et sa sélection musicale pour partager un moment chaleureux et pour l'occasion, un repas à menu unique sera proposé. Pensez à réserver pour garantir votre place. Concert gratuit, tout public, avec DJ Beats, L Juice. L'ouverture de la saison au tennis du Turon de Lamazou, c'est ce vendredi à partir de 19h au tennis Turon de Lamazou à Lucin-Sauveur.
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2: Les offres de la semaine à pourvoir sur le secteur de Lourdes. On commence par un employé restaurant polyvalent qui recherchait pour 4 mois, 28 heures par semaine, et avec une prise de commande, encaissement, aide à la préparation. Et c'est pour Monsieur Vagabond et de la période de juin à septembre. On continue toujours sur Lourdes avec un réceptionniste qui recherchait en CDD 6 mois, 39 heures par semaine. Toujours un CDD et toujours pour 6 mois, mais cette fois 42 heures par semaine. C'est un poste de brosseur qui est à pourvoir. Toujours à Lourdes. Un autre CDD, 6 mois également, 42 heures par semaine, toujours à Lourdes, et c'est pour un chef de partie. Toujours dans le domaine de la restauration, on recherche à Lourdes pour 5 mois en CDD à 30 heures par semaine, un valet ou une femme de chambre. Dans un tout autre domaine, c'est un CDI, cette fois à 35 heures par semaine, toujours à pourvoir à Lourdes, pour un préparateur de pharmacie. Et on termine ces offres de la semaine avec un CDD de 12 mois à 39 heures par semaine pour un contrat d'alternance d'un employé polyvalent. Vous retrouvez toutes ces offres et bien plus encore en vous rapprochant de votre agence France Travail de Lourdes.

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0: 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Derrière 1336 se cache un décompte des jours de lutte, ce passé de la fermeture de l'usine Fralib jusqu'à la fin du conflit entre Unilever et les ouvriers du groupe fabricant de thé Lipton et Elephant. 1336 est aujourd'hui la nouvelle marque de thé produite par la SCOP qu'ils ont créée en 2015. 1336, paroles de Fralib, raconte ce combat de David et Goliath moderne. 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
4: Aujourd'hui, on parle d'un chantier spectaculaire dans les Hautes-Pyrénées. La CHEM a lancé à Soulhomme le remplacement de 3 conduites forcées de son usine hydroélectrique, des installations mises en service en 1914. Un chantier technique hors norme, prévu sur 2 ans, avec une pente à 66% et des équipements impressionnants installés sur le site. Pour en parler, je suis au téléphone avec Adrien Trali, chef de projet. Bonjour Adrien.
5: Bonjour.
4: Pour commencer, pouvez-vous nous expliquer ce qu'est une conduite forcée dans une centrale hydroélectrique ?
5: Alors une conduite forcée, elle permet d'acheminer l'eau depuis une prise d'eau, une galerie et jusqu'aux turbines qui vont produire l'électricité.
4: Pourquoi est-ce qu'il est devenu nécessaire de remplacer ces 3 conduites à Soulhomme ?
5: Ces conduites, elles sont un peu plus que centenaires. Elles ont vécu, elles ont été entretenues et maintenant la CHEM s'est engagée dans ses travaux pour pérenniser ses équipements sur un nouveau siècle.
4: Quand on pilote un chantier comme celui-là, quel est le principal défi ?
5: Ah ben c'est un défi d'organisation, d'équipe, défi technique en termes de conception des équipements et un défi pour le suivi pendant plusieurs années avec beaucoup d'entreprises et beaucoup de personnes qui sont mobilisées tout au long pour en assurer le suivi technique, le suivi financier également et s'assurer également en priorité que tout le monde travaille en sécurité.
4: Donc on l'a dit, c'est un ouvrage qui date de 1914. Qu'est-ce que ça va changer de travailler sur des installations qui sont centenaires ?
5: Il y a différentes contraintes pour ce chantier. On en a une principalement, c'est qui est la présence d'amiante sur les conduites existantes et du coup c'est aussi quelque chose qui va être positif pour l'aménagement futur, c'est-à-dire qu'on va se débarrasser de ces conduites qui ont été peintes avec de l'amiante, mais ça comporte des contraintes pour les gens qui vont travailler. On s'assure bien que tout le monde travaille en sécurité pour prévenir de tous ces risques liés à la présence d'amiante, notamment sur ces conduites.
4: Là, on a des images très impressionnantes. Donc l'échafaudage est géant. Moi, je passe devant tous les jours. La grue, les découpes des anciennes conduites. Quel moment des travaux, sera le plus délicat ?
5: Alors, il y en a pas mal tout au long du chantier. On a déjà passé une belle étape en installant cette grue impressionnante sur un tout petit chemin communal assez sinueux, avec des ouvrages d'art à passer. Donc, ça a déjà été une belle étape. Là, on vient de franchir une nouvelle étape avec l'échafaudage, comme vous l'avez dit. La prochaine étape, ça va être la dépose des conduites. Donc, à partir du début juillet, où on va utiliser la grue à tour pour déposer des tronçons de conduite d'environ 12 mètres. Donc on va les couper, on va les déplacer, les manutentionner jusqu'à des camions qui vont les évacuer au fur et à mesure. Donc ça va être aussi une belle étape du chantier. Ensuite, on va réaliser les terrassements et les démolitions des ouvrages de génie civil existants. Donc une prochaine étape également à partir du mois de septembre. Ensuite, une autre étape impressionnante va être celle où on va reposer les nouveaux tronçons dans la pente, toujours grâce à cette grue à tour.
4: Là, on l'a dit, vous avez beaucoup de métiers et d'équipes différentes. Quel est le savoir-faire qui va être le plus rare ou le plus spécifique ? Là, on est sur du monde qui travaille dans des conditions très inhabituelles. Est-ce que vous pouvez nous dire à peu près les différents corps de métiers qui sont mobilisés pour un chantier aussi hors norme ?
5: Alors, il y en a beaucoup. J'espère ne pas en oublier. Alors, on a des gens qui travaillent sur corde au début. On a des échafaudeurs, donc qui sont intervenus. On va avoir des gens qui font du génie civil, donc pour réaliser les nouveaux équipements de génie civil. On a des corps de métier très spécifiques liés aux travaux en présence d'amiante et de plomb. Donc tout ça est très référencé dans le code du travail. Donc c'est des métiers très spécifiques. Et ensuite on va avoir aussi tous les métiers de la chaudronnerie, qui sont très spécifiques et à haute valeur ajoutée. Ceux de la soudure, pour souder les tronçons de nouvelles conduites qu'on va mettre en place, puisqu'il faudra les souder les uns aux autres.
4: Donc sur ce type de chantier en montagne, la sécurité est une préoccupation, j'imagine, permanente. Comment ça se traduit au quotidien ?
5: Alors c'est même la préoccupation première hein, de la HEM en tant que donneur d'ordre et Engie, également son actionnaire. Ça se traduit tous les jours avec du personnel qui est là, qui est dédié à ça sur site. On a également des systèmes d'accueil sécurité qui permettent de s'assurer que tous les gens qui interviennent sur le chantier, qu'ils soient visiteurs, qu'ils soient opérateurs, qu'ils soient travailleurs, quels qu'ils soient, du simple manœuvre, je dirais, aux dirigeants d'entreprise, ils passent un accueil sur site qui lui permet d'être au courant des règles de sécurité de base et également... Il doit aussi pouvoir répondre à quelques questions pour s'assurer qu'il a bien pris en compte ces éléments. Et ça, c'est le préalable à toute venue sur le chantier. Mmh. Et ensuite, on a également un coordonnateur STS, dont c'est la mission encadrée réglementairement pour être sur site, pour s'assurer que tous les gens qui sont sur le chantier travaillent dans de bonnes conditions. Et on a également du personnel à nous qui se balade sur le chantier pour réaliser cette vigilance qu'on appelle partagée, c'est-à-dire dans tous les sens, hein, pour s'assurer que les agents sur site travaillent en sécurité pour éviter tout incident.
4: D'accord. Là, on est au mois de mai, fin mai. On a une météo assez exceptionnelle d'un point de vue caniculaire. Il fait très chaud, mais aussi on est dans une région montagnarde. Donc l'hiver, ça veut dire qu'il va y avoir de la neige. La météo, elle va modifier complètement le planning de vos journées. Comment vous allez gérer ça ?
5: On va surtout être potentiellement impacté par des journées comme on a ces jours-ci, caniculaires. Puisque ça impacte les gens qui travaillent. Mais là déjà, par exemple, les échafaudeurs, ils ont démarré leur journée beaucoup plus tôt pour être beaucoup moins impactés par la chaleur. Donc mm-hmm. Ils ont démarré des journées à 6 heures. En période hivernale, on pense pas être trop impacté par les aléas météo. Par contre, voilà, c'est comme je le disais, c'est surtout lié à la chaleur que ça pourrait nous obliger à travailler beaucoup plus tôt en journée, voire en période nocturne, notamment pour les travaux où on va être en milieu confiné, ce qu'on appelle, quand on va travailler dans les conduites, par exemple, hein, où il peut y avoir des impacts encore plus importants liés à la chaleur. Et on serait amené à travailler de nuit.
4: Au-delà du chantier lui-même, qu'est-ce que ce projet dit de l'avenir de l'hydroélectricité ?
5: Ce chantier, il dit que l'avenir, il y en a de l'avenir pour l'hydroélectricité. On a des ouvrages donc, qui sont centenaires. On en construit de nouveaux. À l'identique pour au moins un siècle à venir. On sait que la ressource en eau est importante hein, et la HEM, on y contribue avec ses travaux pour le long terme.
4: Est-ce que c'est un chantier qui est unique dans la région ou il y en a où la HEM elle a mené d'autres travaux de ce type assez régulièrement ?
5: Alors la HEM, oui, elle bénéficie d'un savoir-faire là-dessus. Et ces travaux s'inscrivent dans une campagne plus grande, plus d'envergure sur des conduites forcées, puisque la HEM a mené des travaux, notamment donc au Pays Basque, sur la conduite de l'Icateré, en Béarn, sur les Aubonnes, et puis plus récemment dans les Hautes-Pyrénées, sur la conduite d'Egette, sur la commune d'Arlnouette.
4: D'accord.
5: Donc... c'est assez régulier.
4: Au niveau des publics, qu'est-ce que vous aimeriez que le public retienne de ce chantier ? Parce qu'on en parle et on va en parler pendant un petit moment. Quel est le message que vous souhaiteriez faire passer par rapport à ce grand chantier ?
5: Le message qu'on souhaite faire passer, c'est que la HEM s'inscrit dans le territoire et participe à la vie du territoire. Ces travaux s'inscrivent sur du long terme. La HEM est présente dans les vallées depuis longtemps et elle continuera de l'être à travers ses exploitants, à travers les travaux qu'elle réalise et les ouvrages qui sont là pour un minimum, un minima un siècle, que l'hydroélectricité représente vraiment une énergie d'avenir et voilà.
4: Donc si on résume, ces travaux impressionnants doivent permettre de faire fonctionner l'installation pour plusieurs décennies encore. Merci beaucoup d'avoir été avec nous, Adrien Trali. Merci de nous avoir fait découvrir un peu les coulisses de cet gros chantier de l'usine hydroélectrique de Soulom. Et bon courage à vous pour ces deux prochaines années.
5: Merci à vous.
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0: 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Dakabraka signifie donner et prendre. Dakabraka est formé de trois femmes et un homme liés au départ au théâtre Dak à Kiev et qui, de troupes d'acteurs musiciens, sont devenus les ambassadeurs autonomes d'une Ukraine attachée à ses racines comme à l'ouverture musicale. Dakabraka est devenu le symbole d'une nouvelle Ukraine, libre, audacieuse et indépendante, avec un son qui fusionne des chansons folkloriques ukrainiennes authentiques avec des rythmes et des instruments du monde entier. Dakabraka définit son style unique comme ethno-chaos. Les Dakabraka, ce sont quatre voix et instrumentistes: Marko Alanevich, Olena Tsibulska, Irina Kovalenko et Nina Garenetska. Sur scène, les quatre membres de Dakabraka portent de hautes coiffes traditionnelles. Ainsi chapeautés, ils ne se privent pas de dynamiter les traditions dans une transe mutante tissée de polyphonies lancinantes et de sonorités hybrides. 20 ans après leur premier collectage, le groupe néo-folklorique originaire de Kiev brave les drones de Poutine dans une Ukraine en flammes et milite sur les scènes du monde entier contre l'hégémonie russe et pour la préservation d'une identité menacée d'extinction. Dixit Marko Alenevich, multi-instrumentiste et seul chanteur homme du collectif. Après 300 ans d'interdits, de censure et d'élimination des élites par le pouvoir tsariste puis soviétique, le fait même que l'on puisse encore parler de culture ukrainienne relève du miracle. Dans les territoires occupés, les écoles ukrainiennes sont immédiatement transformées en écoles russes. Le passeport russe devient obligatoire. Si nous perdons cette guerre, les Russes ne nous laisseront aucune chance d'exister. L'Ukraine occupée n'existera pas. Il n'y aura plus que la Russie. Écoutons donc Vesilna de Dakabraka, issu de l'album Tak, qui signifie oiseau en ukrainien, sorti en décembre 2025.

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2: Bonsoir à tous, bonsoir à toutes. J'espère que vous allez bien en ce rendez-vous de fin de journée. D'un point de vue des prévisions météo, France au sein, pour le reste de ce jeudi 11 juin déjà, on nous annonce que cette nuit, eh bien, les étoiles vont être visibles entre le passage des voiles d'altitude. Mais tout de même, les étoiles vont être visibles. Et pour demain, vendredi 12 juin, eh bien, c'est un beau soleil dans un flux général faible de nord-est. Le soleil va briller sans partage demain et l'isotherme 0 degré sera vers 4500-4600 mètres d'altitude. Avec des températures qui continuent forcément leur hausse, avec cet isotherme 0 degré qui grimpe. Et on aura au minimum 8 à 10 degrés en vallée, 7 à 9 degrés vers 1500 mètres et 5 à 6 degrés à 2400 mètres d'altitude. Quant au maximal, elle s'envole pour atteindre 23 à 26 degrés en vallée, 18 à 21 degrés à 1500 mètres et 14 degrés vers 2400 mètres d'altitude avec un vent dominé par les brises de pente et de vallée. Voici donc pour les prévisions du reste de ce jour et de demain. Et là-dessus, je vous souhaite à tous et à toutes une très très belle soirée.
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5: Jeudi à 20h30 au cinéma Le Palais à Lourdes, c'est du théâtre qui va prendre place. Avec Silence, on double. Improvisation et détournement audiovisuel par Bard Production. Vous pensiez connaître vos classiques? Eh bien, détrompez-vous. Dans Silence, on double, les images connues des films et les voix racontent autre chose. Les comédiens réinventent les dialogues en direct, tordent l'essence, transforment le banal en burlesque. Résultat, un joyeux délire entre pastiche, poésie et grand n'importe quoi bien maîtrisé. Un bord de scène est prévu à l'issue de la représentation. Silence, on double, c'est ce jeudi à 20h30 au cinéma Le Palais à Lourdes. Jeudi à 19h30, au terme de Luce Saint-Sauveur, c'est la fête des curistes. Rejoignez les curistes pour une soirée festive ouverte à tous sur les terrasses de l'établissement thermal. Et les thermes vous offrent un apéritif pour l'occasion. Emmenez vos plats, votre dessert et votre boisson afin de prendre place autour d'un repas participatif. Inscription à l'accueil des thermes, repli dans le grand hall en cas de mauvais temps. La fête des curistes, c'est ce jeudi à 19h30, au terme de Luce Saint-Sauveur.
6: Du 1er mai au 30 juin, venez admirer l'exposition à Cotteret, Pyrénées étoilées. L'ouverture se fait de 8h30 à 17h. Venez découvrir la beauté des cieux et des paysages nocturnes avec l'exposition Pyrénées étoilées. Laissez-vous émerveiller par une arche céleste ou par le scintillement des étoiles au-dessus des sommets pyrénéens, rendu visible grâce au talent de 7 photographes ayant contribué à cette exposition. Ces paysages permettent également de prendre conscience des menaces concrètes qui pèsent sur ce patrimoine naturel nocturne par l'omniprésence de la pollution lumineuse de nos villes et nos villages. Les renseignements se font au 05 62 92 52 56. L'entrée est libre et gratuite. L'exposition Pyrénées étoiles, c'est à Cotteret du 1er mai au 30 juin.
5: De jeudi à dimanche, à Arras-en-Lavedan, c'est le festival éco-poétique Le Murmure du Monde. 6e édition. Durant 4 jours, le Val d'Azun vit au rythme du festival éco-poétique Le Murmure du Monde. Avec au programme conférences, rencontres, débats, lectures, ateliers, sorties, spectacles, concerts, etc. Un programme complet disponible sur le site internet du festival lemurmuredumonde.com. La 6e édition du festival éco-poétique Le Murmure du Monde, ça commence ce jeudi et c'est jusqu'à dimanche en Val d'Azun, à Arras-en-Lavedan. De vendredi à samedi à Gavarnie, c'est la fête Gavarnie, la fête patronale de la Saint-Jean. Rendez-vous au village pour fêter la Saint-Jean dans une ambiance conviviale avec le comité des fêtes de Gavarnie. La fête patronale de la Saint-Jean, c'est ce vendredi et ce samedi à Gavarnie.
6: Le 19 juin, Inkipit, l'école du prendre soin, organise une conférence « Santé mentale, mieux comprendre pour mieux accompagner » de 13h30 à 17h à l'auditorium CCI de Tarbes. Mais attention, les réservations ne sont ouvertes que jusqu'au 12 juin. Pour réserver ou avoir plus d'informations, appelez le 05 62 35 30 62. La conférence « Santé mentale, mieux comprendre pour mieux accompagner » c'est le 19 juin de 13h30 à 17h à Tarbes.
5: Samedi, à partir de 18h, à la salle des fêtes d'Arcisance de Sus, le collectif Leni vous propose une soirée, la discothèque, avec DJ set variés et gourmands, et des sound systems, buvettes et restauration sur place. Une soirée, la discothèque, c'est ce samedi, à partir de 18h, à la salle des fêtes d'Arcisance de Sus. Vendredi, à la Maison du Soulor à Arins-Marsous, on vous donne rendez-vous de 15h à 16h30 pour une conférence « Les cabanes et la vie quotidienne des bergers ». À travers l'exemple du Pays Toy et de la vallée de Barège, cette conférence propose une plongée dans le quotidien des bergers et l'organisation de l'économie pastorale, traditionnelle en montagne. Entre cabanes d'estive, transhumance et témoignages d'éleveurs, découvrez un mode de vie exigeant qui a façonné les paysages et les sociétés pyrénéennes jusqu'au début du 21e siècle. La conférence « Les cabanes et la vie quotidienne des bergers », c'est ce vendredi de 15h à 16h30 à la Maison du Soulor à Arins-Marsous. Vendredi, de 13h30 à 17h, au départ de l'office de tourisme de Barège, on vous donne rendez-vous en Pays Toy pour aller faire la visite de la centrale hydroélectrique EDF de Pranières et la visite de Luce Saint-Sauveur. Rendez-vous au Pays Toy, allons à l'usine, c'est ce vendredi de 13h30 à 17h avec un rendez-vous à l'office de tourisme de Barège. Vendredi, de 17h à 18h à la médiathèque de Cotteret, on vous propose une lecture musicale, La pêche en poésie. une lecture musicale sur le thème de la pêche avec Claire Benoît, chanteuse et musicienne. Gratuit dans la limite des places disponibles, la lecture musicale La pêche en poésie, c'est ce vendredi de 17h à 18h à la médiathèque de Cotteret. Vendredi, à partir de 21h au tennis de Turon, de Lamazou à Lucin-Sauveur, venez célébrer la soirée d'ouverture de la saison dans une ambiance festive et conviviale au cœur de la vallée. Profitez d'une soirée animée par un DJ, sa sélection musicale, pour partager un moment chaleureux et pour l'occasion, un repas à menu unique sera proposé. Pensez à réserver pour garantir votre place. Concert gratuit, tout public, avec DJ Beats, L Juice. L'ouverture de la saison au tennis du Turon de la Mazou, c'est ce vendredi à partir de 19h au tennis Turon de la Mazou à Lucin-Sauveur.
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0: Ben oui, évidemment.
1: Nous sommes en train de découvrir.
0: Bon, on y est tous là. Hein. Enfin, l'équipe est au complet.
1: L'équipe est au complet. Ah, oh, on a retrouvé tout le monde.
2: Comme quoi, il y a des preuves. On n'a pas caché de cadavres dans les placards.
0: Non, hein.
1: Ils sont où les placards?
2: Il n'y en a pas. Ça va. Allez, alors, quelques BD, on va avoir un prisme un peu historique pour démarrer, oui. Pour démarrer, même si on démarre par une adaptation de roman. Ça s'appelle Les Piliers de la Terre. C'est paru chez Glénat. C'est une adaptation d'un roman
1: de Ken Follett,
2: d'une série de romans, hein, plus exactement. Je crois Les Piliers de la Terre de Ken Follett.
3: Alors Les Piliers de la Terre, c'est le premier pour être exact, oui. Mais c'est un best-seller du Moyen Âge
1: et tout à fait mérité. Après, il y a eu effectivement d'autres tomes qui prenaient la suite, mais Les Piliers de la Terre, en tant que roman, oui. Se suffit à lui-même.
3: Unique.
1: Il est extraordinaire. Et là, on est donc sur une adaptation donc, du roman de Ken Follett, qui est faite par Didier Alcante et Steven Dupré. Donc c'est chez Glénat, donc, qui s'est mis en partenariat avec Robert Laffont, qui publie donc Les Piliers de la Terre.
3: Tout à fait.
1: Et on est sur le tome 3, Les Chantiers de l'Espoir. Donc pour résumer très rapidement, donc le protagoniste principal, qui est du coup Tom, qui est du coup architecte, s'est fait embaucher pour reconstruire une cathédrale qui a été brûlée dans un monastère. Le monastère, excusez-moi, je l'ai relu ce matin et pourtant ça m'échappe, mais donc c'est basé. Donc il est... Et du coup, on se retrouve non seulement dans une histoire d'architecture et de reconstruction d'une œuvre d'art majeure au moment où émerge à peine l'art gothique, avec évidemment des luttes de pouvoir, avec tout ce que représente l'attribution d'une cathédrale dans un prieuré perdu, les luttes de pouvoir également pour avoir les seigneuries dans une période où le Moyen-Âge, qu'on imagine toujours figé, en fait bouge beaucoup. Et on est donc sur une intrigue qui est historique, politique et architecturale. Donc,
3: et oui. Car le but des Piliers de la Terre, c'est de montrer effectivement le Moyen-Âge bâtisseur, c'est avec tous les corps de métier qui s'entrevauchent. Et c'est super. C'est vraiment une histoire dans l'Angleterre. Hein. On a oublié de préciser, ça ne se passe pas en France, hein, mais ça se passe en Angleterre. Il a été avec une documentation. Il a été créé avec une documentation extraordinaire. C'est vraiment une œuvre majeure. Ouais. Et en bande dessinée, eh ben, on s'y retrouve.
1: C'est pas mal. C'est avec un dessin qui est très très classique. Qui est très bon pour l'architecture, et comme c'est, on va dire, le sujet principal du livre, c'est quelque chose qui est approprié. Je dirais que c'est une bonne entrée en matière. Mais effectivement, donc, Les Piliers de la Terre, pour découvrir l'œuvre de Ken Follett, et j'aurais tendance à dire, si vous avez aimé Les Piliers de la Terre, lisez Les Piliers de la Terre, le roman de Ken Follett,
3: qui est franchement,
1: extraordinaire, et qui a une très belle écriture, une écriture assez fluide, qui fait très bien passer l'ensemble.
3: Une très belle écriture, une très belle traduction, du coup.
1: C'est vrai. Toujours.
0: Forcément.
1: Oui. Donc Les Piliers de la Terre, donc de Didier Alcante et Stéphane Dupré par Glénat, donc qui est une très bonne entrée en matière sur le roman. Donc vous pouvez y aller. Si vous n'avez pas envie de commencer par le roman, vous pouvez toujours lire la bande dessinée et lire le roman. Après, vous découvrirez toujours des choses en plus.
2: Là, on est sur de la pure fiction. Enfin, Les Piliers de la Terre aussi, on est sur de la pure fiction, mais des fois, on s'y méprend tellement c'est crédible et réaliste et documenté. Avec Avila, une histoire de sorcière, d'herboriste.
3: Oui.
2: Une histoire de cap et d'épée.
3: Alors, on est toujours chez Glénat, dans la collection Très étrange. Donc c'est Teresa Radice et Stefano Turcotni les auteurs, donc Avila comme la ville d'Avila, car effectivement un des personnages est né, le personnage principal est né dans cette ville.
0: Alors ceci dit, ça n'a strictement rien à voir avec Thérèse d'Avila, même s'il y a une Thérèse,
3: Non, hein,
0: ça n'a rien à voir, il faut le dire.
3: On est
1: voilà. La même période.
3: Pas du tout la même période.
2: Mais je pense que c'est plein de petits clins d'œil à plein de choses, cette BD.
3: Oui.
0: À l'intérieur. Ah oui, certes.
3: Oui. Il y a plein de...
0: C'est d'abord un conte faustien, il faut le dire.
3: Oui, tout à fait. Donc, il y a une histoire de sorcellerie. Donc, au début, on se dit, effectivement, c'est une histoire d'herboristerie, à la base. Hein. Toutes ces femmes du Moyen-Âge et après, bien après, jusqu'à l'invention de la médecine moderne et des médicaments modernes.
0: On peut quand même dire qu'il y a une sorcière qui est brûlée en place de grève, si j'ose dire. Mais c'est pas en place de grève, elle est brûlée pour sorcellerie et que sa fille prie pour qu'elle soit sauvée et elle est sauvée. Donc il y a un pacte faustien qui est fait.
3: Ah, tu dévoiles tout, Bernard.
0: Non, c'est pas tout dévoilé, c'est le départ. C'est,
4: oui, c'est le départ.
0: Non, non,
4: sauf qu'elle
0: ne
4: plie pas, sauf qu'elle récupère un livre de sortilège, le plus touchy, etc. Elle tente un sortilège.
0: C'est ça, mais...
4: Et bon, voilà, c'est l'histoire de cette gamine qui...
0: C'est un pacte faustien dès le départ. D'ailleurs, c'est annoncé dès les premières pages.
4: Se fait suivre par une espèce de démon qui est son ombre.
3: Qui est dans son ombre.
4: Qui est dans son ombre, qui lui parle que quand il est seul avec elle, qui quelque part veille sur elle, mais qui attend le moment où il va récupérer
0: une âme.
4: Et ça, c'est 10 ans, 20 ans, je ne sais plus, après les
1: faits.
4: Oui,
1: elle est
0: c'est 10 ans, 10 ans, 17 ans.
1: Elle est toute jeune et elle est adulte à la fin.
0: Ouais. Donc, c'est sa mère est sauvée, et de façon tout à fait étrange.
3: Alors, il faut qu'on précise quand même qu'on est au XVIIe siècle, au tout début. Mm-hmm. Avec,
1: on est en pleine période de la chasse aux sorcières.
3: Exactement.
1: Donc, c'est historiquement réel, parce qu'on toujours tendance à associer la chasse aux sorcières avec le Moyen-Âge.
3: Et pas du tout.
1: Ce qui est historiquement faux. Mm-hmm. C'est, voilà.
3: Et oui. Donc là, on est sous Richelieu, on va dire. On est entre 1635 et puis... ça part après sur les années...
1: Mazarin.
3: Mazarin, mais puis après Richelieu.
1: Richelieu, c'est avant. C'est Louis
4: XIII. Richelieu, c'est avant,
1: ah,
4: ouais.
1: Mais c'est pas grave.
3: Plus, non
1: en fait, de toute façon, Mazarin, quand on est au tout début du règne de Louis XIV et sous le règne de Louis XIII, on est en pleine période de la chasse aux sorcières.
0: Voilà.
1: Enfin, celle qui avant, en tout cas en France, beaucoup, effectivement. Alors, les dessins sont géniaux. Moi, j'ai adoré. Il n'y a pas... C'est un sans faute là-dessus. Il y a...
0: Ah oui, les dessins sont magnifiques.
1: Richelieu, donc on est sous Louis XIII.
3: Exactement.
0: Oui,
3: non, non, je me disais bien que c'était Richelieu.
0: Louis XIII qui bredouille, qui bégaye, c'est bizarre.
1: Oui. Non, c'est vrai. En fait, le fait est que Richelieu.
0: Louis XIII.
1: Louis XIII était quelqu'un d'intelligent, mais effectivement, il avait du mal à s'exprimer en public.
0: Ah oui,
1: il écrivait très bien. Il a d'ailleurs écrit dans une des premières gazettes de Paris. C'était quelqu'un qui était loin d'être bête, mais il avait du mal. Et c'est pour ça d'ailleurs qu'il s'est pris, en fait, on va dire quelqu'un, pour se dire un peu de paratonnerre, mais ça, c'est peut-être un effet qu'ils ont découvert après.
3: Richelieu.
1: Et qui, effectivement, lui, parlait bien.
0: Oui,
1: et du coup, qui s'est pris aussi beaucoup... ce qui, malheureusement, a donné parfois l'impression et qui a été reprise et amplifiée dans certains romans du 19e siècle, que je ne nommerai pas, d'un personnage un peu phallo-manipulé.
3: Dumas, tu veux dire?
1: Ouais, celui-là.
4: On s'égare, les enfants, on s'égare.
1: Non, mais en tout cas, effectivement, mais du coup, c'est historiquement vrai.
0: Oui, oui.
1: Et après, à un moment, on était il y a quelques minutes en train de regarder le plan de Paris, en train de se demander est-ce que c'est historiquement vrai ou pas? Ça m'étonne. Non, non, moi, je crois que c'est vraiment comme ça. Il s'est passé sur une carte. Aussi bien les décors, il s'est clairement renseigné. Les personnages sont
0: magnifiques,
1: vivants.
0: Magnifiques, les décors.
1: Les décors sont magnifiques.
0: Les
1: personnages
0: bâtisses,
1: sont
0: les architectures sont
1: j'aime
0: splendides.
1: J'aime beaucoup aussi les personnages, en fait, parce qu'il y a un côté qui est très vivant, qui est très...
3: Oui, oui. Tu as mon accord avec
1: très
3: toi.
1: Très joli. Une mise en couleur qui est géniale. Enfin,
0: oui.
1: Bref.
0: Oui, oui.
1: C'est magnifique.
0: Oui, non, c'est
1: l'objet
0: très
1: est beau,
0: y a
1: l'histoire est chouette.
0: Un très bel album.
3: Il y a un souffle historique, épique, d'aventure.
0: Il n'y a pas loin de 200 pages, ça se lit d'une traite.
3: Ça se lit d'une traite. Et effectivement, du coup, on est ravis de cet album qui... Pour le coup, là, un one shot, un vrai,
0: où on
3: suit vraiment les personnages avec un vrai scénario.
1: Donc c'est un vrai gros coup de cœur.
4: Avec des
0: un tout petit bémol, je dirais qu'il y a quelque chose d'un peu doudou en direction des ados peut-être.
1: Moi,
0: je pense que ça se lit à tout âge.
3: Non, Florence et moi, on n'est absolument pas d'accord.
1: Un vrai ado, 15-16 ans, va lire, je vais pas lui enlever.
4: Mais au bout de 10 pages, ça lui tombe des mains.
1: J'irais pas forcément lui mettre dans les mains.
0: Oui.
1: Le problème étant qu'on n'a pas forcément besoin de rajouter des choses avec du gore et des nus juste pour dire ah c'est pour adultes. c'est clairement une histoire qui s'adresse en premier lieu aux adultes.
0: Non mais je nie pas qu'il y ait de la violence, mais il y a quelque chose de doudou de A à Z.
4: C'est quoi ton problème avec les doudous?
1: D'ailleurs,
0: il y a quelque chose d'une grande, comment dire, naïveté peut-être.
4: C'est une fausse naïveté. Tout est faussement naïf en fait.
3: Absolument. Je trouve que c'est en plus hyper anachronique de dire que c'est un doudou.
1: Bah déjà parce que très honnêtement, pour la chasse aux sorcières, on a réellement brûlé des gens.
0: C'est vrai que le lieutenant de Louvetry n'a rien de doudou. Ça, je suis bien d'accord.
4: Et puis cette BD, elle raconte une époque qui est dure. Alors elle le fait avec légèreté, mais avec tous les signes de la dureté, de la misère, la difficulté à trouver à manger, à faire à comporter,
0: mais même la misère,
1: la persécution des
4: pas finir. Tu te retrouves avec des petits clins d'œil, des petits allers-retours, avec une troupe de théâtre croisée et puis un certain Jean-Baptiste dedans, etc.
3: On le connaît, ce Jean-Baptiste.
0: Oui, on le connaît bien.
1: Je vois pas du tout de qui vous parlez. Je vois pas.
4: C'est plein de petits trucs. Plein de petits trucs qui demandent à avoir quand même quelques repères aussi. Non. Alors oui, c'est une BD qui est positive.
0: Oui.
4: Mais de là, dire naïve. Excuse-moi.
0: Même la misère est belle. Ouais.
1: C'est parce que le dessin est beau.
4: Vous n'avez pas une adaptation de Lovecraft en BD pour Bernard là,
1: je pense. Il trouverait ça trop doudou parce que Cthulhu, c'est mignon. Ouais. Et d'abord, il serait sans doute en train de me critiquer pour la prononciation de Cthulhu.
0: C'est une excellente BD qu'il faut lire parce que, et pour les gens qui aiment les pactes faustiens, c'est un régal, évidemment.
1: C'est un régal tout court, elle est géniale.
3: Ouais, très bonne BD, Bernard.
0: Oui, c'est une belle BD faustienne, c'est vrai.
4: Et puis avec des ressorts scénariques, quand je dis qu'il y a du souffle, il y a des ressorts.
3: Il y a de l'aventure, vraiment.
0: On voit Notre-Dame de Paris, c'est une splendeur. On voit le plan de Paris, on voit plein de Paris.
3: Les reconstitutions sont super bien
0: c'est
3: faites.
0: Beau, c'est des dessins comme jamais j'avais vu. On l'a vu souvent dessiner Notre-Dame de Paris. Ben là, c'est encore un autre style.
1: Il n'y a pas que Notre-Dame d'ailleurs, c'est-à-dire que c'est tout l'ensemble qui est vraiment réussi.
0: Donc c'est une belle réussite, c'est vrai.
3: Tout est crédible.
4: Ça s'appelle Avila, c'est sorti chez Glénat, collection très étrange de Teresa Radis et Stefano Turconi, parce qu'ils sont. Donc ça devrait être Radice, parce qu'ils sont italiens. Et italiennes. Printemps à la Charité, maintenant on est chez Grand Angle avec une BD dessinée par un ex-ariégeois,
0: Alexis Chabert.
4: À force qu'on le dise, il nous a abandonné.
0: Il a bien fait.
1: Alors il avait le scénario de Philippe Pélaez.
3: Il avait fait donc précédemment, c'est toujours la même collection, parce que il le fait, il suit des saisons. Donc après automne, hiver, printemps. Après, il y aura évidemment l'été.
0: Voilà.
4: En fait, c'est Vivaldi.
1: C'est les quatre saisons.
0: Quatre saisons.
1: Il s'inspire de Mucha. Parce qu'en fait, ça se voit sur la couverture. On a du coup ce côté avec une très belle inspiration d'Art Nouveau, avec le décor floral, on va dire, floral stylisé. Et moi, ce que j'avais vraiment eu en main, c'est toujours des femmes d'ailleurs. Et ça reprend en fait les quatre saisons de Mucha. Donc effectivement, et l'été, est déjà, on a déjà la première présentation de la couverture, on voit que c'est encore une femme.
0: Oui, et il faut dire que Chabert dessine de mieux en mieux les femmes.
1: Et il dessine. Enfin, moi, je sais que j'apprécie. J'avais lu l'automne en baie de Somme. Et là, le printemps à la Charité me plaît beaucoup plus. Donc, j'ai vraiment apprécié. Donc, du coup, le dessin avec une couleur, on a vraiment l'impression que c'est de la mise en couleur directe à l'aquarelle. Celui-ci se passe à Paris. Le précédent aussi, d'ailleurs. Mais moi, ce que j'ai apprécié, c'est une mise en image de Paris qui est très onirique, très inspirée du coup de l'Art Nouveau, avec une mise en couleur extraordinaire.
0: Et là, on n'est pas à Giverny. Ça ressemble à Giverny.
1: Ça ressemble à Giverny, mais je crois que Giverny est un petit peu plus tard. L'histoire se passe donc en fin 19e siècle, l'incendie du bazar de la Charité, ça doit être 1897 de mémoire. Et donc, du coup, on est juste après ce moment-là. Et il y a une série d'attentats qui s'en prennent en fait au tout premier cinématographe. Donc il y a des tentatives, enfin il y a du vandalisme chez Georges Méliès qui fait du coup ses premiers films. Il y a du coup d'autres qui s'en prennent aussi bien à des forains, et une série d'événements assez étranges avec des hommes en fait qui sont pris d'hallucinations. C'est assez clair, où en fait ils ont l'impression d'être poursuivis par des multitudes d'araignées. Alors que d'après les témoins en fait des drames, il n'y avait rien en fait. Ils les voyaient faire des grands moulinets, mais rien qui prouvait en fait quoi que ce soit. Donc en fait, on suit une enquête. Alors on retrouve des personnages qui apparaissaient au tome précédent, mais une des qualités de cette série, je trouve, c'est qu'on peut lire les romans indépendamment. Enfin les romans, pardon pour le lapsus, les bandes dessinées indépendamment. Si on a lu Automne en baie de Somme et qu'on a envie de le lire, l'ensemble, c'est parfait, mais on n'est pas obligé, on peut aller vers celui,
0: je pense. Oui, c'est des histoires closes à chaque fois.
1: Voilà, c'est ça. Donc effectivement, même s'il y a quelques petits rappels de ce qui s'est passé avant, en fait, on a du coup cette histoire donc, qui va de A à Z avec les deux inspecteurs qu'on retrouve effectivement dans les volumes qui vont suivre. C'est pour essayer de trouver en fait qui s'en prend au cinématographe. Ils voient assez rapidement que c'est lié au bazar de la Charité. Donc pour rappel, donc 1897, incendie du bazar de la Charité, des hommes s'en sortent. Il y a des dizaines de femmes et d'enfants qui meurent dans le brasier, et avec l'accusation de certains hommes qui s'en seraient sortis en piétinant les femmes et en les frappant à coups de canne pour sortir plus vite.
0: C'est ça.
3: Qui est sûrement probable.
1: Probable.
0: Oui,
1: et effectivement, chose que moi j'avais oubliée complètement, c'est qu'effectivement l'incendie du bazar de la Charité, je m'en souvenais, mais ça se produisait lors d'une projection cinématographique.
3: On vous en dira pas plus, mais c'est une très belle histoire de vengeance.
1: Ouais. C'est une très belle histoire de vengeance, très intéressante.
3: Et très très bien dessinée, voilà. Franchement, honnêtement, avec les couleurs et tout.
0: Chaberne va toujours vers le meilleur.
1: Je trouve,
0: il a progressé, il n'arrête pas de progresser.
3: Tout à fait.
1: C'est vrai.
0: Je suis
1: d'accord. En fait, là, on revoit en fait des lieux qui sont emblématiques dans Paris, qui ont forgé la légende de la ville, en fait, puisque Méliès, même si effectivement on ne peut plus voir ses ateliers, ça a quand même marqué. On voit en fait, du coup, le muséum d'histoire naturelle, et on voit plein d'autres lieux emblématiques comme ça, ou d'autres en fait des décors. Et c'est vraiment un Paris très onirique et absolument magnifique, une très bonne histoire de vengeance.
0: Moi, j'y vois la marque de Chabert qui a déménagé, qui vit maintenant à Paris et qui aime Paris.
1: Eh bien. Voilà. Après, c'est un Paris qui me paraît plus fantasmé que le Paris réel d'aujourd'hui. Mais c'est magnifique. Et en soi, ça vaut la peine. C'est un très très beau rêve.
4: Ça s'appelle Printemps à la Charité chez Grand Angle, une série donc avec un automne en Bedstone, l'hiver, je ne sais plus où il était.
1: Et
4: à l'Opéra.
1: Donc Paris aussi.
4: Série chez Grand Angle qui se clôturera un jour d'été. Et s'il faut, ce sera en été.
3: Exactement.
4: Que ça sortira.
1: Visiblement.
4: Allez, on change complètement d'ambiance. Hein.
3: Ah oui.
4: avec une série chez Grand Angle qui s'appelle Héros de guerre. On découvre donc deux héros de guerre, deux personnages réels qui se sont créés pendant des conflits, à savoir Johnny Clem et Audie Murphy. Vous l'avez compris à ma présentation, je n'ai ouvert ni l'un ni l'autre, les gens. Alors débrouillez-vous.
3: Bon, heureusement, nous les avons lus.
4: Tant mieux.
3: Alors Johnny Clem dans cette série-là se passe donc évidemment aux États-Unis pendant la guerre de sécession, et ici l'histoire vraie d'un jeune tambour qui a suivi effectivement toutes les guerres. Donc il ne pouvait pas être recruté à l'époque parce qu'il était...
4: Il a quoi, genre 7 ans, comme ça.
3: Oui, il est très très jeune, mais il s'enfuit par un concours de circonstances parce que il ne supporte pas sa belle-mère qui lui bat froid, c'est le moins qu'on puisse dire. Et donc du coup, il décide complètement, par patriotisme aussi.
0: Oui, par patriotisme.
3: Franchement, de s'engager. Du côté justement pour combattre les sudistes, du côté des nordistes. Et on suit son évolution et son parcours. Il deviendra un sergent, il va monter les échelons, etc. Et c'est une histoire assez touchante là-dessus, sur ce gamin et sur évidemment toutes les personnes de cette époque-là aux États-Unis où il y avait la construction réellement des États-Unis, et on voit aussi la pauvreté, on voit pas mal de choses là-dessus.
0: En plus, le gamin est héroïque parce que il tape le tambour en pleine bataille et il est blessé à un moment. Hein. Donc, il s'est vraiment exposé. Hein.
3: Et à la fin, il y a une vignette avec sa photo, et on voit effectivement que le fusil de l'époque le dépasse largement,
0: oui,
3: baïonnette comprise, au moment de son engagement. Il y a même une chanson qui a été créée. Effectivement rappelle la guerre civile et son engagement à lui. C'est pas mal fait, franchement. J'ai appris, je connaissais pas du tout, mais vraiment
4: engagé à 9 ans, sergent à 12, c'est marqué.
3: C'est
4: en
3: ça. Et franchement,
0: sergent à 12 ans, tu te rends compte que ça représente,
3: sergent honorifique à 12 ans, c'est-à-dire qu'après ce qui est expliqué dans la bande dessinée, c'est qu'il devait passer des épreuves, l'équivalent d'un brevet ou d'un certificat d'études, et qu'il a échoué, donc il a gravi simplement les échelons au fur et à mesure. Oui, il était parti sous grâce présidentielle à West Point, il a échoué. Mais il est quand même resté dans l'armée, il était retraité de l'armée avec un grade, et c'est une histoire qui est assez fascinante.
0: Ah oui, c'est fascinant. Oh ben, tout comme fascinante est aussi l'histoire de Audie Murphy, donc l'autre tome, hein, qui parle aussi d'un héros de guerre américain, et qui lui, très jeune aussi, trop jeune, s'engage et triche avec des faux papiers parce qu'il est trop jeune, et va devenir lui aussi un héros remarquable de guerre. C'est même le personnage le plus décoré de toute la Deuxième Guerre mondiale aux États-Unis, et qui a été héroïque. Et lui, il a tué des tas de gens, et il a mené des combats, mais à lui tout seul, quoi. Ce sont des êtres exceptionnels qui n'ont pas peur de la mort, il faut quand même le dire. Ils viennent tous les deux de la misère,
3: Oui, c'est ça que je voulais souligner parce que effectivement, il y a le rapport avec la pauvreté, il y a le rapport avec la misère, qui fait que pour trouver effectivement dans des situations de guerre, pour trouver un sens. Alors, c'est horrible parce que c'est quand même dans la destruction. C'est pour ça que moi, je mets un bémol quand même par rapport à cette série parce que ça s'appelle quand même Héros de guerre.
0: Donc,
3: à l'heure actuelle.
4: C'est
3: pas trop dans l'air du temps. Bon, c'est vrai que c'est des portraits qui sont des portraits remarquables, mais qui sont effectivement avec un engagement patriotique, il faut le dire.
0: Alors peut-être infantile.
3: Bah oui, parce que ça débarre là-dessus. Là, la misère et l'enfance. Audie Murphy est dans l'adolescence. Et l'autre, c'était un.
0: C'est un enfant encore, c'est un enfant.
3: Donc du coup, il y a aussi cette.
0: Cette non-peur de la mort
4: qui est particulière. C'est pas ce qui est du domaine du récit,
0: de l'inconscience.
3: Exactement, je voulais
0: plus la propagande, bien sûr. Donc c'est compliqué d'en parler correctement.
4: Je fais un petit pas de côté, mais j'ai reçu il n'y a pas longtemps des anciens du premier RCP qui sont en arrêt de leur activité militaire parce que victimes de syndrome post-traumatique. On discute avec eux. Et on se figure même pas la violence que c'est, parce que dans les films, on les voit super courageux, etc.
0: D'avoir
4: une balle qui te siffle au-dessus de la tête, même quand t'es caché.
0: Rien que ça.
4: Quand on se dit, nous, pauvres humains, on a des gens qui nous tirent dessus et des balles qui nous volent. On est planqué, on n'est pas à l'article de la mort, on n'a pas été touché.
0: Bien sûr,
3: mais je frôle la mort littéralement.
4: Rien que ce que ça fait sur l'esprit. Alors imagine ces types qui se retrouvaient au milieu de trucs en flammes, dans des chars, sur les combats de la guerre de sécession, on s'étripe à la baïonnette. Le caractère héroïque des gens, souvent, c'est plus de la survie qu'autre chose.
0: Le problème aussi,
4: survie sociale d'abord et survie.
0: Je me souviens que pendant la Première Guerre mondiale, quand il y en a qui arrivaient au front, mais ils se chiaient dessus parce que leur trip s'enflammait de trouille, quoi. C'est l'expression, chier dessus. Mais c'est parce que la peur est telle que ton corps panique, ton anatomie flambe.
4: Et c'est vrai que du coup, sur cette série, je l'ai pas lu parce que vous l'avez pris et que mais pas parce que ça m'intéressait pas, mais comme ça, a priori, tu te dis,
3: c'est quelque chose que je voulais souligner parce que, même si effectivement ces personnes ont été rattrapées par l'histoire, érigées en légende ou en mythe, mais quand même, je trouvais ça assez étonnant comme publication. Voilà.
0: Dans la vallée où nous vivons, Isa et moi, de temps en temps, il y a des avions de chasse qui passent. Il y a des avions de chasse qui passent. Et pour nous, c'est anecdotique. C'est l'armée qui fait ses exercices. Mais j'imagine de temps en temps, en me disant, mais si c'était un avion ennemi qui balance des bombes, je crois que j'aurais le cœur qui exploserait de trouille.
4: Voilà. Ça s'appelle Héros de guerre, c'est chez Grand Angle, donc Audie Murphy, Johnny Clem, c'est les deux premiers tomes de la série. Une autre héroïne de guerre, c'est en Inde que l'on va, on l'avait déjà suivi, je crois, sur ses aventures précédentes. Il s'agit, alors là, merci la prononciation, je n'y arriverai pas, c'est Florence qui a le livre dans les mains, celle qui se débrouille.
1: Je vais faire de mon mieux. Rani Lakshmi Bai, donc là, c'est la séditieuse, c'est le volume 3.
4: C'est dans la série Les Reines de Sang.
1: Les Reines de Sang. Donc, comme toutes les séries des Reines de Sang, c'est quand même quelque chose qui, avec un dessin très classique, qui est quand même très fouillé, question détails, costumes. Et là, on suit, donc, du coup, une femme ambitieuse, donc, dans un petit état en Inde, au moment des luttes, en fait, entre les États indiens et les colonialistes britanniques. Là, je vois pas comment on peut le dire autrement.
3: Non, c'est ça. Tout à fait. Voilà.
0: On le comprend.
4: On va pas les vexer.
1: Donc. Et là, effectivement, on voit donc cette femme qui a hérité donc du roi du. Ah, pardon.
4: Oui,
1: elle est veuve. C'est la veuve du Raja, et elle a un jeune enfant. Donc du coup, au nom du coup de cet enfant, elle essaye de garder l'indépendance de son royaume, et on la voit en fait mener cette lutte armée en fait. Donc et vraiment, on a comme dans d'autres épisodes des Reines de Sang, on a une chef de guerre. Réellement. On a une chef de guerre, là on est vraiment sur la fin, donc ça se termine pas. Je vais peut-être pas tout vous dévoiler, mais je pense que dans le contexte de la colonisation britannique, on peut deviner que ça ne se termine pas bien. Moi, ce que j'apprécie surtout, en fait, dans toute la série des Reines de Sang, et en particulier, en fait, dans les séries qui se passent en Afrique, en Inde, c'est que ça nous met des personnages, en fait, qui sont extraordinaires, et qui sont absolument inconnus en France.
3: Oui, oui tout à fait.
1: Donc ça, de ce côté-là, en fait, rien que pour ça, en fait, je conseille vraiment à tout le monde d'aller lire, en fait, le Rani Lakshmi Bai, La Séditieuse, les trois volumes qui nous donnent, en fait, là, c'est vraiment la fin de, sa biographie. C'est de Delalande, Mojavino, Gomez et Saponti. C'est chez Delcourt. Et c'est vraiment quelque chose qui est instructif. Il y a du souffle. C'est de la BD d'aventure. Et c'est basé sur une histoire réelle.
4: Et il commence à y avoir quand même une grosse collection. Et on dit des personnages qui nous sont inconnus en France. Alors, bon, elle n'était pas française, parce que voilà, mais elle était sur le territoire français. On retrouve aussi des personnages qui ont construit l'histoire de France et qui,
1: sont parfois un peu passés à la trappe.
4: Comme Frédégonde,
1: c'est vrai.
4: Par exemple.
1: Tout à fait.
4: Parce que la série sur Frédégonde, elle était top aussi. Dans cette série Reine de Sang, franchement.
1: Ouais. Donc, bonne roman d'aventure et bonne introduction historique au personnage.
4: Yep.
0: Comme quoi, l'histoire ne s'écrit pas que par les hommes.
1: Non. Et là, pour le coup, on est vraiment sur quelque chose de très lourd. Et qu'on a bien gentiment mis sous le tapis.
0: Oui, bien sûr.
3: Eh bien, on va.
4: Les Anglais, tiens.
1: On n'a pas été mieux.
4: Non, tu crois.
3: On va continuer sur le volet historique avec Julien Hervieux qui a écrit déjà Petit Théâtre des Opérations et il s'appelle Les Rescapés de l'Histoire. Alors là, chez Fluide Glacial. Donc il y a un côté à la fois historique
0: et comique.
3: Et comique.
1: Oui, avec beaucoup d'humour noir.
3: Avec beaucoup d'humour noir.
0: Mais les faits sont vrais.
3: Les faits sont vrais. Et à chaque fois, après, parce que là, il y a plusieurs histoires à l'intérieur de cet album, à la fin, il y a une fiche récapitulatrice.
0: Et ça, c'est intéressant.
3: Oui. Intéressante, effectivement, du personnage qui a réellement existé.
0: Voilà.
3: Et là, on est vraiment sur des histoires de poisse, mais assez complètement dingue. Alors, et déjà, on ouvre avec l'histoire de. D'une transition, on va dire, royale.
0: Oui, oui, oui.
3: Qui est.
0: Donc un roi est sauvé par la chiasse, il faut le dire.
3: En gros.
1: Non, justement, c'est parce que le prince héritier n'est pas sauvé.
3: Ouais. Oui. Mais une histoire complètement folle que je ne connaissais absolument pas. C'est un roi d'Angleterre qui rentre chez lui après avoir pacifié ses relations. On est en 1120 sur le port de Barfleur. Il a pacifié ses relations avec la France, il rentre avec son fils, mais il décide d'embarquer sur un navire et son fils sur l'autre.
0: Voilà.
3: Et le fils héritier de la couronne d'Angleterre ne connaît pas les coutumes de l'embarquement. Et du coup, bah, y a un contremaître qui est en train de lui dire en gros, tu payes ton coût parce que c'est comme ça que ça se passe pour les rameurs. Il faut payer à boire, etc. Mmh. Et si tu ne le fais pas, ça montrera que bon, bah, t'es pas très généreux comme futur roi, quoi. Et le gamin, parce que c'est un tout jeune, ne comprend non pas les qui va se faire avoir, décide effectivement de payer son coût. Mais alors là, il y va en termes de barriques et d'hectolitres. Un truc complètement dingue, il dit 750 litres. Donc tout le monde commence à picoler dans l'embarcation.
0: C'est ça.
3: Donc, sinon, ça avant le démarrage. Et il y en a un qui est le cousin du jeune qui doit effectivement embarquer, qui est pris d'une envie très très pressante, qui descend à terre et donc n'embarque pas. Parce que du coup, les marins complètement ivres commencent à partir. Et il au large donc de la France, il tombe sur des récifs, tout le monde se noie, il n'y a que un survivant, et évidemment ce n'est pas le prince héritier. Donc quand Henri Ier l'apprend, il a déjà des problématiques de succession sur le trône d'Angleterre. Finalement, ça va être effectivement le roi Étienne, souvent appelé Étienne de Blois, qui parce qu'il est descendu à terre pour aller faire son affaire sur le port, parviendra donc au trône d'Angleterre.
0: Voilà.
3: Un truc complètement dingue, une histoire de trône, quoi.
0: Après, il y a plein d'autres histoires.
3: T'as vu ça ? T'as vu ma pirouette ?
0: Bravo, bravo. Très belle conclusion.
1: Et c'est vrai que Julien Hervieux, moi je le connaissais sous le pseudonyme de l'odieux connard, parce qu'il fait, il avait fait un blog et surtout en fait, le Petit Théâtre des Opérations, qui est une petite chaîne YouTube plein d'histoires vraies.
0: Ah non, plein d'histoires vraies. Alors après, c'est vrai qu'il a tendance à mettre des réflexions modernes sur des vieilles histoires et qui sont marrantes.
1: Bon. En fait, ce qu'il disait, il avait aussi participé au Geek Fairies avant de faire la chaîne YouTube. Et en fait, il racontait déjà certaines des anecdotes qu'il a reprises après. Et ce qu'il disait, quand j'étais prof d'histoire, c'était les anecdotes pour réveiller mes élèves quand ils commençaient à
0: piquer du nez. Oui.
1: Voilà, donc en fait, c'est des histoires vraies. Mmh. Ils sont racontées, certes, avec d'aujourd'hui pour effectivement passionner et elles sont vraies. Ouais. Il y a aussi une histoire un petit peu plus connue, la femme de chambre qui avait embarqué sur le Titanic et qui a survécu à 3 naufrages.
3: C'est complètement dingue.
1: Le Titanic qui est le 3e.
3: C'est complètement dingue.
1: Qui aurait dû s'appeler. Ouais. Connaissez pas.
0: Je peux vous donner aussi une très brève histoire qui n'est jamais citée, enfin je crois pas. C'est l'histoire de monsieur Tuamotu Gosheimori, je ne sais pas quoi.

0: la chute de l'URSS. C'est génial.
1: Excellent, oui. Excellente histoire, vraiment.
0: Je la connaissais pas, elle est ahurissante.
2: Celle du pilote qui se fait éjecter parce que on a mal fixé
1: les boulons
2: de la vitre, donc la vitre s'éjecte, le mec part avec, on l'attrape in extremis et ils arrivent à atterrir, ça c'est incroyable.
1: Oui, incroyable.
3: On se quitte là-dessus, les gens.
1: Oui, on se quitte là-dessus.
3: Donc, ciao.
1: Ciao, à bientôt.
3: Les rescapés de l'histoire chez Fuite Glaciale, on l'a bien compris, ça vous a amusé. Mais je suis désolé, on est tributaire du temps. On vous embrasse. Oui,
0: salut Bernard.
3: C'est n'importe quoi cette émission. Ciao.
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3: L'heure du grand journal du soir. Bonsoir Christophe Paget.
5: Bonsoir Romain, bonsoir à toutes et à tous.
3: Et la Coupe du Monde à la une évidemment ce soir. Le premier match Mexique-Afrique du Sud.
5: C'est dans une heure au stade Azteca à Mexico où l'on retrouve dès le début de ce journal Annie Gastier. La cérémonie d'ouverture a commencé il y a un quart d'heure.
3: Et après cette édition RFI 100% Coupe du Monde jusqu'à Afrique soir dans 30 minutes. On va aller à la rencontre des supporters français qui ont fait le déplacement aux États-Unis malgré le coût exorbitant que cela représente. On va évoquer les retombées de la Coupe du Monde pour le précédent pays organisateur, le Qatar. On va même parler des maillots de ce mondial.
5: Dans l'actualité également, Donald Trump qui change d'avis sur l'Iran. Il disait vouloir frapper très fort le pays dès ce soir et prendre le contrôle de ses infrastructures pétrolières. Eh bien, le président américain annule maintenant ses frappes et il évoque même la signature d'un accord dont, assure-t-il, les détails ont été validés.
3: Autre titre ce soir, notre consoeur Alice Froussard, expulsée d'Israël.
5: Alice Froussard qui couvre le conflit israélo-palestinien pour RFI et pour d'autres médias francophones depuis des années. Elle n'a pas pu entrer en Israël hier pour rejoindre Ramallah alors qu'elle avait tous les documents requis. RFI dénonce ce refoulement, vous entendrez dans ce journal la réaction et l'analyse de RSF, Reporters sans frontières.
3: Et puis le dossier de ce 20h sera consacré aux demandeurs d'asile en France.
5: On analysera ce rapport de la Cour des comptes qui évalue les mécanismes permettant d'accueillir ces demandeurs d'asile dans d'autres régions françaises que la région parisienne où le nombre d'hébergements est loin d'être suffisant.
3: Allez, c'est dans moins d'une heure maintenant le coup d'envoi de la Coupe du Monde de football. Et évidemment, on va se diriger vers le Mexique.
5: Oui, pour le premier des 104 matchs que va compter cette édition 2026 avec, rappelons-le, 48 équipes. Et des matchs qui vont se dérouler dans trois pays différents, États-Unis, Canada, Mexique. Et donc, le premier, c'est à 13h heure locale, 19h temps universel, c'est Mexique, Afrique du Sud. Et c'est à Mexico, au stade Azteca, où l'on retrouve Annie Gasnier. Bonjour Annie.
6: Bonjour Christophe.
5: Le match va commencer dans une heure. On l'entend derrière vous hein, déjà. Ambiance festive.
6: Oui, une ambiance formidable dans ce stade Azteca ô combien légendaire. À moins d'une heure du coup d'envoi, tout le monde est à sa place. Place où étaient posés des sombreros de papier vert, blanc et doré aux couleurs du drapeau national. En plus du vert des maillots de la sélection qui donne une belle couleur aux tribunes sous le soleil de Mexico. Suivant les consignes, les 87 000 personnes sont arrivées très tôt au petit matin déjà. Des files impressionnantes et ordonnées. Elles ont dribblé les forces de police qui quadrillent les alentours, les manifestants relégués loin de l'enceinte et les prix élevés des billets, c'est plein. Ils sont là, les Mexicains, profitant de la fête, cette parenthèse autour du foot, chantant dans les tribunes avec Alejandro Fernandez et avec Shakira. Profitant donc de ce joli spectacle de la cérémonie d'ouverture, très visuel, court et efficace, en attendant d'encourager la sélection qui jouera donc contre l'Afrique du Sud.
5: Merci Annie Gasnier. Et le match de ce soir est diffusé en intégralité sur l'antenne Afrique de RFI. Vous pouvez l'écouter si vous êtes en Afrique. Match commenté par Victor Missistrano. Annie Gasnier, vous, on vous retrouvera ce soir après le match dans Radio Foot. Football toujours, Coupe du Monde toujours. On traverse maintenant l'Atlantique pour se rendre en Allemagne. Le pays et la Mannschaft comptent déjà 4 Coupes du Monde. Ils espèrent évidemment en décrocher une 5e, mais ce n'est pas de l'équipe d'Allemagne dont on va parler maintenant, mais bien du ballon de la Coupe du Monde, fourni à la FIFA, comme tous les autres, par le géant du sport Adidas depuis plus d'un demi-siècle. La version mondiale 2026 innove, comme nous l'explique de Berlin Pascal Thibault.
7: Trionda, c'est le petit nom du ballon d'Adidas pour la Coupe du Monde. Comprenez trois vagues en espagnol. En clair, les pays organisateurs de la compétition qui figurent sur le ballon avec leurs couleurs et leurs symboles. Du rouge et des feuilles d'érable pour le Canada, du bleu et des étoiles pour les États-Unis, du vert et un aigle pour le Mexique. Au-delà, ce ballon est un des plus sophistiqués jamais fabriqués. Il ne comporte d'abord que 4 panneaux assemblés, une première. Les coutures qui les relient doivent permettre une plus grande stabilité en vol. Des aspérités facilitent les passes des joueurs si le temps est humide. Surtout, c'est un ballon bourré de technologie. Un senseur intégré dans un des 4 panneaux transmet des données 500 fois par seconde. Les contacts avec le ballon, les passes, les changements de direction, les rotations, la vitesse sont enregistrés. Autant de données qui, le cas échéant, peuvent être utilisées par les arbitres. Si le ballon n'est pas un poids lourd pour le chiffre d'affaires d'Adidas, comparé aux ventes de maillots et autres équipements sportifs, c'est un contrat prestigieux pour la société allemande, fournisseur officiel de la FIFA depuis 1970. Pascal Thibault, Berlin, RFI.
3: Allez, on va évoquer à présent la situation au Moyen-Orient avec Christophe Paget, cette nouvelle déclaration de Donald Trump concernant l'Iran. Lui qui avait dit qu'il voulait frapper très fort le pays dès ce soir et prendre le contrôle de ses infrastructures pétrolières. Et bien, le président américain annonce qu'il annule ses frappes.
5: Et il évoque même la signature d'un accord avec Téhéran. Les derniers détails ont été validés, assure-t-il. Des déclarations qui viennent après les nouveaux échanges de tirs la nuit dernière entre l'Iran et les États-Unis. Les États-Unis avaient bombardé plusieurs cibles en Iran et les gardiens de la Révolution affirmaient avoir riposté en visant des cibles militaires américaines au Koweït et à Bahreïn. Après cela, Téhéran avait annoncé la fermeture totale du détroit d'Ormuz jusqu'à nouvel ordre. Au Liban, ce sont 10 employés d'un hôpital de la ville de Tyr qui ont été blessés dans un raid aérien et dans une nouvelle journée de bombardement israélien sur le sud Liban. Depuis le début de la guerre, 3 hôpitaux de Tyr ont été atteints par des frappes. Mardi, l'armée israélienne avait sommé tous les habitants de la ville d'évacuer.
3: Elle couvre depuis plusieurs années le conflit israélo-palestinien pour RFI et pour d'autres médias francophones. Alice Froussard s'est vue interdite d'entrer par les autorités israéliennes et renvoyée de force en France.
5: Hier, à son arrivée à l'aéroport international Ben Gurion, Alice Froussard s'est vue refuser l'entrée du territoire israélien alors qu'elle disposait de tous les documents requis pour retourner à Ramallah en Cisjordanie occupée. Les autorités israéliennes n'ont pas transmis à RFI de justification de leur décision, annonce RFI qui dénonce ce refoulement. La société des journalistes de RFI condamne, elle, de son côté, une atteinte inadmissible à la liberté de la presse. Daniel Valo a joint l'organisation Reporters sans frontières, pour qui ce refoulement est le signe qu'Israël veut empêcher la presse internationale de couvrir la situation en Cisjordanie occupée, alors même que l'accès à la bande de Gaza lui est déjà interdit depuis 3 ans. Jonathan Daguerre de RSF.
0: L'expulsion d'Alice Froussard est simplement injustifiable, on s'en scandalisé. Elle a subi des interrogatoires, elle a passé près de 10 heures en détention à l'aéroport avant qu'elle ne soit expulsée du pays. C'est très grave en fait, il n'y a aucune justification pour expulser la journaliste et de la traiter de cette manière. Ça montre encore une fois à quel point les autorités israéliennes sont prêtes à aller pour empêcher le public international surtout d'avoir accès à une information libre et indépendante qui provient de la Palestine, dans ce cas-là de la Cisjordanie. On craint un verrouillage informationnel en Cisjordanie qui ressemble, dans un autre contexte bien sûr, mais qui pourrait ressembler au blocus médiatique imposé sur la bande de Gaza. Ça va faire bientôt 3 ans.
5: Jonathan Daguerre, joint par Daniel Valo.
3: Dans l'actualité africaine, le Niger qui criminalise l'homosexualité.
5: Oui, c'est dans le nouveau code pénal du pays et c'est une première. Les homosexuels risquent de lourdes peines de prison de 5 à moins de 10 ans et jusqu'à l'équivalent de 150 000 euros d'amende. Même chose pour toute personne qui tenterait de changer de sexe. D'autres pays africains, Burkina, Sénégal, Ghana ont eux aussi durci leur législation ces derniers temps concernant les personnes LGBT+. Au Niger, l'homosexualité était jusqu'ici tabou, mais pas pour autant criminalisée. En fait, c'était déjà le cas depuis février dernier dans ce nouveau code pénal, mais c'était passé inaperçu jusqu'à l'annonce par les médias et les réseaux sociaux d'une série d'arrestations. Dans le centre du Soudan, des frappes de drones sur la ville d'El Obeid ont fait 23 morts et 19 blessés selon une ONG qui attribue l'attaque aux paramilitaires des FSR, les forces de soutien rapide qui sont en guerre contre l'armée régulière depuis 2023 et qui assiègent depuis déjà plusieurs mois El Obeid.
3: La suite de la tournée du pape en Espagne après Barcelone, Léon XIV, était ce jeudi dans l'archipel des Canaries.
5: Et il a lancé un bouquet de fleurs en mer en hommage aux milliers de migrants morts en prenant la mer depuis l'Afrique pour rejoindre l'archipel. L'an dernier, 1172 migrants sont morts ou ont disparu sur cette route maritime. Léon XIV, grand défenseur de l'accueil des migrants, a dénoncé aujourd'hui l'indifférence du monde face à leur sort, appelant les dirigeants de la planète à davantage d'humanité et affirmant que l'histoire condamnera ceux qui les laissent souffrir.
3: 20h, bientôt 9 minutes ici à Paris, c'est le grand journal du soir avec Christophe Paget. C'est le dossier à présent de cette édition. Et cela concerne les demandeurs d'asile en France.
5: Oui, alors il faut savoir qu'en France, si un peu moins de la moitié des demandes d'asile des migrants sont enregistrées en région parisienne, sur place, le nombre d'hébergements est loin d'être suffisant. Pour y remédier, le ministère de l'Intérieur a mis en place plusieurs dispositifs pour les accueillir dans d'autres régions françaises. RFI a pu consulter un rapport qui paraît demain, dans lequel la Cour des comptes évalue ces mécanismes. Amélie Beaucourt du Service France est avec nous pour en parler. Bonsoir Amélie. Globalement, ces dispositifs fonctionnent bien, mais ils devraient aller plus loin.
8: Effectivement, ce sont en tout cas les conclusions de la Cour des comptes qui, il faut le préciser, analyse l'efficacité des politiques publiques et non leur valeur morale. Pour remédier à l'engorgement des centres d'accueil pour demandeurs d'asile, 19 000 places à Paris environ, les autorités ont mis en place en 2021 une orientation régionale. Lors de l'enregistrement, l'Office français de l'immigration leur propose d'être pris en charge dans une autre région. S'ils refusent, ils ne pourront pas percevoir l'allocation qui leur est réservée, ni avoir de place dans le parc d'hébergement dédié. Chaque région s'est donc vue fixer un taux d'accueil à respecter. Globalement, d'après le rapport que s'apprête à rendre public la Cour des comptes, ces objectifs sont quasiment atteints et le mécanisme est bien organisé. En revanche, une part importante de demandeurs d'asile disparaît des radars statistiques. Ce sont les 45% qui refusent d'être éloignés de la région parisienne pour des raisons familiales ou communautaires, par exemple.
5: Amélie, un second dispositif a été passé à la loupe, celui des SAS régionaux, des centres d'hébergement temporaire dont on a beaucoup entendu parler pendant les Jeux Olympiques de Paris en 2024.
8: Tout à fait, 10 centres de 50 places chacun répartis en France qui ont une vocation similaire, désengorger le parc d'hébergement d'urgence francilien, mais qui est destiné cette fois aux personnes à la rue, tous statuts confondus. Une solution qui est notamment proposée lors des démantèlements de campements auxquels on a assisté en grand nombre à Paris à l'été 2024. 8000 personnes en ont bénéficié entre 2023 et 2025, mais la Cour des comptes estime que beaucoup d'autres auraient pu être accueillis. Un tiers des places disponibles ont été mobilisées parce que les logements ne seraient pas adaptés à certains publics, les familles par exemple. Ces personnes sont prises en charge pour 3 semaines seulement, mais aucun suivi administratif n'est effectué à la sortie. On ne sait donc pas si elle retourne vivre à la rue, voire si elle retourne en Île-de-France.
5: Merci Abélie Beaucourt.
3: Jordan Bardella est en Belgique.
5: Oui, le patron du RN est potentiel candidat à la présidentielle française et en tournée européenne depuis plusieurs semaines. Et ce jeudi, il est donc en Belgique, à l'invitation de son allié au sein du Parlement européen, le parti flamand Vlaams Belang. Car pour l'extrême droite flamande, le RN incarne l'espoir de voir l'Europe très prochainement basculer. Raphaël Delvolvé.
9: Comme précédemment au Portugal et en Italie, Jordan Bardella entend les mêmes prédictions de la bouche de son hôte, Tom van Grieken, chef du Vlaams Belang.
10: Et je suis d'ailleurs convaincu que la prochaine fois que j'aurai l'honneur d'accueillir Jordan, ce sera en tant que Premier ministre ou en tant que président de la République française.
9: Le groupe des Patriotes pour l'Europe, orphelin du Hongrois Viktor Orban, mise tout sur la France. Jordan Bardella s'affiche prêt à relever le défi.
11: Une victoire des Patriotes en France constituerait une impulsion décisive.
9: Ici en Belgique, le pilier du programme du Vlaams Belang, c'est la lutte contre l'immigration et notamment le pacte des migrations en vigueur ce vendredi dans l'Union européenne, d'où l'insistance sur le sujet du patron du RN ce jeudi à Bruxelles.
11: Nous détricoterons le pacte migratoire lui-même. Ni les Français ni les Flamands ne veulent en effet devenir des étrangers sur leur propre sol.
9: Jordan Bardella, convaincu d'ailleurs de pouvoir entraîner les premières et troisième puissance du continent dans son sillage dès l'an prochain.
11: Je suis convaincu que l'Allemagne et l'Italie seront deux alliés de choix.
9: Les ambitions affichées sont fortes et le leader des Patriotes pour l'Europe féminine de ne pas sentir la pression, car les attentes de Tom van Grieken et les autres leaders nationalistes européens sont réelles.
10: 2027 sera une année décisive, pas seulement pour la France, mais pour toute l'Europe.
9: Mais les bons sondages du RN ne se sont jusque-là jamais traduits en accession au pouvoir. Raphaël Delvolvé, Bruxelles RFI.
3: L'Irlande du Nord à présent, après une seconde nuit de heurts à Belfast, Londres condamne des violences racistes et la police annonce qu'elle renforce encore ses effectifs.
5: Des dizaines de manifestants masqués ont affronté hier soir et la nuit dernière la police anti-émeute. Cocktails Molotov et briques contre canons à eau. 12 policiers ont été blessés, 16 personnes arrêtées, 2 inculpés. À l'origine de ces rassemblements et de ces violences, une attaque au couteau dans laquelle un réfugié soudanais a été inculpé. Après les incidents de la première nuit, la famille de la victime avait appelé au calme sans succès.
3: Toujours au Royaume-Uni, c'est un nouveau coup dur pour le Premier ministre Keir Starmer. Son ministre de la Défense a démissionné.
5: Oui, et c'est lui, John Healey, qui est à l'origine de cette démission. Sur sa lettre de démission qu'il a publiée sur X, il prend à témoin Keir Starmer affirmant que ni lui ni le ministre des Finances, je cite, n'ont voulu mobiliser les ressources pour défendre le pays en cette période de menaces croissantes. Cette démission intervient alors que Keir Starmer est déjà fragilisé politiquement et menacé par une contestation interne, alors qu'une législative partielle dans quelques jours pourrait lui coûter son poste.
3: L'économie pour terminer la BCE, la Banque Centrale Européenne, qui relève ses taux directeurs.
5: C'est une des premières banques mondiales à le faire. Ils sont en hausse de 0,25% et c'est une première depuis septembre 2023. Une décision prise à l'unanimité, selon la présidente de la BCE, Christine Lagarde. La raison, faire face à l'inflation causée par la guerre au Moyen-Orient et à l'incertitude géopolitique qu'elle engendre. Agnieszka Kumor.
12: après son homologue australienne. C'est donc au tour de la Banque Centrale Européenne d'augmenter ses taux. Christine Lagarde.
13: Le Conseil des gouverneurs définit la politique monétaire de manière à assurer la stabilisation de l'inflation autour de notre objectif de 2%. Conformément à cet engagement, nous avons donc décidé de relever les trois principaux taux d'intérêt de la BCE de 25 points de base.
12: Le taux directeur est ainsi porté de 2% à 2,25%, avec pour objectif d'endiguer l'inflation avant que la flambée des prix de l'énergie ne se propage à l'ensemble de l'économie. L'inflation dans la zone euro est...
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23: Voici l'actualité du jour par Ludovic. On commence par les Hautes-Pyrénées reçues à l'Élysée. C'est en effet à un peu plus d'un an de l'examen du dossier à l'UNESCO pour que le pic du Midi soit reconnu au patrimoine mondial de l'humanité que l'Élysée a marqué son soutien officiel à cette candidature en recevant une délégation de pas moins de 300 personnes. Parmi eux, les représentants du pic du Midi, mais aussi près de 70 jeunes venus des établissements scolaires du département, des élus locaux et aussi des entrepreneurs et producteurs locaux comme l'entreprise Balot-Flurin, la Truite des Pyrénées ou aussi parmi les produits reconnus, le porc noir, qui était présent afin d'illustrer les potentielles retombées économiques du classement à l'UNESCO. Pour les porteurs du projet, cette réception constituait une reconnaissance du travail accompli autour d'un modèle associant recherche scientifique, tourisme et développement territorial. Vous ne l'avez pas manqué sans doute, mais aujourd'hui c'est le démarrage de la Coupe du Monde de foot 2026. Et en plein pendant la Coupe du Monde de foot, eh bien, c'est le SPAM pour Sport Pyrénées Amical et Mix qui prône l'inclusion, la mixité sociale, de genre et intergénérationnelle par le sport qui organisera le 27 juin prochain toute une journée avec une conférence sur le sport santé et l'inclusion le matin et des initiations handisport l'après-midi. À noter d'ailleurs que les sénatrices Maryse Carrère et Viviane Artigalas seront ou sont déjà marraines de l'événement. Et sinon, si vous voulez suivre les matchs en direct, eh bien pour l'instant, il y a une seule proposition que l'on a retenue sur le département et elle se situe du côté de la Neste à Sèche, dans le Pyrénées Andes. C'est un café épicerie situé 5 routes de la Rize et ils vont organiser le 15 juin et le 21 juin prochain, donc ce dimanche et dimanche de la semaine prochaine à 18h, une retransmission en direct. Des bus contre la désertification, c'est à Cotteray que sera accueilli deux dispositifs prochainement afin d'assurer un accès équitable aux services de santé et accompagnement social. La maison de famille itinérante fera étape le 19 juin et le 3 juillet prochain pour répondre à toutes les questions concernant la famille, la parentalité, les démarches administratives et l'accès aux droits. Le 29 juin, ce sera le camion Préventim, ce dispositif de dépistage mobile. Donc deux dispositifs qu'on retrouvera à Cotteray qui sont financés par le département des Hautes-Pyrénées afin d'apporter des services essentiels au plus près des habitants, en particulier dans les communes rurales des montagnes qui sont éloignées des services. Et puis on termine avec un musicien local et on y revient au concert. Il sera en concert au Pic du Midi. Oui, c'est tombé ces derniers jours, cette information. On a appris que en première partie du concert de Yannick Noah qui se déroulera le 25 juillet prochain. C'est Ozam que l'on reçoit régulièrement sur Fréquence Luce en studio et qui a participé à l'événement Love Me Tender le 14 février dernier qui fera la première partie de ce concert. Une opportunité pour l'artiste lourdais qui se réjouit de pouvoir recevoir une visibilité nationale à cette occasion. Je pense qu'on aura l'occasion d'en parler justement avec lui prochainement. En vous souhaitant un très beau jeudi, chers auditeurs et auditrices de Fréquence Luce.
1: Votre boulot vous ennuie ? Votre femme n'est pas rentrée ? Le camping-car ne démarre pas ? Écoutez Fréquence Luce. Au studio avec moi, Rémi Pucheux, et au téléphone, Cynthia Gromy de la compagnie Les Trois Passages vont nous expliquer leur proposition de stage de théâtre pour les collégiens qui se passera à Halloween prochain. Bonjour Rémi et bonjour Cynthia.
17: Bonjour.
1: Avant même de parler de la proposition de stage, est-ce que vous pouvez nous parler de votre compagnie ?
18: Eh bien oui, la compagnie Les Trois Passages, créée en 2023, a pour but la création de spectacles professionnels et également nous avons des ateliers pour les enfants, les adultes, des ateliers théâtre, voilà, qui se déroulent tout au long de l'année avec des représentations en fin d'année.
1: Vous proposez un stage de théâtre à la Toussaint 2026, donc du 26 au 31 octobre, qui est destiné aux collégiens de 10 à 15 ans. Qu'est-ce que c'est que cette proposition de stage ?
18: Mais ce stage à l'attention des jeunes de la vallée, donc, c'est un stage sur le thème évidemment d'Halloween. En plus, cette année, Halloween tombe le samedi 31. Et donc, nous avons décidé avec Cynthia de créer ce stage sur 4 jours de training où le matin, on va vraiment faire du travail de corps, de voix et l'après-midi de la mise en scène, création de décors également. Costumes, choix des costumes et tout ça. Et nous aurons deux représentations, une le vendredi au Petit Théâtre de la Gare à Argelès-Gazost et le samedi, une grande journée d'animation où il y aura entre autres un concert en fin de journée et une représentation du spectacle, mais en immersif dans la Villa Suzanne à Argelès. Et voilà, il y aura aussi des animations comme du maquillage pour les enfants, de la petite restauration pour les gens qui viendront. Ça se veut ouvert à tous les publics. Et en fin de journée, une fois que tout sera terminé, on proposera aux enfants et aux gens qui seront là déguisés de faire une déambulation dans la ville pour aller récolter les bonbons. Cette récolte de bonbons, en fait, ça se fait en partenariat avec le foyer des jeunes et Benjamin Gontier de l'espace jeune à Argelès. Et on a créé un partenariat où les jeunes du foyer vont pouvoir à la fois participer et faire découvrir le théâtre, faire une initiation théâtre. Et les jeunes du foyer vont également offrir des goûters, des repas pour nos jeunes du théâtre. Donc voilà, il y aura un échange, un partenariat entre les deux groupes. Et voilà, et nous travaillons avec la ville pour développer ce projet.
1: Pourquoi est-ce que ça vous tient à cœur de faire des ateliers avec des adolescents ? C'est quand même pas le public le plus facile, je trouve, pour le théâtre. Enfin, c'est très, très personnel comme avis, mais pourquoi est-ce que vous voulez faire ça avec des ados ?
18: Ah ben tiens, je laisse la parole à Cynthia, pareil.
17: Pourquoi faire ça avec des ados ? Bah, tout simplement, je pense, parce que le théâtre, c'est un bon outil pour déjà faire sortir les jeunes, les faire se rencontrer, les faire réfléchir sur des problématiques. Enfin, là, Halloween, c'est aussi un bon sujet pour faire marcher son imagination, réfléchir aux monstres, réfléchir à ce qui nous fait peur, et aussi un bon outil pour sortir de chez soi, pour faire des rencontres, pour oser, en fait. Stimuler son audace parce que le théâtre ça demande à oser aller sur scène, oser s'exprimer, donc on les accompagne dans l'expression d'eux-mêmes, l'affirmation de leur identité et leur émancipation en fait dans leur réflexion, leur savoir-vivre, leur savoir-être et donc évidemment que c'est adressé à tous les âges de la vie, mais plutôt on peut amener les jeunes à se positionner et à réfléchir, et plus on leur donne des outils aussi dans la vie pour avoir confiance en eux, puis voilà, se lancer dans la vie, quoi.
1: Est-ce qu'à la fin des semaines de stage comme ça, vous avez vu concrètement des changements, alors pas de personnalité, mais de confiance en soi sur certains stagiaires de théâtre ?
17: Moi, je pense que c'est évidemment, en une semaine, avec la cohésion d'équipe, avec les liens qui se tissent, il y a beaucoup de choses qui se passent intérieurement pour chaque élève. Après, je pense que c'est aussi un travail de toute une vie, hein, évidemment.
18: Et ce qu'on peut dire, c'est que vous disiez tout à l'heure, ça, c'est un public pas facile, mais en réalité, c'est aussi plein de spontanéité, c'est là où tout se réveille. Et en fait, c'est comment ces enfants, ils apprennent aussi à se découvrir eux-mêmes, à découvrir leur personnalité et à découvrir les autres et aller vers les autres. Et le théâtre, pour ça, c'est quand même assez extraordinaire. Et voilà, et la fête d'Halloween, c'est aussi les questionnements. On en avait parlé, Cynthia, de se questionner aussi sur la mort, sur la vie et sur la mort, sur des sujets de société, en fait, et sur comment on se réunit aussi tous ensemble entre toutes les générations pour partager des moments ensemble. Et le théâtre sert à ça également.
1: Là, j'ai le programme sous les yeux. Donc, je vois bien que ça dure du lundi au samedi. C'est un programme très chargé. Et je vois également un peu de références cinématographiques comme Tim Burton ou Harry Potter ou La Famille Adams. Donc, des choses qui parlent évidemment beaucoup à des adolescents. C'est un choix bien conscient, j'imagine, ce genre de référence.
17: Oui, c'est un choix conscient. Bah, déjà parce qu'avec Rémi, nous, on adore ces univers. Ouais. Et c'est des univers atypiques, particuliers, mais c'est des univers qui sont très très ciblés Halloween et qui vont nous fédérer, tout simplement. En fait.
18: Et qui traversent les générations.
17: Et par rapport aux générations, je voudrais rajouter quelque chose sur l'événement. C'est un événement qui aura lieu toute l'après-midi. Donc c'est évidemment ouvert à tout le monde, à toutes les générations. Et l'idée de créer cet événement à la fin du stage, c'est justement d'utiliser cette fête populaire qui est Halloween, mais qui était à l'origine la Saint-Main, qui était un moment, une fête populaire où toutes les générations se réunissaient pour festoyer, pour parler, pour échanger autour de les morts du village, les peurs, la transmission transgénérationnelle, etc. Donc on espère, grâce à ça, toucher un maximum de générations et fédérer un maximum de gens.
1: Pour la finalisation du spectacle, est-ce que le spectacle est déjà écrit ou ce sont les enfants qui vont l'écrire au cours de la semaine ?
18: Alors le spectacle il est déjà écrit et en fait on leur donne à l'avance, ce sera le 4 juillet donc sur une demi-journée, on va leur donner le texte, on fera une première lecture et puis on fera la distribution. Et comme ça ils auront tout l'été pour l'apprendre, pour arriver en octobre et savoir le texte parce que vraiment c'est une semaine chargée et qu'il faut de suite pouvoir rentrer dans le travail de mise en scène, de création et aussi aller chercher de suite dans les émotions, dans vraiment du travail, du training. On va vraiment axer le travail en deux parties. La première partie de la journée, c'est du training et des improvisations autour de la pièce, autour des scènes. Et puis l'après-midi, mettre en scène le texte avec eux, quoi.
1: Combien d'enfants participent ?
18: Minimum 8 et je pense qu'on peut accueillir 13 enfants, c'est ce qu'on s'était dit. Et on a travaillé sur cette pièce, on l'a réécrite pour pouvoir la moduler pour plusieurs distributions.
1: Donc ça veut dire que la première demi-journée où les stagiaires viennent, en juillet, les rôles vont être distribués ?
18: À ce moment-là, ouais, le 4 juillet, on fera la distribution avec eux.
1: Okay.
18: En fonction aussi de leurs affinités, de ce qu'ils aiment, de là où ils se sentent le plus à l'aise. Et voilà. Et on a déjà des inscrits en réalité. Donc
1: et là, vous êtes avec moi aujourd'hui parce que les inscriptions se font jusqu'à fin juin, c'est ça ?
18: Exactement.
1: Et vous êtes encore en demande de stagiaires.
18: Exactement.
1: Comment on fait pour s'inscrire ?
18: Alors, pour s'inscrire, on peut me contacter au 06 65 17 46 38. Et il y a également le Facebook et Instagram, où on peut avoir des informations, la boîte mail entre autres, et obtenir la fiche d'inscription.
1: Qu'est-ce que vous espérez à la fin de cette semaine, vous ? Qu'est-ce que vous attendez de cette semaine de stage ?
18: Eh bien, pour ma part, moi, ce que j'aimerais, c'est vraiment créer une synergie que les gens trouvent dans cette fête, un moment où on peut se rassembler, que les jeunes, eux, puissent s'amuser vraiment et découvrir et explorer, aller plus loin dans le théâtre pour ceux qui en ont déjà fait et découvrir pour ceux qui n'en ont pas fait. Et puis, pourquoi pas inscrire cela dans la durée, c'est-à-dire que pourquoi pas l'année prochaine réitérer cette fête et faire en sorte qu'elle fédère de plus en plus, quoi.
1: Vous qui êtes vraiment du métier, vous trouvez que les jeunes aujourd'hui, au niveau culturel, au niveau du théâtre, il y a un manque ?
18: En réalité, je trouve qu'il y a beaucoup d'ateliers. Mais je pense qu'il y a plein de jeunes qui auraient l'envie et qui parfois peut-être n'osent pas. Et en fait, moi, ce que je leur dirais, c'est allez-y, foncez, parce que c'est génial. Évidemment, ça fait peur, mais en même temps, ça permet de découvrir plein de choses, plein de textes aussi. C'est vachement bien de découvrir des textes, du Molière, des classiques aussi, et toute la littérature internationale, tous les auteurs. Et puis c'est juste une activité, un loisir qui réveille plein de choses quand on est jeune, qui moi m'ont apporté beaucoup quand j'étais petit, parce que j'ai commencé tôt, et je pense que c'est vraiment essentiel. Enfin, c'est pas essentiel, mais c'est aussi important que du sport ou que de la musique. C'est
1: une ouverture.
18: C'est une ouverture, exactement. C'est une porte, c'est une fenêtre pour s'ouvrir au monde. Voilà. Une des fenêtres.
17: Moi, j'ai pas peur de dire que je trouve que c'est essentiel pour faire grandir. C'est mon avis personnel, pour moi ça a été essentiel, et je serais pas l'être humain que je suis, donc je pense que pour plein de gens ça peut être essentiel. Je dis pas que c'est essentiel pour tout le monde, mais je pense que c'est un outil puissant, en fait, et qui peut vraiment c'est un outil de transformation et d'action qui est puissant.
1: Ouais, tant qu'on n'a pas essayé, on sait pas, en fait.
17: Ouais.
18: Tout pareil, je suis entièrement d'accord.
1: Le stage de théâtre pour les collégiens à Argelès-Gazost, en partenariat avec l'Espace Jeune, c'est du 26 au 31 octobre 2026. On en parle maintenant parce qu'il faut s'inscrire avant la fin du mois de juin. Pour ça, il faut contacter la compagnie des Trois Passages. On mettra leur lien directement sur le site internet. Et surtout, n'hésitez pas à inscrire vos enfants. Je crois que la semaine va être extraordinaire, ça, pour cette semaine d'Halloween. Merci beaucoup à tous les deux d'être venus et d'avoir répondu à mon appel. Et je vous souhaite plein de courage.
18: Merci, merci beaucoup.
17: Merci beaucoup.
18: À bientôt.
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27: Bonsoir à tous.

0: pour atteindre 23 à 26 degrés en vallée, 18 à 21 degrés à 1500 mètres et 14 degrés vers 2400 mètres d'altitude avec un vent dominé par les brises de pente et de vallée. Voici donc pour les prévisions du reste de ce jour et de demain. Et là-dessus, je vous souhaite à tous et à toutes une très très belle soirée.
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0: Ce samedi matin à Argelès-Gazost, de 9h30 à 12h30 à l'école Jean Bourdette, on vous propose « Il était une fois la petite enfance ». Vous entendez sur nos ondes l'information circuler et pour en parler, eh bien c'est avec l'association Jaspire qu'on va faire un petit zoom sur un des outils qui vous sera présenté lors de cette matinée, j'ai nommé la boîte à outils. Eh bien pour en savoir davantage, je vous propose d'écouter cette interview de Jaspire. On va prendre des nouvelles de l'association Jaspire qui organise de main de maître depuis de nombreuses années Jazalus. Et pour parler des nouvelles de l'association, il y a Karine Peignot qui est directrice de l'association Jaspire et il y a également Mathieu Cassan qui est attaché de production en charge de la médiation culturelle. Bonjour à tous les deux.
5: Bonjour Mirabelle, bonjour Fréquence Luz.
6: Bonjour à tous.
0: Tu me parlais de ces projets là que vous menez aussi, que ce soit en création artistique, en résidence et des ateliers avec les jeunes.
6: On parlait juste avant de prendre l'antenne effectivement des actions que l'on est en train de mener en ce moment. On a le souhait de faire durer nos actions, de leur donner du sens dans la continuité. L'année dernière par exemple, nous avions accueilli un spectacle pour les tout petits, pour les bébés avec le collectif Touti. Et c'était un spectacle qu'on avait présenté pendant notre édition passée, donc en 2025. Nous avons poursuivi le travail avec cette compagnie qui a créé un outil, on va dire, de transmission à la fois sur le corps et sur la musique qui s'appelle la boîte à outils. Et cette boîte à outils, on est en train de la faire vivre dans tout le territoire. C'est un outil qui est en train d'être expérimenté dans les crèches du territoire. Et elle a passé quelques mois, quelques semaines à Luz. Elle est partie à Argelès. Jusqu'à Cotteret. C'est une belle aventure qu'on est en train de vivre avec cette boîte. Il y a Christophe que l'on connaît ici d'À la Bonne Heure qui intervient aussi dans les crèches pour la faire vivre. Et l'intérêt, c'est de permettre aux professionnels de s'en saisir, d'expérimenter avec les bébés. Et c'est vraiment quelque chose de très intéressant.
0: Donc c'est une boîte à musique, c'est une boîte à quoi? Ça pose question quand même.
6: C'est ça, c'est une boîte où il y a un magnifique tambour qui est à l'intérieur. Dedans, il y a une enceinte qui fait vivre plein de morceaux que la musicienne a préalablement enregistré, qu'elle a conçu pour ça, pour vivre des moments de découverte, d'échange entre adultes, entre bébés. Et puis il y a tout un travail aussi autour du corps, de la mise en mouvement qui est accompagné, qui est encadré par des attitudes à avoir, des petits exercices à mettre en place.
5: Il y a un livre aussi, je pense.
6: Il y a un livre, exactement.
5: Qui permet d'appréhender aussi ces techniques de transmission artistique.
6: C'est ça, c'est un livre guide, on va dire, que les artistes ont créé avec des chercheurs aussi, dans le cadre d'une expérimentation qu'ils ont menée dans une crèche sur Bordeaux pendant plusieurs mois. Et ils ont donné des pistes, en tout cas, et cadré tout ça. C'est vraiment quelque chose qu'on est ravis d'accueillir. On a commencé en octobre dernier par une formation auprès des personnels de crèche et des professionnels de la petite enfance. Cette année, on fait une expérimentation jusqu'au mois de juin. Cette boîte à outils sera présentée lors de la matinée de la journée Petite Enfance, le troisième forum Petite Enfance, qui se déroulera à Argelès-Gazost.
5: Et qui est organisé par le relais Petite Enfance, d'ailleurs, de la communauté de communes.
6: C'est ça. Et des professionnels qui ont utilisé cette boîte la présenteront aux familles et à tous les curieux qui viendront participer à cette matinée.
0: Troisième forum de la petite enfance, vous pourrez aller découvrir cette boîte. Et ce troisième forum qui s'appelle Il était une fois la petite enfance a lieu ce samedi à partir de 9h30 à l'école Jean Bourdette à Argelès-Gazost.
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6: Bonjour à toutes et bonjour à tous et bienvenue à vous dans ce 21e et avant-dernier numéro de Frères de Chaussures de la saison. Et oui, l'été arrive, le temps pour les radios associatives et tous leurs bénévoles de se reposer un peu, de souffler, de recharger les batteries pour revenir plus fort et plus en forme la prochaine saison. Pendant cet été, suivant les radios sur lesquelles vous m'écoutez, vous pourrez peut-être m'entendre quand même, mais ce sera des rediffusions estivales, vu que certaines radios décident de repasser les émissions de l'année qu'elles ont bien aimées, et je les en remercie d'ailleurs par avance. Et sinon, eh bien, vous pourrez prendre des vacances de ma voix, de ma diction pas toujours très ouf, de mon élocution parfois trop rapide, ou si vous êtes en manque, eh bien, vous pouvez aussi aller sur le blog Arte Radio de Frères de Chaussures pour rattraper les émissions que vous auriez ratées, les playlists, vous pouvez les réécouter, les télécharger, etc. Bref, vous en faites bien ce que vous voulez. Moi, pendant cet été, je vais continuer quand même à avoir une veille sur les sorties rap, parce que même si c'est en général un peu plus calme, il y a quand même des belles pépites qui vont sortir. Et puis, en plus, comme vous le savez, moi, j'enregistre les émissions environ 2 semaines avant qu'elles arrivent jusqu'à vos oreilles. Par conséquent, la dernière émission que vous pourrez entendre normalement sera la semaine du 29 juin, ce qui veut dire que moi, je l'aurai sûrement enregistré la semaine du 15 juin à peu près. Et du coup, ben, entre le 15 et le 29, il y aura sûrement de nouvelles sorties. Et du coup, ben, j'en parlerai plutôt en début de la saison... De la saison 19. Ce sera en septembre. Et oui, en septembre prochain. Voilà, la saison 19. On fera les 20 ans en 2028. Hein. Et ouais, c'est ça. Hein. Ça se rapproche. Donc en septembre prochain, justement, j'espère encore être présent au moins sur autant de radios que cette année. Voilà, j'avoue que j'en sais rien encore. Ça dépend évidemment pas de moi. Ça dépend de savoir si les radios qui me diffusent cette année et qui m'ont fait confiance continueront et auront la place de le faire sur leur grille l'année prochaine. Et ça, c'est pas moi qui suis maître de l'histoire. En tout cas, moi, je suis partant, sachez-le. Et puis, si je peux en dégoter 2 ou 3 autres radios qui seraient OK pour que je parle de rap sur leur antenne, eh bien, évidemment, ça me fera bien plaisir. En tout cas, je vais encore remercier les radios qui m'ont fait confiance cette année. Et pour certaines, elles me font confiance depuis quasiment le début. C'est le cas, par exemple, de Radio Larzac, sur laquelle j'ai créé cette émission, sur Radio Escapade, chez qui j'ai travaillé et donc sur laquelle j'ai pu continuer mon émission dès 2010-2011. Et puis ensuite, il y a beaucoup de radios qui m'ont rejoint. Donc merci à Radio Sommière, Radio Grille Ouverte pour le département du Gard. Merci à Radio Vassivière qui se trouve autour du plateau de Mille Vaches. À Radio Coquelicot, c'est dans le 03. Merci à l'autre radio dans le 5-3 en Mayenne. Dans l'Aveyron, donc Radio Larzac, on l'a dit, mais aussi Radio Temps Rodez, à la capitale ruthénoise. Radio Calade, c'est dans le 6-9 que ça se passe. Radio Valois-Multien, c'est dans le 60. On a Couleur FM du côté de Bourgoin-Jallieu dans le 38, il me semble. Fréquence Mistral, eux, ils sont dans le 04, 05, 06, donc toutes les Alpes, mais aussi le 13, le 83 et le 84, donc Bouches-du-Rhône, Var-Vaucluse, quand même. Ils me permettent de toucher pas mal de gens. Radio Alto pour retourner dans les montagnes, mais cette fois en 73, donc en Savoie. Booster FM pour la Ville Rose du côté de Toulouse dans le 31, Haute-Garonne, Radio Libre en Périgord c'est dans le 24, Frequenza Nostra c'est la Corse, merci à Radio Gemozo qui est dans le 88, les Vosges, et Radio FM 43 dans le 43, comme son nom l'indique, la Haute-Loire, les Alti-Ligériens, j'adore dire ce nom, et aussi Fréquence Luz qui nous a rejoint cette année du côté du 6-5, les Hautes-Pyrénées, une radio qui émet du côté de Pays de Lourdes et de la Vallée des Gaves. Voilà, grand merci à elles toutes de m'avoir diffusé cette année encore, mais donc pour cette avant-dernière émission, on va quand même continuer à parler de rap et de bon rap, puisqu'on ira du côté de Lyon avec le très talentueux Okis, dont j'ai déjà pas mal parlé, mais là, il est revenu avec un nouveau projet. Ensuite, un autre projet direction la Belgique avec le Carolo Régien. Ce sont les habitants de Charleroi, voilà, sachez-le. Et c'est Jean-Jas, évidemment, qui vient de là-bas, de Charleroi, et qui propose lui aussi un nouvel album. Non loin de Charleroi, il y a une ville qui s'appelle Bruxelles. Et là-bas, il y a quelqu'un qui y habite, qui s'appelle Urde, et qui fait du rap aussi, et qui vient de sortir un projet aussi, donc on l'écoutera, Urde. Dans le morceau numéro 4, là, je vous préviens, accrochez-vous, c'est un ovni, ça va diviser à coup sûr. Je suis sûr qu'il y en a qui vont détester, il y en a qui vont adorer, il y en a, ils vont pas savoir quoi en penser. Mais j'ai très envie de vous en parler, donc on en parlera. C'est Crime de Guerre, et rien que le nom déjà, j'adore. Et puis en 5 et 6, on retrouvera le frangin Cutter Le Sel, donc avec qui j'ai co-animé cette émission pendant quelques années et avec qui on a fait un groupe de rap pendant 10 piges. Donc là, il sort un projet aussi dont je vous en parlerai. Et ensuite, il y a un autre projet dont je vais vous parler, c'est un projet commun entre Éthique et Sisyphe. Et donc là, on passera le featuring avec le poteau Kinam aussi, donc que des copains. Et le morceau numéro 7, pardon, ce sera le rappeur roux le plus connu des USA, AB, Monsieur Action Bronson, qui lui aussi nous propose un nouveau projet. C'est une première depuis 2 ans, je crois, donc un projet qui était attendu par pas mal de fans de ce rappeur. Voilà, je ne vais pas faire plus long pour l'intro, on passe directement à la musique.

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0: commence donc du côté de Lyon, je vous le disais, avec le morceau Les chiffres du loto. C'est le rappeur Hokis sur une prod de Hokis lui-même qu'on vient d'écouter, un morceau extrait de son dernier projet qui vient de sortir le 29 mai dernier, un projet 5 titres qui s'appelle Téléfilm. Et donc moi, Hokis, je l'ai découvert avec tous les projets qu'il a sortis avant et qui étaient pour l'instant entièrement produits par Many Days, que ce soit l'album Rêve d'un rouilleur en 2023, puis une trilogie autour de la crème là qui est sortie entre 2025-26, me semble-t-il, je sais plus les dates exactement, mais c'était il y a pas longtemps. Bref, donc il avait toujours Monsieur Many Days comme producteur, mais déjà dans l'interview, quand il parlait, Hokis, il disait qu'il exprimait ses velléités de produire lui-même des sons, qu'il s'était mis au beatmaking, etc. Même dans le live, pour l'avoir vu en live à Montpellier, et ben il faisait un peu de beatmaking justement avec Many Days, et donc on sentait que ça le titillait, et donc il a enfin réalisé son vœu, puisque le projet Téléfilm dont je vous parle, le 5 titres, il est entièrement produit par Hokis lui-même. Donc que Hokis au rap et que Hokis au prod. Donc Hokis, je vous le disais, moi je l'ai découvert en 2023, il est apparu un tout petit peu avant, 2022 il me semble, et j'avais déjà beaucoup aimé, j'ai tout de suite accroché avec sa voix, ses rimes toutes biscornues, c'est très technique dans les placements en fait, c'est bizarre, il rime pas forcément en fin de phase à chaque fois, et puis il a des références foot très drôles, très 90-2000, des références un peu nostalgiques. Il parle beaucoup de foot, mais il parle pas que de ça, il parle beaucoup de sa ville de Lyon aussi, parfois avec quelques mots d'argot lyonnais bien placés, et puis aussi beaucoup d'engagement politique, et ça me plaît vraiment beaucoup, contre notamment les fascistes de tous bords, et croyez-moi qu'il en a pas mal dans sa belle ville natale, donc en général il bégaye pas quand il s'agit de prendre position à ce sujet, et ça c'est quand même très appréciable. Sur sa biographie officielle sur Deezer, on peut lire que donc Hokis c'est un rappeur lyonnais au style boom bap affirmé, ça je pense que vous l'avez entendu. Il a commencé à écrire à 17 ans, mais il ne s'est lancé sérieusement qu'en 2020, lorsqu'on lui a offert un micro pour son anniversaire. C'est un ancien journaliste. Il profite d'une période de chômage en 2022 pour sortir son premier EP, qui s'appelait OK, puis après un autre EP qui s'appelait Rappeur de Lyon. Et donc son écriture, nous disent-ils, est imprégnée de références à Lyon, à l'Olympique Lyonnais. Et donc c'est comme ça qu'il a attiré l'attention du beatmaker Many Days, avec qui il a beaucoup travaillé. Donc il a fait son premier album en 2023 qui s'appelle Rêve d'un rouilleur, sur lequel il a invité notamment Limsa Dolné, mais aussi Cassius Belli, qui est une figure du rap lyonnais. Donc je pense que ça devait être un peu une vraie fierté pour lui de pouvoir l'avoir en feat. Et bon, j'en avais parlé dans mes émissions régulièrement. Et donc il a enchaîné en 2025 avec ses projets autour de La Crème, qui étaient donc des 3 EP qui sont sortis dans l'année, avec à chaque fois que Many Days au prod, et à la fin ils ont tout regroupé sur un projet qui regroupait donc tous les morceaux qui étaient sortis dans les différents EP. Voilà. Et donc là sur ce projet, le fait d'avoir composé ses prods, moi je trouve que ça lui amène encore plus de liberté, notamment dans l'expérimentation. Là sur le morceau Les chiffres du loto qu'on a écouté, il chantonne carrément sur la prod, et c'est très agréable, c'est tout smooth. Et j'aime toujours aussi l'éloquence et la manière qu'il a de rimer. On est sur une prod là qui, vous l'avez entendu, est quasiment full drumless, donc c'est-à-dire qu'il y a c'est un style que lui maîtrise à merveille, et c'est aussi pour ça que l'alchimie fonctionnait très bien avec Many Days, c'est que Many Days c'est aussi un peu la figure de proue donc de ce nouveau style de beatmaking où les rythmiques sont vraiment mis très en retrait, voire inexistantes. Donc voilà, je sais pas si lui, en tout cas en faisant ce projet là il a senti cette nouvelle liberté, où il s'est lâché un petit peu plus qu'avec Many Days, ou s'il n'a pas l'impression forcément de faire ça, mais moi c'est ce que j'ai ressenti à l'écoute. Voilà, en tout cas moi je trouve qu'il est toujours aussi fort. Vous pouvez aller écouter Téléfilm, donc c'est un 5 titres, c'est assez rapide et c'est très agréable à écouter, et il est toujours aussi fort dans le texte, notamment à un moment il nous lâche: quand 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

un autre rappeur beatmaker, même, et un autre fan de Drumless, et oui, parce que lui aussi il fait du beatmaking et il rappe sur des prods sans batterie et il le fait très bien. Donc c'est le belge Jean Jass qu'on vient d'écouter avec le morceau Boom Bap Mi Amor, et oui, tout est dans le titre. C'est sur une prod de Jean Jass lui-même, et donc c'est extrait de son cinquième album. Je vous le disais en intro, il a sorti son cinquième album qui s'appelle Les Chants de Sac Plastique, un album 12 titres qui est sorti le 22 mai dernier, aucun featuring. Voilà. Et quasiment entièrement produit par lui-même. Et en fait, il a mis en featuring que les beatmakers qu'il a invités sur certains morceaux à coproduire des morceaux avec lui. C'est assez original. Donc, les beatmakers sont sur les plateformes de stream, ils sont crédités comme featuring. Ce qui est vraiment très très rare. Normalement, les beatmakers, ils sont quand même pas tout à fait mis en avant. Et le fait que Jean Jass soit un compositeur lui-même, je pense que ça a évidemment joué sur son choix de les créditer de la sorte. Et donc, il y a quand même du beau monde, puisqu'on retrouve Agusta, on retrouve Chili Gonzalez, encore lui, G.I., le belge, Asian Crack, Karma Bangers et Mike Shab, qui est d'outre-Atlantique, et qui viennent donc tous coproduire des morceaux avec Jean Jass, et sinon c'est lui aussi qui en fait des tout seuls. Et niveau rap, ben moi je trouve qu'on retrouve tout ce qui fait la force de ce rappeur et que moi j'apprécie beaucoup, à savoir, comme vous l'avez entendu, un flow très nonchalant. Quand il rappe, c'est tranquille, c'est vraiment tout doux. Ça donne aussi une impression de facilité, et pourtant à l'écoute on retrouve des rimes vraiment, je trouve, très réfléchies, originales. Et puis les thèmes qu'il aborde quand il est en solo, ça permet de mieux appréhender son personnage et de nous faire passer même du rire aux larmes assez facilement sur des thèmes. Là il parle de la paternité, il parle de ses origines marocaines, mais il y a aussi toujours un peu d'ego trip bien senti et bien fait qui nous arrache des sourires à droite à gauche. Et je trouve qu'il est vraiment à l'aise sur tous ces terrains-là, et ça donne un album vraiment très cohérent et apaisant. Et surtout, je trouve qu'il le fait très très bien, d'autant plus qu'il n'est pas accompagné de Caballero. Parce que Jean Jass, on l'a connu beaucoup avec Caballero, donc ils ont un duo avec qui ils ont fait Double Hélice 1, 2, 3, ils ont fait beaucoup de choses avec IF in the Herb, etc., les Zushi Boys. Mais en fait, du coup, je trouve que la vraie personnalité de Jean Jass, entre guillemets, alors je le connais pas, mais elle s'exprime d'autant mieux que quand il est en solo, en fait, et qu'il peut vraiment se lâcher sur les thèmes qui lui sont chers, etc., et donc je trouve que c'est très agréable. Sinon, il y a une très bonne interview de lui, de Jean Jass, sur France Inter, avec Mehdi Maizi dans l'émission À la Régulière, donc qu'il anime quotidiennement, Mehdi Maizi, et donc là, il l'a reçu, et c'est très très agréable à écouter les interviews de Jean Jass. Il est très humble, extrêmement talentueux, et aussi toujours très connaisseur du rap. Donc allez l'écouter. Et il y a une chronique, sinon, dont je vais vous lire un extrait, qui est paru sur le site GoutteMesDisques, dont je parle un peu régulièrement sur cette émission, qui ont donc consacré une chronique sous la plume de Aurélien, et voilà ce qu'ils en écrivent. Ils nous disent « Vu de l'extérieur, on serait tenté de penser que tout va bien dans la vie de Jean Jass. Sa page Discogs s'allonge plus vite que la liste des victimes de Patrick Bruel. Il vient d'avoir un deuxième enfant, et il se passera avant plusieurs mois sans que lui, son acolyte Caballero ou son voisin de palier Pete viennent réenchanter l'actualité du rap belge le temps d'un projet ou d'un featuring qualitatif. Mais comme beaucoup de ces gens sur qui les problèmes semblent glisser comme la pluie sur un Gore-Tex, les choses sont différentes à l'échelle macroscopique. En l'espèce, on a toujours su que Gigi était naturellement pessimiste. Et ce n'est pas le bouquet final de sa récente grunt qui ira nous contredire, si lumineuse soit-elle. Et tout comme certains reprennent rendez-vous chez leur psy pour expier leur mal-être et mieux le comprendre, Gigi continue d'avoir recours à ses propres soins. Il appelle son plug, se fait livrer deux ou trois produits et s'enferme en studio pour exsuder ses soucis dans un disque. Le résultat de ces deux dernières années de pérégrination mentale s'appelle « Les chants de sac plastique ». Et ce titre, à la fois poétique et bizarre, est à la pleine mesure de l'œuvre qu'il illustre. Car si on avait laissé Jean Jass sur un précédent disque assez rêche, qui faisait plus délire de producteur qui délaisse son carnet de rimes, on est heureux de retrouver dans un cinquième disque beaucoup plus généreux et protéiforme. Toujours fidèle à la bizarrerie de ses visions, de l'orchestre MIDI de Chili Gonzalez sur l'ouverture d'IMAX jusqu'au sample de Dabke de El Guerouche, le laboratoire proposé par Les Chants de Sac Plastique est probablement le plus audacieux depuis Actric, c'est un ancien projet de Jean Jass, tout en s'épargnant ses nombreuses perditions. Pour cela, le Carolo continue de faire en sorte que l'expérience soit à l'image de son joint de Calicush, la plus tassée et la plus pleine possible, si bien qu'il ne faut pas plus de 30 minutes de son pour permettre au projet Les Chants de Sac Plastique d'être un disque suffisamment dense et labyrinthique pour nous donner envie d'y revenir. Chose suffisamment rare pour être soulignée d'ailleurs, tous les producteurs au projet sont crédités sur les serveurs de streaming, c'est ce que je vous disais. Une jolie manière pour l'homme aux deux casquettes de remettre le beatmaker au cœur du projet, à l'heure où la personnalité du rappeur prend trop souvent le pas sur la réelle qualité de la musique.
Donc voilà pour il y a une chronique qui dure encore qui est un peu plus longue et je vais un peu vous épargner parce que sinon ça serait un peu long peut-être. En tout cas, allez la lire directement si ça vous a plu sur le site Goûte mes disques. Il y a plein d'autres chroniques aussi que vous pouvez lire là-bas sur plein de projets qui sortent et c'est quand même largement tout le temps bien écrit. Là, c'était Aurélien en l'occurrence, mais ils ont plein de contributeurs et c'est très très agréable à lire. Et puis donc allez écouter les Chambres de sac plastique parce que c'est vraiment un très très bon album du Double J. Et il lâche notamment ce genre de phrase dans le morceau Boom Bap Mi Amor qu'on vient d'écouter. 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

encore un rappeur beatmaker. Vous avez compris qu'il y a un thème. Ben oui. Et encore un fan de Drumless. Ah non, lui, il est pas trop fan de Drumless. Il en fait peut-être, mais en tout cas, là, c'est pas le projet là sur le morceau qu'on vient d'écouter. Donc, le rappeur, il s'appelle Urd. Le morceau qu'on vient d'écouter s'appelle Cuirassé. Urd qui habite du côté de Bruxelles, donc on reste en Belgique, hein, mine de rien. Et donc, c'est sur une prod de Urd lui-même. Et c'est extrait de son projet Il pleut des sourires. Un projet sorti le 13 mai dernier, et c'est un 10 titres, où il y a deux rappeurs en invité sur le même morceau, qui sont Meirou et Oscar, que je ne connais pas du tout, pour tout vous dire. Et niveau production musicale, Urd est quasiment, là aussi, comme Jean Jass, présent sur tous les morceaux, que ce soit seul ou en coprod. Et donc, lui, on retrouve à ses côtés Palink, Really Raw, Oscar, Jupiter, Grand Tachereau, et donc Urd lui-même. Moi, je l'avais découvert, ce rappeur, en 2023, me semble-t-il, avec un projet qui s'appelait Maintenant ou Jamais, qui s'appelle toujours comme ça, d'ailleurs, vous pouvez aller l'écouter. Et j'avais bien aimé. Voilà, parce que lui aussi, je trouve qu'il envoie des rimes très très référencées un peu à la Hawkiss, notamment politiquement parlant, il y a beaucoup de références où on sent que le gars, il connaît son sujet, voilà. Je crois que c'est un des premiers que j'avais entendu rapper, enfin en tout cas entendu dans une de ses rimes qui parlait d'Antonio Gramsci, des choses comme ça, je trouve ça assez rigolo. Et puis pas mal de rimes techniques aussi, des phases entrelacées où là encore, il fait pas forcément rimer les mots classiquement en fin de mesure, et ça nous perd un peu, voire des fois, il n'y a pas de rime du tout. Il y a des flows presque parlés parfois aussi, comme c'est un peu la mode de ces rappeurs de la new gen, où donc le flow est un peu mis en retrait pour vraiment bien capter le contenu, mais bon, toujours avec beaucoup de musicalité et de poésie, que ce soit dans le fond ou dans la forme, parce que dans la forme, il y a beaucoup de dans le fond, pardon, il y a beaucoup de quotidien d'observation dans les textes de Urd, des choses qu'il observe au quotidien. J'ai dit quotidien d'observation pour observer au quotidien, c'est bien. J'ai pas l'impression de me répéter. En tout cas, ça amène quelque chose de très humain chez cet artiste, pardon. J'ai pas toutes les refs de ce dont il parle dans les morceaux. Voilà. Même si des fois, il y en a que je captais tout ça. Ben, des fois, ça me perd un peu, mais je trouve que c'est pas dérangeant. Voilà. Et on sent quand même que voilà, le gars a quand même bien potassé son écriture et son art. Et donc sur la forme, on y a pas mal d'influences de rap de Détroit dans le Michigan, d'où les sonorités électroniques aussi donc, qu'il affectionne particulièrement. Et donc voilà, c'est vraiment un rappeur assez original à suivre. À chaque fois que je parle de lui, je fais référence à un article qui était paru sur le Move, qui était écrit par Genono, et c'était en 2023, je crois, où il disait les 10 bonnes raisons de suivre Urd, donc je vais pas le refaire, les reciter encore une fois, mais voilà, en tout cas, faut le suivre. En plus, c'est donc un super producteur, donc il fait des très bonnes prods, et pas que pour lui, puisque j'en avais parlé dans ma dernière émission, il avait produit le titre Nouveaux Ennemis pour Bavaz, excusez du peu, et donc là, sur ce projet, il montre encore une fois qu'il est vraiment tout terrain sur ce projet, donc Il pleut des sourires, pardon, et voilà, il y a Paul de Geyser.fr, qui est un autre média rap que j'affectionne. Il nous dit, donc sur le morceau qu'on vient d'écouter, sur le morceau Cuirassé, Paul de Geyser, il nous dit « Impossible de passer à côté de cette production fantastique évoquant les grandes heures de DJ Mehdi et Carlito. Un travail français... n'importe quoi. Un vrai travail d'orfèvre de la marqueterie pour pavillon externe. Voici le haut du panier de l'artisanat français. » Donc voilà, quelqu'un qui cite DJ Mehdi et Carlito quand même en guise de référence, ça vous montre un peu à quel point le type a les bonnes refs. Et donc, voilà, Urd. Le morceau s'appelait Cuirassé, le projet s'appelle Il pleut des sourires, c'est disponible partout, et là aussi dans le texte, il envoie des bonnes petites phases comme « Écoutez bien, le fond est là, jamais il s'évapore, elle me connaît, elle fait du béhaviorisme, il veut expliquer Rochdi à sa meuf, j'arrête pas de gaulerie, et mon cerveau, ce connard, il aime pas dormir, il me faut un équilibre et fuir la folie, je veux la propriété et puis ensuite l'abolir, j'écoute Mézin, j'écoute Marseille et Détroit aussi, ni qu'un polo sur le logo, il y a le marteau et la faucille. »

Bon, ben voilà. J'avais prévenu en intro. Pour ceux qui n'avaient pas écouté l'intro, ben, je vous repréviens. Voilà. Le morceau numéro 4 dans Frères de Chaussures, c'est soit des mixtapes, soit des singles, soit des compiles, soit des trucs comme ça. Et puis c'est un peu de la découverte. Et en tout cas, je teste des trucs. Voilà. J'essaye de parler de projets différents, de choses qui changent un peu. Et là, pour le coup, je pense que vous avez entendu qu'en termes de différence, vous êtes servi. Hein? Voilà. Le groupe qu'on vient d'écouter s'appelle Crime de Guerre. Déjà, rien que le nom me fume de rire. Le morceau s'appelle Ice. C'est sur une prod de eux-mêmes, mais vous verrez que c'est plus compliqué que ça. Et donc, c'est extrait d'un projet qui est sorti de leur part, qui s'appelle Du Goumin à la Vaudy. Déjà, moi qui travaille en lycée, j'ai la rêve de ces deux mots. Mais si vous n'êtes pas, si vous n'avez pas un enfant de cet âge-là, ou même que vous ne vous intéressez pas forcément aux mots de la nouvelle génération, il y a peu de chances que vous connaissiez ces deux mots. Goumin et Vaudy. Alors, Goumin, me semble-t-il que c'est un chagrin d'amour. Et la Vaudy, c'est une espèce de boisson énergisante avec de la vodka dedans. Voilà. Je vous dis ça comme ça, pour un peu décrypter. Et donc, c'est un 9 titres, ce projet Du Goumin à la Vaudy. C'est sorti le 4 mars dernier. D'habitude, c'est en cliquant sur les réseaux sociaux, quand je tombe sur des recommandations d'artistes, des choses comme ça, que je tombe sur que je fais des découvertes de rappeurs et de rappeuses. Enfin, scrollant, du coup, sur Insta, sur TikTok, il y a des sons qui me pète à la gueule, et donc en général je vais écouter, mais là c'est en passant par un site qui s'appelle musique-journal.fr, un site sur lequel l'excellente Emmanuel Carinos Manuka, qui est aussi journaliste l'ABCDR du son, pardon, qui avait écrit sur ce site, et du coup de temps en temps j'y vais assez régulièrement pour regarder de quoi il parle, mais c'est tout le temps des trucs quand même plutôt référencé, pas forcément que du rap, etc. Donc bon, je vous parle pas de tout ce qui passe forcément sur ce site. Mais là, il y avait un article de David Bola, que je ne connais pas du tout, et qui s'appelait, le titre de cet article, donc c'est comme ça que j'ai découvert Crime de Guerre, le titre de l'article c'était « Est-ce que TikTok peut vous transformer en marxiste ?» Autant vous dire que moi ça m'a mis la puce à l'oreille et que je suis allé lire l'article. Et donc en fait, ça parlait de Crime de Guerre, de ces artistes. Et donc, ben, je vais vous lire un extrait de l'article et vous verrez comment on en arrive à parler de crime de guerre dans Frères de Chaussures. Donc, est-ce que TikTok peut vous transformer en marxiste? C'est la question très sérieuse que se pose la journaliste Kieran Price Reynolds dans le dernier né d'une série d'articles pour Pitchfork où elle analyse les cultures brain rot. En deux mots, le brain rot, c'est la sensation qui vous saisit quand vous scrollez indéfiniment et que le trop-plein d'informations qui passent devant vos yeux se met à frire votre cerveau. La fatigue trouble votre vue et votre lien avec la réalité se dissipe. Des mondes et des concepts disparates se retrouvent fondus ensemble et l'absurde prend le pas sur la raison. Puis d'un coup, vous vous rendez compte que cela fait 2 heures que vous dissociez en ricanant devant des mèmes surréalistes. Pas seulement une sensation physique, le brain rot est devenu un champ culturel à part entière avec des tendances, des codes et des thématiques récurrentes. J'ai retrouvé cette manière de réactualiser des questions politiques en les brain rotant dans les textes de Crime de Guerre, Avatar apparu à la fin de l'année 2025 sur SoundCloud, représenté par une anime girl accro à la Vaudy. Donc anime girl, c'est des personnages d'anime japonais. Voilà, pour ceux que là aussi j'essaie de traduire. Si vous ne comprenez pas tout ce que je dis, ne vous inquiétez pas. Je redirai où vous pouvez aller à l'article à la fin et puis vous pourrez vous pencher dessus si ça vous intéresse. Je reprends la lecture de l'article. Depuis, Crime de Guerre a migré vers les plateformes d'écoute mainstream où ses titres totalisent désormais des millions d'écoutes. Sa renommée s'est aussi construite via des vidéos verticales, la

fout de la gueule du couple Kirk et monte des édits autour de Jean-Luc Mélenchon. Comme le vieux, crime de guerre et les nazis. Elle rêve de les shooter depuis un hélico, de leur péter la bouche, mais aussi de niquer la Ice comme Ice Spice ou de niquer un Faf comme Porco Rosso. Il y a quand même des belles refs. Ces textes ressemblent à ce qu'écrirait une IA entraînée en regardant des streamers de gauche radicale sur Twitch. Une analyse plus approfondie permet de comprendre que, comme la Lofi Girl, Crime 2 est lyonnaise. Elle a des souvenirs d'enfance de Salah Pardieu, déteste les Bad Gones, qui sont les ultras de l'Olympique lyonnais connus pour leur lien avec l'extrême droite, et pisse sur Jean-Michel Aulas, ex-président de l'OL, qui était en lice pour la mairie de Lyon. Il est en revanche compliqué d'en savoir plus sur la ou les marionnettistes qui contrôlent Crime 2. Malgré tout, il est évident qu'il et elle sont branchés rap français. Pourtant, l'esthétique sonore de Crime de Guerre, fabriquée avec l'IA Suno, puise plutôt dans l'hyperpop avec des manifestations pop-rock, des fragments de Jersey Club, du dembow et se projette dans une dizaine d'autres directions. Cette manière de fusionner des genres hétéroclites sans prêter allégeance à une recette fixe et s'y tenir est typique de la scène rap électro-française des 6 dernières années que les médias ont baptisé Digicore. Crime de Guerre en reprend même certains schémas cultes, comme le fait de faire bégayer artificiellement sa voix grâce à un stutter effect. L'autre grande influence de Crime 2, c'est la pop girly des années 2000 avec une tendance baby rockers, des guitares crâneuses, des breaks nerveux, soit un rendu parfait pour l'opening d'un animé sur des lycéennes qui montent un groupe de rock. Crime 2 aurait pu être tout simplement un bon coup marketing, cependant, ces mots trop bien choisis pour être produits par un prompt d'IA générative m'ont fait réaliser que l'intelligence artificielle au service de la musique offrait des possibilités inattendues de libération de parole. Elle permet à des personnes pas forcément prêtes à aborder publiquement en leur nom propre des sujets qui remuent leur trip de les sortir à travers un avatar. Voilà pour vraiment un court extrait, et pourtant c'était déjà assez long, de l'article donc, qui est paru sur musique-journal.fr sous la plume donc, de David Bola. Je pourrais faire 754 émissions à peu près au bas mot sur donc, l'arrivée de l'IA dans la musique, notamment dans le rap. Et donc ben là, sur le débat effectivement qui est lancé par le journaliste sur le fait de savoir si c'est une bonne chose ou non. Vous l'aurez compris, donc là, on a quand même des textes qui sont a priori écrits par une personne qui ou des personnes qui donc dont on ne connaît pas le visage et donc qui sont à l'origine de ce groupe Crime de Guerre. Il est quand même donc annoncé officiellement que c'est l'IA donc de la marque Suno, j'avoue que j'y connais rien, qui génère les musiques. Bon, là, il n'y a pas de beatmaker, c'est vraiment de l'intelligence artificielle. A priori, pour les paroles, ce n'est pas le cas. Et donc, on ne sait pas plus sur ce phénomène crime de guerre qui est en train de monter un petit peu, en tout cas dans certains milieux, hein, je vous rassure, on n'est pas sur du Théodorin. Hein. Mais voilà, c'est très original. Je voulais vous en parler parce qu'à mon avis, on n'a pas fini de déblatérer à propos de l'intelligence artificielle et justement de l'apparition de ce genre de performance artistique comme Crime de Guerre où effectivement on sait pas qui c'est qu'il y a derrière et à part effectivement un engagement à l'extrême gauche très marqué, on sait pas trop ce qu'il y a, mais voilà, je trouvais ça intéressant. Vous me ferez vos retours ou pas. En tout cas, ça s'écrit K-R-I-M 2 comme le chiffre Guerre, G-W-E-R. Ils ont sorti donc ce projet du Goumin à la Vaudiste en mars dernier et je vous avouerai que ça tourne pas tous les jours dans ma voiture, mais de temps en temps ça fait un petit défouloir très sympathique. Et donc si ça vous a plu, bah, n'hésitez pas à aller découvrir, et si ça vous a pas plu, bah, t'écoute pas et puis c'est tout.

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Alors là, il n'y a pas d'intelligence artificielle, ça c'est sûr. De l'intelligence, il y en a, mais elle n'est pas artificielle, elle est bien humaine. C'est Monsieur Cutter le Seul avec le morceau O qui craque, et donc c'est produit par Cutter le Seul lui-même, accompagné de Rivage au niveau de la trompette. Voilà. Cet extrait donc de son dernier EP qui s'appelle 1990. Si je me suis pas trompé, un EP 6 titres qui est sorti le 19 mai dernier. En fait, j'avais proposé il y a 3, 4, 5 émissions de ça un featuring avec le rappeur Stick de Toulouse qui s'appelait Défonce Découpe, qui fait aussi partie de ce projet-là. Et donc, il y a 5 autres titres en plus de Défonce Découpe, dont O qui craque qu'on vient d'écouter. Il y a quasiment que des prods de Cutter le Seul, si ce n'est quelques petites aides de Rivage donc à la trompette, et puis un morceau aussi qu'il a confié à Reymo, Reymo, si je ne me trompe pas, où il y a aussi Rivage dessus justement. Et voilà, donc c'est extrait de son projet 1990 qui est sorti donc le 19 mai dernier. Je vous ai partagé ce morceau-là parce qu'en plus il a dit sur les réseaux que c'était un de ses morceaux dont il préférait le texte, etc. Et effectivement, ça change pas Cutter le Seul en termes d'écriture, il est quand même toujours là. Hein, voilà. Pour vous dire, donc moi je l'ai connu en 2010, 11, allez, 2011. On s'est connu dans les Cévennes parce que il faisait du rap et que moi j'avais une émission sur le rap. Ça rapproche forcément. Ensuite, bah, de fil en aiguille, il est venu co-animer l'émission avec moi pendant quelques saisons. Il m'a appris à rapper et du coup, on a fait un groupe qui s'appelait Frères de Chaussures qui a tourné pendant 10 piges, avec qui on a fait des mixtapes, des EP, des albums, des scènes, enfin voilà, des clips. Il y a tout. Il y a encore des trucs qui traînent sur Internet, il y a des vestiges. Donc, si vous tapez Frères de Chaussures sur n'importe quel moteur de recherche, vous tomberez soit sur l'émission de radio, soit sur le rap, et eh oui. Donc voilà, on a beaucoup collaboré toutes ces années, et lui en fait, ben, il en a fait son métier, tout simplement, parce que désormais il est intermittent du spectacle, et donc il continue à faire beaucoup de musique, et à expérimenter beaucoup de choses. Il est désormais du côté de Toulouse, c'est pour ça aussi la proximité avec Stick, il s'est rapproché de lui, et donc ils ont fait ce featuring Défonce Découpe. Mais donc il mène sa barque là-bas, il organise pas mal de soirées, de concerts, mais aussi avec des petits plateaux radio, etc. Donc il est en train de développer enfin, c'est pas lui qui développe la scène, mais en tout cas il aide une scène à se développer là-bas avec ces soirées-là, pas celle de Yannick bien sûr. Et donc et à côté de ça, il continue à avoir le temps de créer parce qu'il est aussi il fait pas mal d'ateliers d'écriture aussi dans les collèges, lycées, etc. Voire même en prison il est déjà allé, etc. Donc c'est quelqu'un qui est un peu aussi touche à tout, il aime bien faire pas mal de choses, et il trouve le temps quand même de continuer à composer et à faire du rap et à faire des instrus, parce que on en parlait avec Okis, Urd, Jean Jass, et lui, même si c'est pas dans le même style, eh bien c'est un rappeur beatmaker aussi, parce qu'il rappe que sur ses prods à lui. Et dans le rap, eh bien, vous avez entendu, c'est des trucs très intimes, très on sent que c'est des choses qui le touchent vraiment directement, et il arrive à en parler tout en le rendant un peu universel, et on se sent tous un peu concernés par des sujets qu'il pourrait aborder. La particularité, je l'ai déjà dit aussi en émission, mais c'est qu'il écrit aucun texte. Voilà, à voir en live quand on faisait des sessions d'enregistrement, c'est quand même assez hallucinant de voir que le processus créatif et comment il arrive à gérer ses textes dans sa tête sans jamais rien écrire, et puis sans jamais rien oublier sur scène, parce que pour le voir sur scène, vous verrez que il y a pas de voilà, c'est carré sur scène, c'est une bête de scène, et c'est très très rare qu'il rate un texte. Donc je sais pas comment il se démerde avec son cerveau, mais en tout cas c'est le sien et il peut en être fier. Et donc voilà, c'est le dernier projet en date là, un petit 6 titres qu'il a sorti avant l'été, 1990, c'est dispo sur toutes les plateformes, et moi je peux que vous conseiller d'aller écouter Cutter le Seul.

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Et le morceau numéro 6, il s'appelle Démoniac. Et donc, c'est Sisyphe Ekik Kinam sur le morceau. C'est sur une prod de Ekik. C'est extrait d'un projet commun entre Sisyphe et Ekik qui s'appelle Mais le vol des hirondelles. C'est un 8 titres qui est paru le 22 mai dernier. Un seul invité en featuring en la personne de Kinam, donc qu'on vient d'écouter. Et au prod, on retrouve Ekik, du coup, mais aussi Sisyphe, Luch et Komar, accompagnés. C'est à noter d'une très belle pochette signée Calu le Lac, donc il y a vraiment toute l'équipe qui est concernée. Pour ces rappeurs, donc Sisyphe et Kinam, c'est des rappeurs moi que j'ai connus du côté des Seven, qui ne sont plus, ils ne sont plus vers chez nous, mais ils ont déménagé depuis. Mais en tout cas, c'est là-bas que je les avais connus. Deux très très bons rappeurs, très créatifs. Pas le même âge, pas la même génération. Kinam, c'est un jeune rappeur que, ben justement, avec Cutter Le Seul, il avait fait des ateliers d'écriture à l'époque où il avait 12-13 piges dans les Cévennes. Et donc là, maintenant, il doit avoir 22-23 ans parce que le temps passe et passe et beaucoup de choses ont changé. Et donc maintenant, il est du côté de Marseille, Kinam, et il continue à sortir des petits projets de temps en temps, etc. Enfin, des très très beaux projets, je sais pas pourquoi je dis des petits. Des très très beaux projets. Là, ça fait un petit moment qu'il a rien sorti, mais donc là, c'est cool de l'entendre en featuring sur ce morceau. Et c'est un excellent rappeur et une progression surtout qui est hallucinante pour l'avoir connu à 12-13 ans et maintenant comment il rappe, c'est juste ouf de talent. Sisyphe, donc rappeur aussi du groupe Dialectic Music avec Puzz Mama, dont j'ai déjà pas mal parlé dans mes émissions. Là, il avait été assez discret puisqu'il avait rien sorti depuis 2024 avec le projet commun avec Kinam qui s'appelait Umami. Et après, bah, tout ce qu'il a fait, c'est disponible sur son Bandcamp. Vous pouvez aller voir le Bandcamp de Sisyphe. Et donc, Ekik, rappeur de Marseille, lui aussi. Un de mes rappeurs préférés au monde, tout simplement. On l'avait laissé avec un projet qui s'appelait Indigo, il me semble, produit entièrement par Escobit, qui était un projet plus dark que ce qu'il avait pu envoyer avant. Ce qu'il avait envoyé avant, c'était plutôt vraiment du rap aux sonorités marseillaises, mais un truc très ensoleillé à la marseillaise dans la forme. Même si le fond était effectivement beaucoup plus concerné par la réalité du terrain, etc. Mais moi, il y a vraiment un truc que j'avais beaucoup aimé avec le projet Dedans-Dehors, ou Dehors-Dedans, je sais plus comment, dans quel ordre c'était. Mais ce projet-là, il tourne encore en boucle dans ma voiture et il y a tous les morceaux qui sont excellents. Alors que Indigo, j'ai eu plus de mal à rentrer dedans. Je sais pas, c'était les prods d'Esco qui étaient plus dark et du coup, il s'était plus mis en mode dark, tout simplement. Mais ce qui ne change pas le fait qu'il est toujours très fort et qu'il a une musicalité et un sens de la mélodie qui est incroyable. Mais en tout cas, là, il revient donc avec Sisyphe, qui du coup est lui aussi sur des sonorités un peu plus dark. Et du coup, ça donne un projet qui n'est pas très rigolo, mais qui est très très bon en rap. Faut le dire quand même. Mais voilà, faut être bien accroché moralement parlant. Ça s'appelle Mais le vol des hirondelles. C'est 8 titres. C'est dispo donc sur le Bandcamp de Sisyphe. Et donc là, on a écouté Démoniaque avec Kinam, Ekik et Sisyphe. Et ben les

0: Et on finit avec le retour de Hey B, Action Bronson, ici en featuring avec Rock Marciano sur le morceau Papers. C'est produit par Daringer et Action Bronson lui-même. Extrait du projet Planet Frog du rappeur new-yorkais, un projet 13 titres sorti le 8 mai dernier où Action Bronson a convié du beau monde, puisqu'on retrouve en featuring Clovis Auchin, qui est un français qui fait du vin naturel, qui apparaît dans toutes ses, il apparaît dans toutes les vidéos de bouffe de Action Bronson, et donc maintenant il s'est mis au rap. Voilà. Donc moi je suis pas fan, mais en tout cas voilà, il est invité. Il y a aussi Human Growth Hormone, Julian Love, Lil Yachty, Mayhem Lorin forcément, Paul Wall et Young Mexico. Et au niveau des featuring côté production, eh bien on a donc un peu la fine fleur du boom bap drumless à l'américaine, puisque on retrouve notamment Daringer déjà. Daringer qui est donc celui qui a donné l'image de Griselda en termes de prod musical, puisque c'était lui l'architecte musical de Griselda à leur début, donc autant vous dire que petite réputation. On retrouve aussi Aaron Kerrix, Harry Fraud, Human Growth Hormone, Julian Love justement, Kenny Beats et Young Mexico, en plus de Action Bronson lui-même qui effectivement produit pas mal. Donc Action Bronson qui est cuistot, youtubeur, icône de mode, multi-artiste, mais donc quand il est au micro c'est quand même là qui m'intéresse le plus, parce que c'est je le trouve très très fort avec cette il a une voix très aiguë, un peu nasillarde, et puis même quand vous voyez le bonhomme, il a un charisme, une aura sur scène qui est assez incroyable. C'est un mec très costaud, très balèze, des tatouages partout, crâne rasé, barbe rousse énorme, très très très très fort, et des yeux, il a des yeux incroyables, des yeux clairs, trop trop beaux, et c'est très très drôle de le voir sur scène. Enfin, il est impressionnant, il est habité quand il rappe, donc c'est vraiment très très agréable à écouter, et en CD aussi. Et donc il y a Steven de Backpackers, un autre site sur lequel je vais régulièrement pour prendre des nouvelles de ce qui se passe dans le monde du rap américain. Et donc il a écrit sur le retour de Action Bronson, et voilà ce qu'il nous dit. 2 ans après son précédent opus, le gourmet new-yorkais remet le couvert avec un disque audacieux et gourmand. L'électron libre new-yorkais est de retour. Action Bronson, couteau suisse par excellence, ne cesse de multiplier les casquettes créatives. L'ancien chef cuisinier n'a cessé de développer son palais artistique durant la dernière décennie à travers une série d'albums qui ont contribué à le hisser parmi les profils les plus intéressants du genre. Quand il n'est pas au studio, il enfile le costume d'animateur dans son émission à succès « Fuck ». That's delicious, où on le voit déambuler aux quatre coins du globe pour tester la gastronomie locale. Le divertissement et le plaisir, tels sont les mots qui collent à la peau de ce grand amoureux de la vie et des voluptés qui lui sont offertes. Toutefois, une carrière de rappeur, ça s'alimente. 2 ans après son excellent Johann Sebastian Baklava the Doctor, le rappeur du Queens remet le couvert pour nous gratifier d'un tout nouvel opus, Planet Frog. Un nom énigmatique pour une campagne promotionnelle tout aussi hasardeuse. Fervent défenseur de la valeur de l'art, Bronson s'est pourtant attiré les foudres d'un public désarçonné par l'utilisation polémique de l'IA sur la pochette de l'album. Cette supposée allégeance à l'outil IA, alors aux antipodes de son credo initial, a provoqué des débats passionnés, écornant au passage sa réputation incontournable d'esthète. Coup de génie ou expérience sociale, le chef a au moins le mérite de savoir faire monter la sauce. L'artiste s'est entiché d'un simple poste pour apaiser les tensions les plus vives et dévoiler sa nouvelle peinture en guise de véritable pochette. 5 grenouilles noyées dans un étang de couleurs psychédéliques qui renferme un menu en 13 temps, le ton est donné. S'il y a bien une chose qu'il faut reconnaître à Action Bronson, c'est son flair imparable pour constituer une équipe de musiciens triés sur le volet. Ce pan orchestral, marqué par l'omniprésence de son live band Human Growth Hormone, constitué de ses plus proches collaborateurs tels que Young Mexico ou Julian Love, nous donne un aperçu sur la vision de son auteur qui souhaite conférer une autre dimension à son œuvre. Bon, là, il y a encore beaucoup de choses dans la chronique donc, qui nous est proposée par The Backpackers, mais là, puisqu'on parle du son et donc de du pan orchestral de la musique d'Action Bronson, sachez qu'il y a une super vidéo YouTube qui est sortie là. C'est un tout petit concert, mais en fait, ça dure 6-7 minutes, je crois, où il rappe donc avec des instruments derrière. C'est un peu genre les Tiny Desk concerts, mais ça se passe dans un resto là, forcément, puisque c'est Action Bronson, et c'est très très agréable à écouter. Mais voilà, je vous conseille fortement d'aller voir cette petite vidéo. En tout cas, encore un très bon projet. On trouve donc de l'ancien avec Rock Marciano et Mayhem Lorin, avec qui il a beaucoup rappé aussi, du nouveau avec Lil Yachty, et puis après c'est dans le style d'Action Bronson, c'est ce que vous avez entendu. C'est du drumless, du boom bap classique, très lent, très agréable à l'écoute, et puis avec des fulgurances en termes d'écriture. Donc voilà, Action Bronson, Planet Frog, c'est dispo partout. C'est la fin de ce 21e et avant-dernier numéro de Frères de Chaussures de cette 18e saison. Merci beaucoup à vous de m'avoir écouté. Si vous voulez me parler, m'envoyer des messages, eh ben, il y a une page Insta, il y a le blog Arte Radio, ou vous contactez directement les radios assos sur lesquelles vous m'écoutez et je me ferai un plaisir de lire tous vos retours. Voilà, ça me fait extrêmement plaisir à chaque fois quand des gens me disent qu'ils m'écoutent, même si c'est pour m'insulter derrière, c'est pas grave. En tout cas, moi je vous dis à la prochaine, ce sera donc la dernière fois que je parlerai de Peura pour la saison, et d'ici là, portez-vous bien.
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4: Au sommaire, l'Iran tempère après l'annonce d'un accord imminent par Donald Trump. Aucune décision définitive n'a encore été prise, d'après la diplomatie iranienne. Avant cela, Donald Trump avait menacé de frapper durement l'Iran avant de se raviser. Le président américain qui nomme Jay Clayton à la tête des services de renseignement. Le portrait dans ce journal de celui qui occupait jusqu'ici le poste de procureur général de Manhattan. Le monde doit cesser d'être indifférent quant au sort des migrants. L'appel du pape Léon XIV depuis l'archipel espagnol des Canaries. Et puis la Coupe du Monde officiellement lancée, le Mexique s'est imposé dans la soirée face au Bafana Bafana d'Afrique du Sud. La volte-face de Donald Trump aux États-Unis après avoir menacé de frapper encore plus durement l'Iran cette nuit. Le président américain annule finalement ses frappes et annonce qu'un accord cadre pour mettre fin à la guerre a été trouvé avec Téhéran. Un accord validé selon lui par le guide suprême iranien lui-même. Écoutez Donald Trump, il s'exprimait depuis la Maison-Blanche.
5: Nous venons de trouver un très bon accord pour mettre fin à la guerre avec l'Iran. Et une fois les documents finalisés, ce qui devrait être fait dans les prochains jours, nous aurons probablement une signature, peut-être en Europe.